0: Un concert dessiné pour lequel il se transforme en homme orchestre, chanteur, guitariste, pianiste, dessinateur et récitant. Mes battements est à voir en ce moment au Petit Saint-Martin et Albin de la Simone est avec nous sur le Pont des Arts. Bonjour et bienvenue, Albin de la Simone.
1: Bonjour.
0: Merci d'avoir accepté notre invitation. On vous connaît évidemment musicien, chanteur, mais le dessin, en fait, a été votre toute première passion avant même de découvrir la musique.
1: Ouais, mais peut-être un peu
0: chronologiquement.
1: Comme tout le monde, non.
0: Vous voulez dire comme tous les enfants à l'école,
1: comme tous les enfants
0: à la maternelle.
1: Qui dessinent avant de jouer de la musique, je pense. Mais disons que ça m'est resté plus longtemps. J'ai cru que j'allais en faire mon métier et finalement la musique a tout mangé. J'avais besoin de m'exprimer. Ça n'a finalement pas été par le dessin.
0: Mais vous l'avez quand même redécouvert après 30 ans d'abstinence, de dessin.
1: Ouais.
0: C'est une passion qui vous venait d'une maman qui a fait les beaux-arts, qui vous a initié un peu à ce langage-là?
1: Très, très modestement, c'est-à-dire, elle m'a pas initié, elle m'a pas appris à dessiner, mais elle m'a transmis certainement l'amour de l'image, des beaux livres, mais elle a toujours été très complexée et timide dans son dessin. Et moi, je l'ai été aussi pendant 30 ans avant de prendre confiance. Enfin, c'est quelque chose de pouvoir dessiner devant des gens, d'assumer ses dessins.
0: D'assumer publiquement. L'autobiographie que vous aviez publiée, Mes battements, était illustrée déjà. L'idée d'un concert dessiné, à quel moment est-ce qu'elle vous est venue?
1: J'ai prévu l'an dernier de partir en tournée solo. J'avais envie de partir sans musicien, sans bagage, enfin... plus ou moins sans bagage.
0: Et puis, le moins possible.
1: Ouais. Et comme j'avais fait beaucoup de concerts associés à d'autres artistes, par exemple des concerts avec des écrivains, avec Brigitte Giraud, Sylvain Prudhomme, ou alors des concerts avec des dessinateurs, Charles Berberian, Lewis Trondheim, enfin j'en ai fait plein. Et à chaque fois, je me rendais compte que la cohabitation entre le texte et la chanson ou entre le dessin et la chanson marchait vachement bien. Et comme j'ai écrit un livre et que j'ai donc du texte et j'ai du dessin, j'ai voulu essayer, j'ai tenté et j'ai découvert une façon d'agir qui me plaît vachement. En fait, une façon où je m'exprime vraiment par tous les canaux possibles.
0: Oui, avec un scénario, on en reparlera effectivement assez précis. Sur la scène du Petit Saint-Martin, le dessin, vous le pratiquez en l'occurrence sur une tablette,
1: oui.
0: Avec de vrais pinceaux, ça aurait pas été possible. Ça aurait été un peu illusoire.
1: C'est quand même vachement plus pratique d'avoir cette tablette et d'avoir les choix des couleurs précis, de pas avoir quand on fait ça avec du papier et des pinceaux, on a un papier, on a une caméra qui filme au-dessus.
0: Exactement.
1: Qui retransmet sur un écran,
0: ouais.
1: Des pots de peinture et tout ça, et ça peut aller moins vite. Et puis moi j'ai besoin de quelque chose de rapide, de très coloré, j'avais envie je n'ai que 3 minutes pour faire un dessin aussi. Donc
0: c'est
1: faut
0: ça,
1: être
0: ouais.
1: très efficace.
0: Et puis il y a les chansons, et puis il y a le récit.
1: Voilà,
0: il y a
1: tout
0: ça.
1: Se bouscule. Donc je fais toujours 3 trucs en même temps. Si en plus je vais gérer de l'eau,
0: c'était trop compliqué.
1: Ouais.
0: Donc la tablette, en tout cas, ça fonctionne très bien effectivement. Et le résultat apparaît au spectateur sur une espèce d'écran, mais en demi-lune. C'est pas un écran rectangulaire.
1: Ouais, ça c'est moi qui avais dessiné cet écran. Simplement pour pas faire cinéma, pour pas qu'on ait l'impression d'une projection ou de voilà, pour faire un truc différent, juste
0: ouais.
1: pour qu'on se sente qu'on est chez moi.
0: Ailleurs, ouais. Ouais, comme si on regardait à travers un demi-hublot. En tout cas, c'est très doux, c'est très poétique. Une autre forme de poésie vers laquelle on va vous entraîner dans cette émission, Albin de la Simone, au théâtre, cette fois, c'est Solène, ouais. qui a vu un spectacle qui fait évoluer sur scène des crevettes, Solène.
2: Oui, Nathalie, Albin, je suis allée voir le spectacle Histoire de crevettes au théâtre du Rond-Point à Paris. Bon, il y a quand même des acteurs qui donnent vie à ces petites marionnettes. Et malgré son nom, Histoire de crevettes parle surtout des humains, c'est drôle et émouvant, vous allez voir.
0: Et puis les librairies du monde au Chili, aujourd'hui la librairie Le Comptoir, bonjour Marilyn Noël.
3: Bonjour Nathalie, bonjour Albin, ravie de vous retrouver.
0: Ben nous aussi Marilyn, chez vous à Santiago, c'est pas exactement la rentrée hein.
3: Non, ici c'est plutôt la fin de l'hiver, mais aujourd'hui on accueille le printemps quand même. Donc il y a une petite ambiance de rentrée après les fêtes nationales de la semaine dernière.
0: De quel livre avez-vous choisi de nous parler pour cette rentrée sur le Pont des Arts, Marilyn ?
3: Eh bien, je vais vous parler du nouveau roman d'une autrice que j'adore, c'est Marion Brunet, et le roman il s'appelle « Ne cherche pas le chaos ». Et il nous touche.

0: de près puisqu'il se déroule au Chili.
1: Et vous nous en dites plus tout à l'heure. Si vous avez un peu de temps, Marilyn, on vous invite à écouter Albin de la Simone avec nous, avec par exemple ce titre qui ouvre, si je me souviens bien, le spectacle Mes battements.
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0: Voilà, Albin de la Simone, ma mémoire m'avait joué des tours, puisque les 100 prochaines années n'ouvrent pas le spectacle, c'est la deuxième chanson après.
1: C'est presque pareil.
0: Après, je te manque ou tu me manques?
1: Non. Je te manque.
0: Ce spectacle, il nous parle d'amour. Il y a aussi beaucoup de votre enfance, vos paysages d'enfance, d'abord, que vous nous représentez, donc, en direct. On a l'impression que c'est ce que vous peignez avec le plus de plaisir, ces paysages, effectivement, toujours très colorés, le jaune des champs, le bleu du ciel, le vert des arbres.
1: Oui, j'aime ça et il se trouve que c'est l'affiche du spectacle, c'est la couverture de mon premier livre aussi. C'est du champ de colza, pour donner une idée. C'est vraiment, il y a du vert de nature, c'est très printanier. C'est des champs de colza et dessus, je rajoute la maison dans laquelle j'ai grandi.
0: Absolument.
1: Avec des arbres et des fleurs.
0: Cette grande maison d'enfance.
1: Elle n'est pas grande. Elle a l'air, mais elle n'est pas grande.
0: Voilà, représentée sur scène, elle a l'air très grande dans la campagne au nord de la France.
1: Ouais.
0: Et dans ce décor, les personnages sont réalisés sans beaucoup de détails. Pour le coup, ce sont des silhouettes assez simples.
1: Mais tout est comme ça. Même la façon de dessiner la maison, je fais très vite en fait. Il se trouve que ce dessin-là, je le fais en chantant une chanson.
0: Absolument.
1: Donc c'est un exercice un peu spécial que j'ai beaucoup répété.
0: Oui.
1: Mais j'ai donc 3 minutes pour faire mon dessin. Donc je vais vite. C'est pour ça que je n'utilise pas un trait fin, mais des pinceaux comme un gros pinceau.
0: Ouais.
1: Et je fais des grands aplats. Et je suis très synthétique, quoi. Je schématise beaucoup et donc c'est presque enfantin avec des couleurs très marquées pour que vraiment on comprenne exactement de quoi je parle.
0: Ouais.
1: Mais j'aime aussi beaucoup dessiner à la plume, mais bon, ça marcherait pas, là, il faudrait des plombes.
0: Ça se voit que vous vous amusez, en tout cas, notamment quand vous racontez l'épisode spectaculaire dont je parlais au début. Donc on voit à l'écran une radio de votre crâne. De face, on a l'impression que la balle s'est vraiment logée au milieu de la cervelle. De profil, on comprend que vous soyez encore là, puisqu'en fait, elle est vraiment restée en surface. Ça marche comment, là?
1: Ça marche comment?
0: Le dessin, là, sur cette séquence-là.
1: Pareil. Très simple. Je raconte que bon, donc
0: c'est pas une vraie radio que vous projetez à l'écran.
1: Non, c'est un dessin.
0: C'est un dessin de radio.
1: C'est un dessin. Pourtant, j'ai une vraie radio à montrer après que je montre à la fin.
0: Oui.
1: Mais là, j'avais envie de, comme je raconte, j'avais envie d'illustrer ce que je raconte. Donc, je dessine le pistolet avec lequel je me suis tiré un plomb dans la tête. Pour faire le malin devant des gamins qui étaient des
0: Absolument.
1: Copains du village.
0: Ouais.
1: Et puis après, j'explique qu'on arrive chez le radiologue et que la première radio arrive. Et autant dessiner, je dessine en gris sur fond noir. C'est très simple, je fais un gros rond gris avec une espèce de mâchoire. On comprend que c'est un crâne, en fait. C'est très synthétique. Ce qui s'est passé de dingue, je peux vous le raconter là, parce que à la dernière représentation, vendredi dernier, pendant que je raconte ça, je dis que Julien et Elsa, les deux petits-enfants, arrivent dans le jardin et me voient en train de tirer
0: les
1: au pistolet.
0: Deux petits voisins,
1: Et là, j'entends... Elle est là, Elsa, avec une petite voix comme ça. Et c'était sa maman, Liliane, qui était avec Elsa, qui a 50 ans maintenant. Hein, Et elles étaient là.
0: Qui était votre compagne de jeu.
1: Qui était, mais que j'ai une fois revu une seule fois depuis 45 ans, 50 ans.
0: Donc elle était
1: c'est
0: là.
1: Vraiment fou. C'était très émouvant et très étonnant de continuer à raconter l'histoire devant elle qui
0: l'a vécu. En présence des témoins de l'époque.
1: Et heureusement que c'est pas un truc de mytho parce que j'aurais eu l'air malin.
0: Ouais. Vous l'évoquiez rapidement tout à l'heure, la difficulté de chanter en même temps qu'on dessine, c'est que à un moment donné, si on a un bug sur les paroles, faut continuer quand même à crayonner et inversement.
1: Oui.
0: Ça vous est arrivé là depuis le début
1: des
0: représentations? Comment on retombe sur ses pattes?
1: De me planter. Alors là. La chanson, elle est vraiment, c'est une chanson qui s'appelle Mes épaules, qui a plus de 10 ans et que j'ai beaucoup, beaucoup, beaucoup chanté.
0: Mm-hmm.
1: Donc, je peux me reposer là-dessus. Même si je pense à autre chose, les mots sortent et les notes sortent. Le dessin, c'est plus compliqué, mais j'ai assemblé les couleurs dans l'ordre. Le bleu du ciel, le jaune des nuages, le vert de l'herbe, le jaune du colza, le blanc de la maison. Enfin, tout est dans
0: et
1: l'ordre.
0: Vous les dégainez au fur et à mesure.
1: Et comme ça, c'est automatique. Ouais. Enfin, je clique et je dois changer de taille de pinceau. Aussi. Et en fait, les deux sont tellement. J'ai tellement répété le dessin aussi que si je me plante dans le dessin, je peux le reprendre, mais la musique, enfin le chant continue, et si je me plante dans le chant, le dessin continue.
0: Ouais, c'est une espèce de chorégraphie, en fait, qui change pas mal des concerts tout simples, j'allais dire.
1: Oui, et pourtant, c'est un automatisme à prendre, comme jouer du piano en chantant, ce que font tous les pianistes chanteurs, ou les batteurs chanteurs, enfin, qui jouent avec leurs 4 membres et en plus qui chantent.
2: Mm-hmm. Ça fait un peu partie du spectacle aussi. Je vous rappelle, vous êtes coupé quand on a vu le spectacle. Vous avez mis à la place de l'herbe, votre papier peint d'enfance. Du coup,
1: ça c'est un bug qui m'arrive de temps en temps. C'est à la place de la radio, en dessinant la radio. Souvent, au lieu de dessiner sur la radio, je fais un coup de gomme en me trompant de. Et comme c'est des calques qui sont l'un sur l'autre, quand je fais un coup de gomme, ça révèle le calque d'en dessous. Qui est le
2: donc ça fait
1: le
2: un effet comique du... assez
1: donc
2: drôle.
1: Donc ça fait un truc, voilà, mais c'est un accident. Ouais.
0: Voilà.
1: Et ça on révèle un papier peint. Ouais.
0: Voilà, et on assiste aux erreurs avec bonheur.
1: Bah, j'adore les
0: ça
1: erreurs.
0: Fait partie du spectacle.
1: Tant que c'est des erreurs, c'est chouette.
0: En tout cas, Albin de la Simone, ceux qui ne connaîtraient rien de vous en apprennent beaucoup avec mes battements, notamment sur cette particule dans votre nom, dont vous nous dites qu'elle vous a joué pas mal de tours, toute votre enfance.
1: Ouais.
0: Dans ce village, les copains vous ont pris pour un aristocrate, quelqu'un de la haute, alors que votre vie avait... rien de tout cela, c'est une vie très modeste.
1: Oui, financièrement très modeste. Après, mon père était assez, je sais pas comment dire, mais il était assez spectaculaire.
0: J'allais y venir parce qu'il y a des signes extérieurs de richesse.
1: Voilà, bah oui, c'est ça. Donc,
0: devant cette maison, qui entretiennent la légende de la famille riche.
1: C'est ça. C'est que avec un nom en particule, c'est comme si ça venait avec l'argent. Comme si génétiquement on avait de l'argent. Or, on n'en avait pas du tout et tout était vraiment bricolé. Les robinets tenaient avec du scotch et tout ça. mon père avait tout fait lui-même. Et cette légende, elle était nourrie par les activités de mon père qui réparait des voitures anciennes, très anciennes, avec des copains pour les revendre et pour gagner un peu d'argent, puis par passion. Mais du coup, devant la maison, il y avait toujours un genre de Rolls
0: garé,
1: donc ça faisait croire qu'on avait des bagnoles de dingue.
0: Dans le spectacle.
1: Il avait racheté le château du village, qui était un restaurant, en viager, en pensant faire fortune en reprenant le restaurant, parce que les gens allaient très bientôt mourir. Il avait appris qu'ils étaient très malades. Ils ont miraculeusement guéri le lendemain de la vente. Donc, ils ont vécu 20 ans. Enfin, c'est que des échecs.
0: Et puis, il y a l'histoire de l'avion aussi. Il pilotait un avion, ce papa-là. Ça aussi, ça entretenait la légende de...
1: Oui, mais c'est un avion
0: de la fortune. C'était pas le sien.
1: C'était pas du tout le sien. C'est vrai qu'avion, ça fait tout de suite milliardaire. Or, je sais pas comment il avait appris à piloter, mais il avait trouvé un gars qui était archéologue aérien et qui avait besoin qu'on le véhicule dans le ciel pour photographier les sites gallo-romains. Il y en a plein autour de chez nous. Et donc, mon père partait le samedi matin et prenait son avion et on l'entendait arriver. Il passait au-dessus de la maison, on entendait une sorte de bruit de tondeuse à gazon dans le ciel et puis couper le contact. En passant au-dessus de la maison, il disait qu'il coupait les gaz. Et il passait devant la maison, enfin au-dessus de la maison, et il nous faisait ouh, ouh comme ça. Donc on sortait, on faisait ouh, ouh, puis on l'entendait repartir, comme ça. Et puis du coup, tout le monde pensait qu'on
0: et
1: avait
0: tout,
1: un
0: tout
1: avion.
0: Tout cela a entretenu la légende. C'était difficile, enfant, d'être pris pour un autre.
1: Ouais, parce que ça agace, ce truc-là. La richesse agace. Surtout quand on est pauvre, et je vivais dans un village où tout le monde était assez pauvre, et donc la sensation de notre richesse m'a valu de la violence, en plus, mes parents étaient citadins qui avaient fait une transition vers la campagne, mais moi pas. Ils ont fait ça avant ma naissance, donc moi je me sentais campagnard. Mais en fait, on avait une image de citadin.
0: Qui est quand même considéré comme le fils des citadins.
1: Voilà, donc le citadin millionnaire.
0: Mmh. On parlait de votre papa, Albin de la Simone. On a retrouvé, figurez-vous, une de ses prestations en musique avec le groupe Les Barbecues.
1: Mais oui, c'était son groupe.
0: Mais oui, ça remonte à 2008 dans un festival de jazz en banlieue parisienne. On écoute un court extrait.

0: voilà, le papa d'Albin de la Simone à la clarinette. Vous ne l'aviez jamais entendu
1: cette archive-là, non.
0: Ça
1: mais,
0: se trouve
1: mais...
0: sur YouTube, hein, les barbecues. Ah, alors, ouais, bon, c'est ouais. vrai que Pierre me disait que le son n'est pas terrible. Bon,
1: non, bien
0: c'est,
1: sûr.
0: C'est un enregistrement.
1: Et ça, c'est la fin des barbecues.
0: C'est un enregistrement ancien.
1: Ils ont fait des disques. Et dans les années 60, il y a eu un gros revival du jazz Nouvelle-Orléans.
0: Ouais.
1: Et ils étaient assez. Ils ont eu des petits succès. Ils reprenaient les Beatles, Marie Laforêt, en jazz Nouvelle-Orléans.
0: Ouais.
1: Ils ont fait des disques dans une maison de disques parisienne et tout ça.
0: Ouais.
1: Mais ils étaient amateurs. Et après, ça, c'est... ils ont continué pour le plaisir. Quoi.
0: Et le jazz, vous avez baigné dedans, enfant,
1: ah oui.
0: Jusqu'au dégoût, ou il vous en reste quand même quelque chose?
1: Jusqu'au dégoût, et il m'en reste quelque chose.
0: Non, du dégoût et du jazz.
1: Non, je suis allé jusqu'au... Enfin, en fait, oui, c'était trop, j'en pouvais plus. C'était pas une musique qui me plaisait à l'époque. J'en suis devenu
0: musicien...
1: Mais c'était
0: musicien... quoi? C'était Billie Holiday? C'était,
1: oui, oui, Armstrong, tout ça. Ce que j'adore maintenant, hein. Mais à cette époque-là, j'en pouvais plus. Puis j'assistais à beaucoup de concerts et je m'endormais. Enfin, c'était le truc. Ouais, c'était un peu too much. Après, je suis devenu musicien de jazz contemporain pour emmerder mon père, sûrement. De jazz qui était quand même complètement l'inverse.
0: Fallait, ouais.
1: Et je suis devenu professionnel pour emmerder mon père. Enfin voilà. Et j'ai arrêté ça au bout de 10 ans, comprenant que c'était pas exactement la voix qui me rendait le plus heureux.
0: On va écouter un autre des titres que vous jouez dans ce spectacle. Mes battements, ça s'appelle Pourquoi on pleure.
1: Ah oui.
0: Alors racontez-nous.
1: Est-ce qu'on écoute la version en duo ou la version en solo? Est-ce que vous savez?
0: Alors c'est la version avec Alice on the Roof.
1: Voilà, super. Ok.
0: Ça vous va?
1: Bien sûr. C'est la plus récente. C'est une chanson qui pour moi parle de couple, et je l'avais chantée seule, et j'ai eu envie de la réenregistrer en duo avec cette Alice on the Roof que j'adore. J'ai pas grand chose à expliquer de la chanson, je pense
0: que... C'est une jeune artiste belge. Allez, on écoute, ouais. Et puis on en parle après.
1: D'accord.

0: Voilà, et dans cette version plus ancienne de la chanson, ce n'est donc pas Alice on the Roof, mais...
1: Emiliana Torrini, chanteuse islandaise que j'adore.
0: Ouais. Votre parcours musical, vous nous avez parlé tout à l'heure du jazz contemporain pour embêter le papa. Mmh. Ce parcours musical, il a aussi commencé en accompagnant les autres, Albin de la Simone, au clavier, notamment Salif Keita, Angélique Kidjo. Mmh. À quel moment est-ce que vous vous êtes dit, ça y est, c'est à moi de parler et de prendre le devant de la scène?
1: Comme beaucoup de musiciens de jazz, une manière de gagner sa vie, c'est de faire de la pop. Parce que le jazz, c'est très dur d'en vivre. Et donc, j'ai commencé...
0: Mais ça reste votre passion d'aujourd'hui, le jazz contemporain.
1: J'en écoute, j'aime ça encore. Ouais. Mais j'en joue plus. J'ai juste fait un petit retour au jazz, au festival Jazz sous les pommiers.
0: Ouais. J'ai vu ça, effectivement.
1: Ouais, un concert qui est sur Arte, d'ailleurs, avec Fabrice Moreau et Joseph Dumoulin, qui sont des musiciens, pour le coup, de jazz assez radical.
0: Donc, c'était un trio improvisé juste pour ce festival-là.
1: Ouais, pas improvisé, on avait bossé, mais dans un langage très free et très, très ouvert. Mais voilà, c'était une parenthèse que j'ai adoré réouvrir. Le fait d'avoir accompagné des chanteurs, ça m'a vraiment énormément appris, et progressivement ça m'a révélé que j'étais plus heureux dans la pop ou dans les vers, dans la musique plus dans une musique autre que le jazz, quoi, en fait, et dans la chanson. Et ça m'a conduit à accompagner des chanteurs du même type que le chanteur que je suis devenu. Ça m'a inspiré, genre Mathieu Bogart, par exemple, ou Arthur Ashe, et de découvrir Philippe Catherine, et d'avoir la révélation que c'est là-dedans que je pouvais peut-être m'épanouir, et en effet.
0: Ouais, et la pop, donc, qu'est-ce que ça vous apporte par rapport au jazz, justement?
1: Une communication plus directe avec le public, quelque chose de moins étanche, moins de musicien à musicien, et puis surtout les mots, pouvoir chanter les paroles, enfin écrire les paroles, la chanson en fait, pas la pop mais la chanson.
0: L'autobiographie Mes battements, elle a été faite il y a quelques années, je crois qu'il y a eu un premier volume, c'est ça, et puis un deuxième qui est sorti plus récemment. C'est un processus d'écriture qui est ancien pour vous.
1: Le premier est sorti en mars l'an dernier, mais le prochain sort dans 15 jours, il sort le 7 octobre.
0: C'est
1: le deuxième.
0: C'est parce que je l'ai lu en...
1: déjà.
0: j'ai eu le droit de le regarder. Voilà. En avant-première. Ouais. Ce processus d'écriture-là, il est ancien.
1: Il est venu un peu par hasard. En fait, quand j'ai retrouvé le dessin, comme on disait tout à l'heure, quand j'ai repris un peu confiance en moi dans le dessin, j'ai commencé à poster sur Instagram. Et si je débarquais sur Instagram en tant que dessinateur, personne me suivrait. Mais il se trouve que les chansons avaient amené du monde. Et donc, j'avais tout de suite un lectorat, enfin, pas un lectorat, mais un public pour mes dessins. Donc, j'ai tout de suite été assez encouragé à continuer. Et j'étais en tournée, je postais mes dessins de tournée, les souvenirs de loges, de ce qu'on voit sur scène. Et je voyais que c'était sympa et que j'ai commencé à aimer raconter ce que je dessinais. Et en fait, le texte est devenu l'illustration du dessin, et non pas l'inverse. Et j'ai commencé à écrire des textes de plus en plus grands, puis à en accumuler, puis à faire une exposition, puis à vendre des dessins, à ce qu'on me demande une affiche. J'ai vraiment aimé faire ça, et ce format, un dessin, un texte, est devenu, de même que les chansons, c'est un texte et une musique, toujours un truc dans deux voix en même temps, c'est devenu un moyen d'expression qui m'a plu. Et puis j'ai rencontré Sonia Deschamps, qui est mon éditrice chez Actes Sud, et qui m'a proposé de faire un livre. Et puis quand le livre a été fini, j'ai tellement aimé que j'ai continué à en dessiner et en écrire. Et puis jusqu'à avoir un deuxième livre.
0: Deuxième volume.
1: Voilà. Et je ne sais pas si. Et je crois que j'ai déjà un petit peu commencé. Et on verra si ça nourrira suffisamment un troisième volume, peut-être.
0: Ouais, parce qu'on a parlé des battements de l'enfance, hein, avec les petites anecdotes du mercredi, avec la particule un peu gênante, etc. Mais évidemment, ça va plus loin. Ça va dans les expériences de couple, les expériences de paternité, tout ça. Vous l'explorez par le texte et par le dessin. Vous continuez.
1: Et je pars dans tous les sens en même temps, c'est-à-dire que c'est vraiment il y a pas de chronologie, non, il y a une simili chronologie au début du premier livre pour dire qu'on commence par de l'enfance, mais après c'est un souvenir de scène avec Vanessa Paradis, un souvenir avec Salif Keita en Afrique, c'est au fur et à mesure, enfin on essaye de les mettre dans un ordre qui ne soit pas que cohérent et qui soit plus comme je sais pas comment dire, en étoile. Ça part en étoile autour d'un seul bonhomme, mais ça part un peu dans toutes les directions.
0: Alors, je sais pas si vous vous promenez en métro dans Paris. Là, je crois que vous êtes venu à vélo, ouais, avec un casque, beaucoup. Avec un casque de cycliste. Mais en tout cas, si vous descendez, ça vous arrive de descendre dans le métro, vous avez forcément vu ces affiches de petites crevettes dans des transats installées en arc de cercle qui observent de loin quelque chose qui ressemble à un champignon nucléaire, mais qui est peut-être simplement aussi de la poussière qui se soulève. C'est un spectacle au Théâtre du Rond-Point dont on parle avec vous tout de suite, Solène.

0: l'histoire de crevettes. Vous êtes allé le voir pour nous. Alors, c'est un spectacle de marionnettes qui, comme son nom l'indique, met en scène des crevettes.
1: Et oui, Nathalie, 300 crevettes sont sur scène. À défaut d'être grandes, elles sont nombreuses. Histoire de crevettes, c'est un spectacle du compositeur Arthur Sauer et de la compagnie néerlandaise Hôtel Moderne, spécialisée dans le théâtre d'objets. Hôtel Moderne fait des spectacles avec des petites marionnettes plutôt mignonnes ou comiques, mais sur des sujets très, très sérieux. Ils ont un spectacle sur les camps de concentration nazis qui s'appelle Camp, pour vous dire, mais aussi des spectacles sur les guerres mondiales et sur la colonisation des Pays-Bas.
0: Alors, à première vue, Solène, Histoire de crevettes semble un peu plus léger.
1: Oui, c'est une sorte de fresque où s'enchaîne une multitude de scènes, des instants qu'on pourrait tous vivre un jour. Des crevettes qui se marient, des crevettes à la pompe à essence, des crevettes qui assistent à un match de boxe, des crevettes qui font de la musique à la main de la Simone ou des crevettes qui jouent au billard.
2: Un long triplé, finement joué, effet minimal. Il est vraiment très bon fort, ce type.
1: Des scènes bien sûr drôles, car tellement absurdes et qui ont la particularité de durer souvent quelques secondes seulement. C'est comme ça pendant tout le spectacle. Des fois, on a juste le temps de voir un décor, une scène, puis on passe tout de suite à un autre instant de vie. Parce que Histoire de crevettes a une grande ambition, brosser le portrait de l'humanité en une heure.
0: Ah oui.
1: Rien que ça. Une ambition des acteurs et interprètes d'Hôtel Moderne, Herman L., Arlène Hornweg et Pauline Kalker.
3: It's a portrait about humans.
4: C'est un portrait des humains. Naître, mourir et tout ce qu'il y a entre les deux. On a essayé de créer une histoire universelle de la vie humaine. Vous voyez une naissance, une mort, un divorce, de l'amour, de la haine. Mais c'est aussi un portrait plus général de l'humanité. On s'est demandé ce qui définit l'humanité. Bon, ils sont toujours curieux, donc on a des scènes de recherche scientifique. Ils sont souvent religieux, donc on a la religion, on a aussi du sport. On a essayé de présenter l'humanité comme une autre espèce, comme sont les crevettes pour nous. Ça fait beaucoup d'idées, et le rythme de la mise en scène est très rapide, ça donne un effet waouh, une sorte de vague d'humour, de tristesse et de joie en même temps.
1: Voilà, une vague, on l'entend, une vague d'émotions avec des scènes assez fortes. On assiste donc à un enterrement, mais aussi et surtout à beaucoup de moments de la vie quotidienne, explique Pauline Kalker.
3: The shrimp playing billiards.
4: Il y a des crevettes qui jouent au billard et c'est juste comique. Puis il y a deux crevettes qui font une partie d'échecs. Elles ne font presque rien, mais l'image est attachante et en même temps si absurde. Ou encore, et d'ailleurs c'est ma scène préférée, des crevettes qui font du camping et il commence à pleuvoir. On entend le son de la pluie sur la toile de tente. C'est un sentiment à la fois réconfortant et solitaire.
1: Moi aussi, c'est ma scène préférée. La particularité, c'est que tous ces petits théâtres de vie sont sur scène. Il faut imaginer plein de tables avec chacune ses mini-projecteurs, son petit décor, un jardin, une chambre, un parking, bricolé avec des petits objets, des boîtes d'allumettes, des couverts de Playmobil, de la porcelaine miniature. Et tout ça, bah, comme pour vous, Albin de Simone, c'est filmé en direct. On voit la projection du film au-dessus de la scène, pendant que les acteurs passent d'un décor à un autre au fil de l'histoire, souvent en courant sur scène, car il y en a beaucoup quand même. Pareil pour la musique et les bruitages faits par le compositeur Arthur Sauer, qu'on peut lui aussi voir sur scène.
5: The most special thing about the whole performance.
6: La chose la plus spéciale dans ce spectacle, c'est que vous voyez le film et la création du film en même temps. Et en plus, après la performance, vous êtes invité sur scène. Vous pouvez tout voir de près et parler avec les artistes. On invite toujours le public à regarder, car on travaille avec tellement d'objets. Pour moi, ça fait complètement partie du spectacle.
1: Et en montant sur scène à la fin, on peut découvrir ces centaines d'accessoires et d'objets. Ces objets qui ont un rôle à part entière dans la création du spectacle, explique Pauline Kalker.
4: Herman Hill achète plein de trucs en brocante et parfois c'est un de ses objets qui nous donne une idée. Il tombe sur une télé miniature et l'image lui vient d'une crevette qui regarde la télévision. Et comme il aime les documentaires animaliers, il imagine tout de suite un petit scénario de documentaire. C'est un travail par association d'idées. Pareil pour le public qui passe d'une idée à une autre, puis encore une autre, et peut se laisser surprendre par les objets qu'il voit, les instruments, les sons.
6: Plus que les scènes individuelles, le changement de scène est important. Tu n'es jamais assis tranquillement sur ta chaise car tu ne sais pas à quoi t'attendre. C'est le plus fun dans ce spectacle.
4: On a essayé de créer du contraste. Pareil pour le son. On passe d'une grosse musique à un moment de calme. Pour moi, c'est le spectacle le plus agréable à jouer.
1: Et tout ça, eh ben, ça marche parfaitement. Histoire de crevettes est incroyablement divertissant, mais aussi très poétique, drôle et émouvant. Une heure, pas plus, c'est parfait, tellement on reçoit d'informations. Et puis, au-delà de l'histoire, il faut le voir pour la mise en scène riche et inventive. Voilà plein de bonnes raisons pour découvrir le travail d'Hôtel Moderne.
0: Et c'est encore au Théâtre du Rond-Point, à Paris, jusqu'au 27 septembre. Albin de la Simone.
7: Une mini question, mais elle ressemble à des vraies crevettes.
1: Mais ce sont des vraies crevettes qui sont recouvertes. Alors, qu'on dû être décortiquée, mais recouvertes un peu de
0: vernis.
1: De vernis qui les...
0: C'est des vraies crevettes.
1: Qui les fige.
7: C'est vraiment difficile d'imaginer, mais ça a l'air génial.
1: C'est génial.
0: Vous iriez les voir, si vous pouviez, là.
7: Ah oui, oui,
0: ça vous
7: là,
0: a donné
7: c'est
0: envie.
7: Un peu court, parce que c'est plus cette semaine.
0: Il me semblait, en discutant avec Solène, qu'il y avait vraiment une poésie commune à ce travail-là.
7: En tout cas, ça m'attire.
0: D'Hôtel Moderne, et à votre spectacle, cette façon de se regarder vivre avec un pas de recul, avec le recul de l'humour aussi. De la dérision.
7: Une distance. C'est vrai que moi, je n'ai pas pu être aussi autobiographique et parler de tout ça tant que j'avais pas la distance nécessaire pour le faire. J'ai besoin de pouvoir raconter ça en rigolant un peu et de parler de mon père avec sympathie. Ça m'a pris du temps parce qu'il était chiant, parce que c'était compliqué. Non, mais il était génial, mais c'était un père fatigant. Et donc ça prend du temps de se détacher de ça et de faire la paix avec ça, avec l'ado que j'étais aussi. Et donc maintenant j'arrive à écrire des livres là-dessus et évidemment si je parle de moi ça n'intéresse pas grand monde, mais je parle de moi et je parle d'enfance, je parle d'adolescence et d'être parent, d'avoir des parents.
0: Tous.
7: Je parle à tout le monde, mais avec une distance qui m'a pris un certain temps en fait à acquérir.
0: Ouais. Et puis comme dans Hôtel Moderne, c'est vrai, hein, le spectacle, vous nous le montrez en train de se faire.
7: Oui, c'est
0: littéralement
7: vrai,
0: mais... en train de se faire.
7: Oui, on est une dans forme de bricolage.
0: On est dans la confidence et dans le bricolage de cette magie de cette magie du spectacle.
7: Et ça, il y a tellement de choses qui m'ont inspiré dans le théâtre contemporain aussi, des formes, les spectacles de Heiner Goebbels ou je sais pas des trucs très sophistiqués qui en fait donnent des qui ont l'air de rien, alors qu'en fait derrière il y a une structure incroyable, mais finalement ça a l'air de rien et c'est magique.
0: Et cette idée effectivement de mettre le spectateur aussi de l'autre côté de la scène, le faire entrer dans la coulisse, dans la confidence.
7: Voilà, par exemple.
0: On va écouter un dernier titre de ce spectacle, Mes battements, signé Albin de la Simone. Ça s'appelle Petit Petit Bois.

0: Voilà, ce petit moi, c'est vous, évidemment, dans les bras d'une maman qui fait un joli câlin, on va dire. Vous en avez créé une version participative sur YouTube, je crois, où chacun a apporté sa propre photo avec quelqu'un qu'il aime.
1: Effectivement, c'est une photo qui date de ma toute petite enfance. Je dois avoir 2-3 ans, je suis en manteau de fourrure, c'est assez marrant. Et cette photo m'a inspiré la chanson. Et quand on a sorti la chanson, on a proposé aux internautes c'était sur Instagram, je crois, de nous envoyer une photo de eux enfants dans des bras aimants. Donc on n'a pas fermé le truc à forcément la maman. Et on a reçu 500 photos et beaucoup de choses, beaucoup de retours très touchés et touchants. Et assembler ces photos-là et les faire défiler pendant qu'on écoute la chanson.
0: Absolument. Moi, ça m'émeut vachement. Une espèce de carrousel qui défile.
1: Ouais, exactement. Et partout en France, quand je suis en tournée, il y a des gens qui me disaient, je suis dans les bras de ma mère dans ton clip. C'est vraiment un lien qui est sympa. Ouais.
0: Il va tourner, justement, ce spectacle, Mes battements, oui. Albin de la Simone.
1: Il a déjà beaucoup tourné. Enfin, je l'ai joué 40 fois l'an dernier. Avant d'atterrir au Petit Saint-Martin et repart en septembre prochain. Je repartirai en tournée autant qu'on me le demandera.
0: Mais parce que c'est un format qui séduit, marier les disciplines qui auparavant étaient hermétiques. Là, vous les mettez toutes ensemble sur scène. C'est un format, un concept qui séduit aujourd'hui.
1: J'ai l'impression, en tout cas, moi, je me plais dedans, donc j'ai envie de le jouer. Je me dis pas au bout d'un moment j'en ai marre, passons à autre chose. J'ai envie de le développer encore.
0: Ouais.
1: Et puis je me suis rendu compte en le faisant que j'avais pas d'exemple, j'avais pas de modèle pour le faire. Donc j'ai du tout inventé moi-même. Alors c'est chouette, ça me ressemble vraiment parce que peut-être que la technologie ne le permettant pas, c'était pas facile à faire avant. Donc j'ai profité des dernières avancées. C'est bête, hein, ça a pas l'air technologique comme
0: non,
1: ça.
0: Non, pas du tout. Justement, j'allais vous demander.
1: Le fait de dessiner sur une tablette et que ça arrive directement en temps réel sur l'écran derrière moi, que ce soit pas trop coûteux, qu'on puisse le trimballer dans un camion pour être en tournée. Le piano que je joue qui est face
0: trop
1: au
0: lourd,
1: public.
0: Ouais.
1: Ouais, le piano est face au.
0: Enfin, il est incliné.
1: Il est incliné vers l'avant, donc ça veut dire que les gens voient mes mains. Pareil, il faut un pied fabriqué sur mesure. Les sons sont jamais les mêmes. En fait, je joue toujours du clavier ou de la guitare une fois, mais les sons changent à chaque chanson et même quelquefois au sein de la même chanson, je change de son. Tout ça est d'une forme d'ingénierie assez pointue qui se voit pas et j'en suis très heureux.
0: Ouais.
1: Mais il fallait que ce soit possible et c'était pas possible.
0: C'était pas possible. Et les dessins, il y en a évidemment de différents à chaque représentation.
1: Ouais, mais quand même, comme je vous disais, les dessins, je les ai un peu répétés parce qu'ils doivent être quand même, ils doivent remplir une fonction.
0: Ouais. Ouais.
1: Je dessine des choses plus librement chez moi, tranquillement. Mais quand il y a du public, j'essaye de faire quelque chose que je maîtrise un peu quand même.
0: Sur le Pont des Arts, voici notre rendez-vous avec les librairies du monde. Et on retrouve Marilyn Noël dans le Printemps de Santiago du Chili. Le livre dont vous nous parlez aujourd'hui, c'est Ne cherche pas le chaos de Marion Brunet. Un titre assez énigmatique. Marilyn, de quoi s'agit-il et qui est au cœur de ce roman?
2: Eh bien, le personnage principal s'appelle Pablo. Pablo, c'est un géant, c'est un ancien boxeur, d'où le jeu de mots sur le chaos en boxe. Et le chaos, C-H-A-O-S, du titre. Pablo, il travaille maintenant dans le milieu du cinéma, mais sous sa carrure d'ours se cache en fait un homme brisé. Parce que Pablo, c'est un exilé chilien qui a passé 7 ans dans les prisons de la dictature de Pinochet, avant de se réfugier en France dans les années 90.
0: Ouais, c'est donc un passé évidemment très lourd. Comment vit-il avec ses traumatismes?
2: Eh bien, en s'imposant et en imposant aux autres le silence le plus absolu. En fait, Pablo, il a une fille unique, Victoria. Et quand elle est née, il s'est fait la promesse de ne jamais lui parler de son passé, de la prison, ni des tragédies du Chili. Alors évidemment, il fait ça pour la protéger de l'horreur, mais ce faisant, il l'a complètement coupée de ses racines.
0: Ouais, sauf qu'à un moment donné, évidemment, ce mur du silence va finir par se fissurer.
2: Exactement. Voilà, à 18 ans, Victoria, elle refuse de rester dans cette ignorance. Alors donc, dès qu'elle est majeure, elle saute dans un avion, sans en parler à son père, direction Santiago du Chili, avec l'objectif évidemment de remonter le fil de son histoire.
0: Et Pablo se retrouve forcé d'affronter son passé.
2: Voilà. Et c'est le choc total pour lui. Ça fait 35 ans qu'il n'est pas retourné au Chili. Mais il saute à son tour dans un autre avion pour retrouver sa fille. Et Victoria, elle ne se laisse pas facilement attraper. Elle a toujours une petite longueur d'avance sur lui. Et elle sème son chemin de messages poétiques comme ça pour qu'il la suive. Il faut dire que Pablo et elle sont très, très proches. Et ils partagent entre autres un amour de la poésie, des arts. Alors Pablo va devoir suivre ces indices qui vont nous emmener de Santiago jusqu'aux collines de Valparaiso, jusqu'aux grands espaces sauvages de la Patagonie.
0: Ouais, c'est à la fois une quête familiale, Marilyn, et un voyage à travers l'histoire du Chili, donc.
2: C'est exactement ça, voilà. En cherchant Victoria, Pablo, il va retrouver ses anciens camarades de lutte, mais il va aussi redécouvrir le Chili d'aujourd'hui. Alors, c'est un pays sous tension puisque ça se passe juste avant les dernières élections présidentielles. C'est très, très contemporain. Mmh. Et Pablo, il est à la fois replongé dans son passé de résistant et témoin du retour de la droite dure dans le Chili actuel et de la mobilisation des jeunes Chiliens d'aujourd'hui, comme lui autrefois.
0: Marilyn, qu'est-ce qui vous a le plus touché dans ce roman ?
2: Alors, même si le contexte historique, géographique, c'est très très bien planté, moi c'est vraiment la beauté de la relation entre ce père et cette fille. C'est aussi un beau roman sur la mémoire, notamment sur la mémoire traumatique, mais aussi sur les non-dits familiaux, sur la transmission, sur la résilience.
0: Mmh. Marilyn, on sait que vous accueillez souvent des auteurs dans votre librairie. Marion Brunet va se rendre chez vous bientôt ?
2: Mais on espère très très fort. En fait, elle est déjà venue l'année dernière pendant l'écriture du roman, qu'elle a écrit vraiment en immersion. Et elle nous a confié qu'elle avait tellement aimé ici qu'elle voulait vraiment revenir aussitôt que possible. Donc, eh bien, on l'attend, les bras ouverts. Marion revient, on t'attend.
0: Merci beaucoup, Marilyn. Il y a aussi notre invité qui aimerait bien passer par le Chili. Il nous a confié ça tout à l'heure.
1: Oui, c'est un grand rêve.
2: Ah, voilà. Non, mais alors là, on est en mode complètement fan. Donc, bienvenue, on vous organise tout ce dont vous avez besoin et on vous attend le cœur grand ouvert.
1: Eh ben, je vais y penser, vraiment.
2: Ouais, j'adorerais. Sérieux, avec grand
1: ça
2: plaisir.
1: Ça me fait rêver.
0: Ne cherche
2: on
0: pas.
2: On est très amis aussi de Actes Sud, donc on vous attend avec plaisir.
1: Ben voilà. On va goupiller ça.
0: Il
1: n'y
0: a plus qu'à organiser ça. Mais voilà. Ne cherche pas le chaos de Marion Brunet, publié chez Albin Michel. Et vous qui nous écoutez, évidemment, si vous passez par Santiago, n'oubliez pas de rendre visite à Marilyn dans sa librairie Le Comptoir pour découvrir ce roman et d'autres de la rentrée littéraire. Albin de la Simone, merci d'être passé sur le Pont des Arts.
1: Merci beaucoup à vous.
0: Pour ceux qui sont à Paris, Mes battements au Petit Saint-Martin. Pour les autres, votre autobiographie dessinée parue chez Actes Sud. Sur le Pont des Arts avec à la réalisation Pierre Plantier, Damien Roucou pour la coordination. Merci Solène également. On se retrouve demain 15h10, temps universel. Et demain au programme du cinéma avec Garance de Jeanne Herry, un film qui nous parle d'une jeune comédienne pleine de talent qui enchaîne les petits rôles, les castings, mais aussi les verres d'alcool, consciente de son addiction qui se met en place, impuissante à la combattre. Garance est incarnée par Adèle Exarchopoulos. Jeanne Herry, la réalisatrice, sera notre invitée. Bonjour Annie Gasnier.
3: Bonjour Nathalie.
0: Avec vous, rendez-vous dans 10 minutes pour Radio Foot International. Quel est le menu de l'émission ?
3: Kylian Mbappé.
0: Évidemment, après l'interview qu'il a donnée ce matin.
3: Exactement.
0: À Olivier
3: Pro. Nous reviendrons sur cette interview, nous la réécouterons d'ailleurs, et puis nous discuterons avec Olivier qui était à Madrid, avec la star du Real Madrid. Il nous racontera ce moment et nous parlerons aussi de ses chances pour le Ballon d'Or, puisqu'il est quand même en campagne pour remporter.
0: Il y croit dur.
3: Ce Ballon d'Or, évidemment.
0: J'ai compris.
3: On reviendra aussi sur la défaite du Real Madrid, parce que l'interview c'était avant. D'accord. Mais le Real Madrid a perdu sur la pelouse de l'Atlético Madrid. au cours du week-end. Est-ce que Mourinho a tout faux? Et puis on parlera de la Zizou Mania qui s'est emparée de Clairefontaine, Zinedine Zidane qui lui-même fait des passes à ses joueurs et qui dirige les entraînements, bien sûr, puisqu'il est le nouveau sélectionneur.
0: À tout de suite, Annie, pour Radio Foot. Dans une minute sur RFI, le journal en français facile. À demain.
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4: 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Le journal vous est présenté par Antoine Galen. Bonjour Antoine.
5: Bonjour Caroline, bonjour à tous. L'annonce vient de tomber, les pays de l'Union Européenne se sont finalement entendus pour lever les sanctions contre Alisher Usmanov et Mikhail Friedman. Les deux oligarques russes sont donc épargnés, la France et le Luxembourg s'en réjouissent. Vous saurez tout en début de journal. Une petite phrase en apparence, mais une rupture majeure. Le président sud-coréen appelle les États-Unis à demander un simple gel du programme nucléaire nord-coréen. Pas de suppression en perspective. Un revirement après des décennies de pression pour dénucléariser la Corée du Nord. Mais Lee Jae-myung le constate, les sanctions contre Pyongyang ne sont pas efficaces. Dans ce journal, nous serons également en Turquie. Le pays est sous le choc après une fusillade devant un lycée. Cela s'est passé ce matin à Manisa, dans l'ouest du pays. 11 blessés, dont 2 graves. L'auteur est un jeune scolarisé dans l'établissement. Et puis en France, le procès de l'assassinat de Federico Martina Rumburu continue. L'ex-rugbyman décédé le 19 mars 2022 à Paris. Hier, le principal accusé Loïc Le Priol s'est exprimé et aujourd'hui, son ami Romain Bouvier a pris la parole. Les 27 se sont donc finalement mis d'accord. Les sanctions sont levées contre les deux oligarques russes. Les négociations bloquaient notamment sur le cas du milliardaire Alisher Usmanov. Bonjour Thomas de Saint-Léger.
6: Bonjour.
5: La France poussait pour faire retirer de la liste cet homme d'affaires très influent.
6: Homme d'affaires et de réseau, né il y a 73 ans en Ouzbékistan. Ce diplomate de formation au visage rond entretient aussi de solides connexions avec l'Azerbaïdjan. Tellement solide que la France a souhaité le ménager pour obtenir en échange, selon le Financial Times, la libération d'au moins 2 de ses ressortissants détenus dans le pays, réputés proches du Kremlin, ce dont il se défend. Alisher Usmanov fait fortune dans la métallurgie au mi-temps des années 90, parcours classique d'un oligarque de plus en plus riche, de plus en plus puissant. Il s'attaque ensuite au monde des médias et rachète en 2006 Commerçante, quotidien libéral russe de référence, aujourd'hui plutôt complaisant avec la ligne officielle. Ses investissements dans le numérique, les réseaux sociaux, la téléphonie lui permettent d'agrandir encore sa toile et sa fortune, estimée récemment à 14 milliards d'euros. Le nom d'Alisher Usmanov est aussi lié au monde du sport, ancien actionnaire du club de football d'Arsenal. Il est surtout connu pour avoir longtemps dirigé la Fédération internationale d'escrime, la première à avoir réintégré sous bannière neutre les sportifs russes et biélorusses. C'était au printemps 2023, preuve supplémentaire de son influence dans de nombreuses coulisses.
5: Thomas de Saint-Léger, merci beaucoup. Et les 3000 autres personnalités russes, elles, sont toujours visées par les sanctions européennes. Donald Trump dit avoir le choix entre anéantir l'Iran ou passer un accord. Déclaration du président américain à l'Assemblée générale des Nations unies. Un peu plus tôt, le chef de l'ONU a aussi pris la parole. Antonio Guterres a notamment évoqué le spectre d'un nettoyage ethnique en Cisjordanie occupée. Il a également accusé les géants pétroliers d'avoir traiter l'atmosphère comme une décharge à ciel ouvert. Et lors de cette Assemblée générale des Nations unies, il sera aussi question du nucléaire en Corée du Nord. C'est le président sud-coréen qui abordera le sujet. Lee Jae-myung appelle les États-Unis à demander un gel du programme nucléaire nord-coréen et non plus à sa suppression. Une déclaration dans le New York Times et Associated Press qui peut paraître surprenante. Mais le président sud-coréen insiste, les sanctions contre la Corée du Nord ne sont pas efficaces. Pourtant, depuis des décennies, Séoul, Washington et Tokyo réclament la dénucléarisation complète de la Corée du Nord. Une formule de plus en plus décriée alors que Pyongyang possède désormais un impressionnant arsenal balistique et semble fermé à toute négociation. Nicolas Roca, le président sud-coréen, propose donc une autre formule.
1: Un arrêt du programme d'armement contre un allègement des sanctions du Conseil de sécurité. Dans les colonnes du New York Times, le président démocrate plaide pour une approche pragmatique en plusieurs phases, approche qu'il va développer ce mardi lors de son discours à l'Assemblée générale des Nations Unies. Une rupture avec la ligne historique de Séoul qui part d'un triple constat. Les sanctions ne sont pas efficaces, la Corée du Nord n'est plus aussi isolée qu'auparavant grâce au soutien russe et chinois, et surtout son arsenal balistique ne cesse de croître. Il propose donc d'abord le gel du programme nucléaire, puis un dialogue global qui doit aboutir enfin à un traité de paix sur la péninsule. Une situation dans laquelle la Corée du Nord pourrait donc renoncer à l'arme atomique comme seule garantie de sa sécurité. Une solution utopique, pointe les conservateurs, estimant que cela offre à Pyongyang la possibilité de se retirer à tout moment des discussions sans concession majeure. Mais le temps presse, estime Lee Jae-myung, quand la Corée du Nord aura assez d'armes nucléaires pour assurer sa survie, alors elle commencera à les exporter, alerte le président sud-coréen.
5: Les Houthis accusent l'Arabie Saoudite d'avoir mené des frappes meurtrières au Yémen contre un port stratégique en mer Rouge. Les rebelles yéménites pro-iraniens accusent également l'Arabie Saoudite d'avoir tué 9 détenus dans une prison. De son côté, le roi d'Arabie Saoudite les compare à une milice terroriste. Ces deux derniers jours, les combats entre les rebelles Houthis et les forces gouvernementales soutenues par Riyad ont fait 154 morts au Yémen. Des combats qui engendrent l'exil de nombreux habitants. Cela devrait s'empirer dans les prochains mois. L'ONU prévoit le déplacement de 230 000 personnes dans le pays et plus de 10 000 réfugiés à Djibouti. L'actualité, c'est aussi cette fusillade en Turquie devant un lycée. Cela s'est passé ce matin à Manisa, dans l'ouest du pays. Le dernier bilan officiel fait état de 11 blessés parmi les élèves, dont 2 dans un état grave. L'auteur est un jeune scolarisé dans l'établissement. Une fusillade qui intervient alors que plusieurs violences ont touché des écoles turques cette année. Ankara, les précisions d'Adam Lohr.
7: L'attaque s'est produite aux alentours de 8h du matin, heure locale, au moment où les lycéens entraient dans l'établissement. L'assaillant, équipé d'un fusil de chasse, a tiré sur un groupe de jeunes au niveau de la rue qui passe devant l'école. Il s'agit d'un élève du lycée âgé de 15 ans. Il n'est pas entré à l'intérieur. Des images de vidéosurveillance le montrent en train de quitter les lieux, son arme toujours à la main. Il a rapidement été interpellé par les forces de l'ordre, ainsi que ses parents et son grand-père. Les autorités turques explorent notamment la piste d'un cas de harcèlement scolaire. Cette fusillade intervient après plusieurs incidents violents survenus dans des établissements scolaires de Turquie depuis le début de l'année. En avril, un élève de 14 ans avait ouvert le feu dans une école du sud-est du pays, tuant un enseignant et 10 élèves. Ces attaques, dont la Turquie n'avait pas l'habitude jusqu'ici, ont conduit les autorités à revoir les dispositifs de protection des écoles. Les ministères de l'Intérieur et de l'Éducation avaient justement signé hier un protocole de sécurité, prévoyant notamment le déploiement permanent de policiers dans les écoles considérées comme présentant les risques les plus élevés. Anand Laurent Kara, RFI.
5: Un nouveau scandale en Albanie. Les procureurs anticorruption ont émis un mandat d'arrêt à l'encontre de Vlora Izon. La chef des services de renseignement de l'État est soupçonnée d'avoir divulgué des informations confidentielles dans une affaire qui implique également un haut responsable de police. Le parquet a ordonné son placement en résidence surveillée. Lui est face à la justice. Romain Bouvier a pris la parole aujourd'hui au procès de l'assassinat de Federico Martín Aramburu, l'ex rugbyman décédé le 19 mars 2022 à Paris. Les interrogatoires des accusés se poursuivent à la cour d'assises. Hier, le principal accusé, Loïc Le Priol, s'est exprimé et dit avoir tiré sur Federico Martín Aramburu par réflexe militaire. Ce matin, c'est son ami Romain Bouvier qui a donc pris la parole. L'auteur de la première salve de tir reconnaît des violences avec armes, mais nie l'intention de tuer et toute préméditation. Récit de Laura Martel.
8: C'est ce qu'il s'emploie à démontrer par un récit minutieux, voire trop verbeux, au goût du président et même de son avocat. Sur la première bagarre, Romain Bouvier raconte qu'ivre et jovial, il n'a pas perçu la tension monter. D'où son incompréhension totale quand Federico Aramburu et Loïc Le Priol s'empoignent. Mon réflexe, c'est d'arrêter cette bagarre qui n'est pas la mienne, mais Chonegarty me frappe. Pour moi, après c'est fini, je ne veux pas en découdre plus, mais un serveur me dit « ton copain se fait massacrer ». C'est comme une injection de peur haute intensité par intraveineuse, explique l'accusé, qui s'empresse de souligner, je ne pense pas une seule seconde à mon arme. Ce qui m'obsède, c'est où est Loïc et dans quel état. C'est toujours le cas, dit-il, quand il retrouve les rugbymen, mais c'est alors Aramburu qui l'aurait intimé à se battre. Il dit, toi t'es mort, et sincèrement, je le prends au mot. La panique me rend dingue au point d'instinctivement sortir mon arme. Mais il continue d'avancer, je veux tirer par terre pour qu'il recule. Pas une seule fraction de commencement de seconde, je pense l'avoir touché parce que je vise le sol, insiste-t-il. Donc c'est un accident, résume le président, sceptique. C'est une l'adresse totale de ma part, avance Romain Bouvier. Ça fait 4 ans que la culpabilité me ronge, dit-il. Je mérite totalement d'être en prison, mais pour ce que j'ai fait, pas pour ce que je n'ai pas fait.
5: C'est Nathalie Amar pour Le Pont des Arts.
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Bonjour à toutes et à tous. C'est pour tromper l'ennui, pour amuser les petits voisins, un mercredi sans école, qu'un jour il a sorti d'un tiroir un pistolet et s'est mis à jouer les Lucky Luke, les agents secrets, les tireurs d'élite. Mais emporté par le jeu, l'engin braqué sur la tête, il a tiré. Et c'est un miracle absolu qu'il en soit sorti indemne. Cette histoire et beaucoup d'autres, histoires d'enfants, d'adultes amoureux, d'artistes, Albin de la Simone en fait la matière de son nouveau spectacle Mes battements, adapté de son autobiographie parue chez Actes Sud. C'est un concert dessiné pour lequel il se transforme en homme orchestre, chanteur, guitariste, pianiste, dessinateur et récitant. Mes battements est à voir en ce moment au Petit Saint-Martin et Albin de la Simone est avec nous sur le Pont des Arts. Dessiné pour lequel il se transforme en homme orchestre, chanteur, guitariste, pianiste, dessinateur et récitant. Mes battements est à voir en ce moment au Petit Saint-Martin et Albin de la Simone est avec nous sur le Pont des Arts.

0: du texte et j'ai du dessin, j'ai voulu essayer, j'ai tenté et j'ai découvert une façon d'agir qui me plaît vachement. En fait, une façon où je m'exprime vraiment par tous les canaux possibles.
1: Oui, avec un scénario, on en reparlera effectivement assez précis. Sur la scène du Petit Saint-Martin, le dessin, vous le pratiquez en l'occurrence sur une tablette, avec de vrais pinceaux, ça n'aurait pas été possible. Ça aurait été un peu illusoire.
0: C'est quand même vachement plus pratique d'avoir cette tablette et d'avoir les choix des couleurs précis, de pas avoir quand on fait ça avec du papier et des pinceaux, on a un papier, on a une caméra qui filme au-dessus,
1: exactement,
0: qui retransmet sur un écran, des pots de peinture et tout ça, et ça peut aller moins vite. Et puis moi j'ai besoin de quelque chose de rapide, de très coloré, j'avais envie je n'ai que 3 minutes pour faire un dessin aussi. Donc
1: c'est
0: faut
1: ça,
0: être très efficace.
1: Et puis il y a les chansons, et puis il y a le récit.
0: Voilà, il y a
1: tout ça.
0: Se bouscule. Donc je fais toujours 3 trucs en même temps. Si en plus je vais gérer de l'eau,
1: c'était trop compliqué.
0: Ouais.
1: Donc la tablette, en tout cas, ça fonctionne très bien effectivement. Et le résultat apparaît au spectateur sur une espèce d'écran, mais en demi-lune. C'est pas un écran rectangulaire.
0: Ouais, ça c'est moi qui avais dessiné cet écran. Simplement pour pas faire cinéma, pour pas qu'on ait l'impression d'une projection, pour faire un truc différent, juste pour qu'on se sente qu'on est chez moi.
1: Ailleurs, comme si on regardait à travers un demi-hublot. En tout cas, c'est très doux, c'est très poétique. Une autre forme de poésie vers laquelle on va vous entraîner dans cette émission, Albin de la Simone, au théâtre, cette fois, c'est Solène, qui a vu un spectacle qui fait évoluer sur scène des crevettes, Solène.
2: Oui, Nathalie, Albin, je suis allée voir le spectacle Histoire de crevettes au théâtre du Rond-Point à Paris. Bon, il y a quand même des acteurs qui donnent vie à ces petites marionnettes. Et malgré son nom, Histoire de crevettes parle sur surtout des humains, c'est drôle et émouvant, vous allez voir.
1: Et puis les librairies du monde au Chili, aujourd'hui la librairie Le Comptoir. Bonjour à Marilyn Noël.
3: Bonjour Nathalie, bonjour Albin, ravie de vous retrouver.
1: Ben nous aussi Marilyn, chez vous à Santiago, c'est pas exactement la rentrée hein.
3: Non, ici c'est plutôt la fin de l'hiver, mais aujourd'hui on accueille le printemps quand même. Donc il y a une petite ambiance de rentrée après les fêtes nationales de la semaine dernière.
1: De quel livre avez-vous choisi de nous parler pour cette rentrée sur le Pont des Arts, Marilyn ?
3: Eh bien, je vais vous parler du nouveau roman d'une autrice que j'adore, c'est Marion Brunet. Et le roman, il s'appelle « Ne cherche pas le chaos ». Il nous touche de près puisqu'il se déroule au Chili.
1: Et vous nous en dites plus tout à l'heure. Si vous avez un peu de temps, Marilyn, on vous invite à écouter Albin de la Simone avec nous, avec par exemple ce titre qui ouvre, si je me souviens bien, le spectacle Mes battements.
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0: Voilà, Albin de la Simone, ma mémoire m'avait joué des tours, puisque les 100 prochaines années n'ouvrent pas le spectacle, c'est la deuxième chanson après.
1: C'est presque pareil.
0: Après, je te manque ou tu me manques?
1: Non, je te manque.
0: Ce spectacle, il nous parle d'amour. Il y a aussi beaucoup de votre enfance, vos paysages d'enfance, d'abord, que vous nous représentez, donc, en direct. On a l'impression que c'est ce que vous peignez avec le plus de plaisir, ces paysages, effectivement, toujours très colorés, le jaune des champs, le bleu du ciel, le vert des arbres.
1: Oui, j'aime ça et il se trouve que c'est l'affiche du spectacle, c'est la couverture de mon premier livre aussi. C'est du champ de colza, pour donner une idée. C'est vraiment, il y a du vert de nature, c'est très printanier. C'est des champs de colza et dessus, je rajoute la maison dans laquelle j'ai grandi.
0: Absolument.
1: Avec des arbres et des fleurs.
0: Cette grande maison d'enfance.
1: Elle n'est pas grande. Elle a l'air, mais elle n'est pas grande.
0: Voilà, représentée sur scène, elle a l'air très grande dans la campagne au nord de la France.
1: Ouais.
0: Et dans ce décor, les personnages sont réalisés sans beaucoup de détails. Pour le coup, ce sont des silhouettes assez simples.
1: Mais tout est comme ça. Même la façon de dessiner la maison, je fais très vite en fait. Il se trouve que ce dessin-là, je le fais en chantant une chanson.
0: Absolument.
1: Donc c'est un exercice un peu spécial que j'ai beaucoup répété.
0: Oui.
1: Mais j'ai donc 3 minutes pour faire mon dessin. Donc je vais vite. C'est pour ça que je n'utilise pas un trait fin, mais des pinceaux comme un gros pinceau.
0: Ouais.
1: Et je fais des grands aplats. Et je suis très synthétique, quoi. Je schématise beaucoup et donc c'est presque enfantin avec des couleurs très marquées pour que vraiment on comprenne exactement de quoi je parle.
0: Ouais.
1: Mais j'aime aussi beaucoup dessiner à la plume, mais bon, ça marcherait pas, là, il faudrait des plombes.
0: Ça se voit que vous vous amusez, en tout cas, notamment quand vous racontez l'épisode spectaculaire dont je parlais au début. Donc on voit à l'écran une radio de votre crâne. De face, on a l'impression que la balle s'est vraiment logée au milieu de la cervelle. De profil, on comprend que vous soyez encore là, puisqu'en fait, elle est vraiment restée en surface. Ça marche comment, là?
1: Ça marche comment?
0: Le dessin, là, sur cette séquence-là.
1: Pareil. Très simple. Je raconte que bon, donc je.
0: C'est pas une vraie radio que vous projetez à l'écran.
1: Non, c'est un dessin.
0: C'est un dessin de radio.
1: C'est un dessin. Pourtant, j'ai une vraie radio à montrer après que je montre à la fin.
0: Oui.
1: Mais là, j'avais envie de, comme je raconte, j'avais envie d'illustrer ce que je raconte. Donc, je dessine le pistolet avec lequel je me suis tiré un plomb dans la tête. Pour faire le malin devant des gamins qui étaient des
0: Absolument.
1: Copains du village.
0: Ouais.
1: Et puis après, j'explique qu'on arrive chez le radiologue et que la première radio arrive. Et autant dessiner, je dessine en gris sur fond noir. C'est très simple. Je fais un gros rond gris avec une espèce de mâchoire. On comprend que c'est un crâne, en fait. C'est très synthétique. Ce qui s'est passé de dingue, je peux vous le raconter là parce que à la dernière représentation vendredi dernier, pendant que je raconte ça, je dis que Julien et Elsa, les deux petits-enfants, arrivent dans le jardin et me voient en train de tirer
0: les
1: au pistolet.
0: Deux petits voisins, ouais.
1: Et là, j'entends Elle est là, Elsa! Avec une petite voix comme ça. Et c'était sa maman, Liliane, qui était avec Elsa, qui a 50 ans maintenant, hein,
0: Oui, oui.
1: Et elles étaient là.
0: Qui était votre compagne de jeu.
1: Qui était, ouais, mais que j'ai une fois, revu une seule fois depuis 45 ans, 50 ans.
0: Donc elle
1: C'est
0: était
1: vraiment
0: là.
1: Fou. C'était très émouvant et très étonnant de continuer à raconter l'histoire devant elle qui
0: l'a vécu. En présence des témoins de l'époque.
1: Et heureusement que c'est pas un truc de mytho parce que j'aurais eu l'air malin.
0: Ouais. Vous l'évoquiez rapidement tout à l'heure, la difficulté de chanter en même temps qu'on dessine, c'est que à un moment donné, si on a un bug sur les paroles, faut continuer quand même à crayonner et inversement.
1: Ouais.
0: Ça vous est arrivé là depuis le début des représentations?
1: Ça
0: comment on retombe sur ses pattes?
1: De me planter. Alors la chanson, elle est vraiment, c'est une chanson qui s'appelle Mes épaules, qui a plus de 10 ans et que j'ai beaucoup, beaucoup, beaucoup chanté.
0: Mm-hmm.
1: Donc, je peux me reposer là-dessus. Même si je pense à autre chose, les mots sortent et les notes sortent. Le dessin, c'est plus compliqué, mais j'ai assemblé les couleurs dans l'ordre. Le bleu du ciel, le jaune des nuages, le vert de l'herbe, le jaune du colza, le blanc de la maison, enfin tout est dans
0: et
1: l'ordre
0: vous les dégainez
1: palette.
0: Vous les dégainez au fur et à mesure.
1: Et comme ça c'est automatique, enfin je clique et je dois changer de taille de pinceau aussi. Et en fait les deux sont tellement j'ai tellement répété le dessin aussi que si je me plante dans le dessin, je peux le reprendre, mais la musique enfin le chant continue et si je me plante dans le chant, le dessin continue.
0: Ouais, c'est une espèce de chorégraphie en fait qui change pas mal des concerts tout simples, j'allais dire.
1: Oui, et pourtant c'est un automatisme à prendre comme jouer du piano en chantant, ce que font tous les pianistes chanteurs ou les batteurs chanteurs enfin qui jouent avec leurs 4 membres et en plus qui chantent.
2: Mm-hmm. Ça fait un peu partie du spectacle aussi. Je vous rappelle, vous êtes coupé quand on a vu le spectacle. Vous avez mis à la place de l'herbe, votre papier peint d'enfance. Du coup,
1: ça c'est un bug qui m'arrive de temps en temps. C'est à la place de la radio, en dessinant la radio. Souvent, au lieu de dessiner sur la radio, je fais un coup de gomme en me trompant de. Et comme c'est des calques qui sont l'un sur l'autre, quand je fais un coup de gomme, ça révèle le calque d'en dessous. Qui est le
2: donc ça fait
1: le
2: un effet comique du... assez
1: donc
2: drôle.
1: Donc ça fait un truc, voilà, mais c'est un accident. Ouais.
0: Voilà.
1: Et ça on révèle un papier peint. Ouais.
0: Voilà, et on assiste aux erreurs avec bonheur.
1: Bah, j'adore les
0: ça
1: erreurs.
0: Fait partie du spectacle.
1: Tant que c'est des erreurs, c'est chouette.
0: En tout cas, Albin de la Simone, ceux qui ne connaîtraient rien de vous, on apprenne beaucoup avec mes battements, notamment sur cette particule dans votre nom, dont vous nous dites qu'elle vous a joué pas mal de tours, toute votre enfance.
1: Ouais.
0: Dans ce village, les copains vous ont pris pour un aristocrate, quelqu'un de la haute, alors que votre vie avait... rien de tout cela, c'est une vie très modeste.
1: Oui, financièrement très modeste. Après, mon père était assez, je sais pas comment dire, mais il était assez spectaculaire.
0: J'allais y venir, parce qu'il y a des signes extérieurs de richesse devant cette maison qui entretiennent la légende de la famille riche.
1: C'est ça, c'est qu'avec un nom en particule, c'est comme si ça venait avec l'argent. Comme si génétiquement on avait de l'argent, or on n'en avait pas du tout et tout était vraiment bricolé, les robinets tenaient avec du scotch et tout ça. Mon père avait tout fait lui-même et cette légende, elle était nourrie par les activités de mon père qui réparait des voitures anciennes, très anciennes, avec des copains pour les revendre et pour gagner un peu d'argent, puis par passion. Mais du coup, devant la maison, il y avait toujours un genre de Rolls.
0: Est-ce que vous dites
1: donc ça faisait croire qu'on avait des bagnoles de dingue.
0: Dans le spectacle.
1: Il avait racheté le château du village, qui était un restaurant, en viager, en pensant faire fortune en reprenant le restaurant, parce que les gens allaient très bientôt mourir. Il avait appris qu'ils étaient très malades. Ils ont miraculeusement guéri le lendemain de la vente. Donc, ils ont vécu 20 ans. Enfin, c'est que des échecs.
0: Et puis, il y a l'histoire de l'avion aussi. Il pilotait un avion, ce papa-là. Ça aussi, ça entretenait la légende de...
1: Oui, mais c'est un avion
0: de la fortune. C'était pas le sien.
1: C'était pas du tout le sien. C'est vrai qu'avion, ça fait tout de suite milliardaire. Or, je sais pas comment il avait appris à piloter, mais il avait trouvé un gars qui était archéologue aérien et qui avait besoin qu'on le véhicule dans le ciel pour photographier les sites gallo-romains. Il y en a plein autour de chez nous. Et donc, mon père partait le samedi matin et prenait son avion et on l'entendait arriver. Il passait au-dessus de la maison, on entendait une sorte de bruit de tondeuse à gazon dans le ciel et puis couper le contact. En passant au-dessus de la maison, il disait qu'il coupait les gaz. Et il passait devant la maison, enfin au-dessus de la maison, et il nous faisait ouh, ouh comme ça. Donc on sortait, on faisait ouh, ouh, puis on l'entendait repartir, fait, comme ça. Et puis du coup, tout le monde pensait qu'on
0: et
1: avait
0: tout,
1: un avion.
0: Tout cela a entretenu la légende. C'était difficile, enfant, d'être pris pour un autre.
1: Ouais, parce que ça agace. Ça agace, ce truc-là. La richesse agace. Surtout quand on est pauvre, et je vivais dans un village où tout le monde était assez pauvre, et donc la sensation de notre richesse m'a valu de la violence, m'a valu. En plus, mes parents étaient citadins qui avaient fait une transition vers la campagne, mais moi pas. Ils ont fait ça avant ma naissance, donc moi je me sentais campagnard. Mais en fait, on avait une image de citadin.
0: Qui est quand même considéré comme le fils des citadins.
1: Voilà, donc le citadin millionnaire.
0: On parlait de votre papa, Albin de la Simone. On a retrouvé, figurez-vous, une de ses prestations en musique avec le groupe Les Barbecues.
1: Mais oui, c'était son groupe.
0: Mais oui, ça remonte à 2008 dans un festival de jazz en banlieue parisienne. On écoute un court extrait.

0: tu vois, le papa d'Albin de la Simone à la clarinette. Vous l'aviez jamais entendu
1: cette archive-là, non.
0: Ça
1: mais,
0: se trouve
1: mais...
0: sur YouTube, hein, les barbecues. Ah, alors, ouais, bon, c'est vrai que Pierre me disait que le son est pas terrible. Bon,
1: non, bien sûr.
0: C'est un enregistrement.
1: Et ça, c'est la fin des barbecues.
0: C'est un enregistrement ancien.
1: Ils ont fait des disques. Et dans les années 60, il y a eu un gros revival du jazz Nouvelle-Orléans.
0: Ouais.
1: Et ils étaient assez. Ils ont eu des petits succès. Ils reprenaient les Beatles, Marie Laforêt, en jazz Nouvelle-Orléans.
0: Ouais.
1: Ils ont fait des disques dans une maison de disques parisienne et tout ça.
0: Ouais.
1: Mais ils étaient amateurs. Et après, ça, c'est... ils ont continué pour le plaisir. Quoi.
0: Et le jazz, vous avez baigné dedans, enfant,
1: ah oui.
0: Jusqu'au dégoût, ou il vous en reste quand même quelque chose?
1: Jusqu'au dégoût, et il m'en reste quelque chose.
0: Non, du dégoût et du jazz.
1: Non, je suis allé jusqu'au. Enfin, en fait, oui, c'était trop, j'en pouvais plus. C'était pas une musique qui me plaisait à l'époque. J'en suis devenu
0: musicien.
1: C'était
0: quoi? C'était Billie Holiday, c'était.
1: Oui, oui, Armstrong, tout ça. Ce que j'adore maintenant. Hein. Mais à cette époque-là, j'en pouvais plus. Puis j'assistais à beaucoup de concerts et je m'endormais. Enfin, c'était le truc, c'était un peu too much. Après, je suis devenu musicien de jazz contemporain, pour emmerder mon père sûrement,
0: de
1: jazz
0: quoi,
1: qui était quand même complètement l'inverse,
0: fallait, ouais.
1: Et je suis devenu professionnel, pour emmerder mon père. Enfin voilà, et j'ai arrêté ça au bout de 10 ans, comprenant que c'était pas exactement la voix qui me rendait le plus heureux.
0: On va écouter un autre des titres que vous jouez dans ce spectacle, Mes battements, ça s'appelle Pourquoi on pleure.
1: Ah oui.
0: Alors racontez-nous.
1: Est-ce qu'on écoute la version en duo ou la version en solo? Est-ce que vous savez?
0: Alors c'est la version avec Alice on the Roof.
1: Voilà, super. Ok.
0: Ça vous va?
1: Bien sûr. C'est la plus récente. C'est une chanson qui pour moi parle de couple, et je l'avais chantée seule, et j'ai eu envie de la réenregistrer en duo avec cette Alice on the Roof que j'adore. J'ai pas grand chose à expliquer de la chanson, je pense
0: que c'est une jeune artiste belge. Allez, on écoute, ouais. Et puis on en parle après.
1: D'accord.

0: fait, c'est pas la version avec Alison Jarou, c'est la version solo.
1: Mais c'est du direct, hein, c'est comme le spectacle. Voilà, on pleure de ne pas entendre Alison Jarou, mais on continue.
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0: Voilà, et dans cette version plus ancienne de la chanson, ce n'est donc pas Alice on the Roof, mais
1: Emiliana Torrini, chanteuse islandaise que j'adore.
0: Ouais. Votre parcours musical, vous nous avez parlé tout à l'heure du jazz contemporain pour embêter le papa. Mm-hmm. Ce parcours musical, il a aussi commencé en accompagnant les autres. Albin de la Simone au clavier, notamment Salif Keita, Angélique Kidjo. Mm-hmm. À quel moment est-ce que vous vous êtes dit, ça y est, c'est à moi de parler, de prendre le devant de la scène?
1: Bah, comme beaucoup de musiciens de jazz, une manière de gagner sa vie, c'est de faire de la pop. Parce que le jazz, c'est très dur d'en vivre. Et donc, j'ai commencé...
0: Mais ça reste votre passion d'aujourd'hui, le jazz contemporain.
1: J'en écoute, j'aime ça encore. Ouais. Mais j'en joue plus. J'ai juste fait un petit retour au jazz, au festival Jazz sous les pommiers.
0: Ouais. J'ai vu ça, effectivement.
1: Ouais, un concert qui est sur Arte, d'ailleurs, avec Fabrice Moreau et Joseph Dumoulin, qui sont des musiciens, pour le coup, de jazz assez radical.
0: Donc, c'était un trio improvisé juste pour ce festival-là.
1: Ouais, pas improvisé, on avait bossé, mais dans un langage très free et très, très ouvert. Mais voilà, c'était une parenthèse que j'ai adoré réouvrir. Le fait d'avoir accompagné des chanteurs, ça m'a vraiment énormément appris, et progressivement, ça m'a révélé que j'étais plus heureux dans la pop ou dans les vers, dans la musique plus, enfin dans une musique autre que le jazz, quoi, en fait, et dans la chanson. Et ça m'a conduit à accompagner des chanteurs du même type que le chanteur que je suis devenu. Ça m'a inspiré, genre Mathieu Bogart, par exemple, ou Arthur Ashe, et de découvrir Philippe Catherine. Et d'avoir la révélation que c'est là-dedans que je pouvais peut-être m'épanouir, et en effet.
0: Ouais, et la pop, donc, qu'est-ce que ça vous apporte par rapport au jazz, justement?
1: Une communication plus directe avec le public, quelque chose de moins étanche, moins de musicien à musicien, et puis surtout les mots, pouvoir chanter les paroles, enfin écrire les paroles, la chanson en fait, pas la pop mais la chanson.
0: L'autobiographie Mes battements, elle a été faite il y a quelques années, je crois qu'il y a eu un premier volume, c'est ça, et puis un deuxième qui est sorti plus récemment. C'est un processus d'écriture qui est ancien pour vous.
1: Le premier est sorti en mars l'an dernier, mais le prochain sort dans 15 jours, il sort le 7 octobre.
0: C'est
1: le deuxième.
0: C'est parce que je l'ai lu en...
1: déjà.
0: j'ai eu le droit de le regarder. Voilà. En avant-première. Ouais. Ce processus d'écriture-là, il est ancien.
1: Il est venu un peu par hasard. En fait, quand j'ai retrouvé le dessin, comme on disait tout à l'heure, quand j'ai repris un peu confiance en moi dans le dessin, j'ai commencé à poster sur Instagram. Et si je débarquais sur Instagram en tant que dessinateur, personne me suivrait. Mais il se trouve que les chansons avaient amené du monde. Et donc, j'avais tout de suite un lectorat, enfin, pas un lectorat, mais un public pour mes dessins. Donc, j'ai tout de suite été assez encouragé à continuer. Et j'étais en tournée, je postais mes dessins de tournée, les souvenirs de loges, de ce qu'on voit sur scène. Et je voyais que c'était sympa et que j'ai commencé à aimer raconter ce que je dessinais. Et en fait, le texte est devenu l'illustration du dessin, et non pas l'inverse. Et j'ai commencé à écrire des textes de plus en plus grands, puis à en accumuler, puis à faire une exposition, puis à vendre des dessins, à ce qu'on me demande une affiche. J'ai vraiment aimé faire ça, et ce format, un dessin, un texte, est devenu, de même que les chansons, c'est un texte et une musique, toujours un truc dans deux voix en même temps, c'est devenu un moyen d'expression qui m'a plu. Et puis j'ai rencontré Sonia Deschamps, qui est mon éditrice chez Actes Sud, et qui m'a proposé de faire un livre. Et puis quand le livre a été fini, j'ai tellement aimé que j'ai continué à en dessiner et en écrire. Et puis jusqu'à avoir un deuxième livre.
0: Deuxième volume.
1: Voilà. Et je ne sais pas si. Et je crois que j'ai déjà un petit peu commencé. Et on verra si ça nourrira suffisamment un troisième volume, peut-être.
0: Ouais, parce qu'on a parlé des battements de l'enfance, hein, avec les petites anecdotes du mercredi, avec la particule un peu gênante, etc. Mais évidemment, ça va plus loin. Ça va dans les expériences de couple, les expériences de paternité, tout ça. Vous l'explorez par le texte et par le dessin. Vous continuez.
1: Et je pars dans tous les sens en même temps. C'est-à-dire que c'est vraiment... Il n'y a pas de chronologie.
0: C'est pas
1: linéaire. Enfin, il y a une simili chronologie au début du premier livre pour dire qu'on commence par de l'enfance. Mais après, c'est un souvenir de scène avec Vanessa Paradis, un souvenir avec Salif Keita en Afrique. C'est au fur et à mesure... Enfin, on essaye de les mettre dans un ordre qui ne soit pas que cohérent et qui soit plus comme... Je sais pas comment dire, en étoile. Ça part en étoile autour d'un seul bonhomme, mais ça part un peu dans toutes les directions.
0: Alors, je ne sais pas si vous vous promenez en métro dans Paris. Là, je crois que vous êtes venu à vélo, avec un casque de cycliste. Mais en tout cas, si vous descendez, ça vous arrive de descendre dans le métro, vous avez forcément vu ces affiches de petites crevettes dans des transats installées en arc de cercle qui observent de loin quelque chose qui ressemble à un champignon nucléaire, mais qui est peut-être simplement aussi de la poussière qui se soulève. C'est un spectacle au Théâtre du Rond-Point dont on parle avec vous tout de suite, Solène.

0: Histoire de crevettes, vous êtes allé le voir pour nous. Alors, c'est un spectacle de marionnettes qui, comme son nom l'indique, met en scène des crevettes.
1: Et oui, Nathalie, 300 crevettes sont sur scène. À défaut d'être grandes, elles sont nombreuses. Histoire de crevettes, c'est un spectacle du compositeur Arthur Sauer et de la compagnie néerlandaise Hôtel Moderne, spécialisée dans le théâtre d'objets. Hôtel Moderne fait des spectacles avec des petites marionnettes plutôt mignonnes ou comiques, mais sur des sujets très, très sérieux. Ils ont un spectacle sur les camps de concentration nazis qui s'appelle Camp, pour vous dire, mais aussi des spectacles sur les guerres mondiales et sur la colonisation des Pays-Bas.
0: Alors, à première vue, Solène, Histoire de crevettes semble un peu plus léger.
1: Oui, c'est une sorte de fresque où s'enchaînent une multitude de scènes, des instants qu'on pourrait tous vivre un jour. Des crevettes qui se marient, des crevettes à la pompe à essence, des crevettes qui assistent à un match de boxe, des crevettes qui font de la musique à la main de la Simone, ou des crevettes qui jouent au billard.
2: Un long triplé finement joué. Effet minimal. Il est vraiment très en forme, ce type.
1: Des scènes bien sûr drôles, car tellement absurdes et qui ont la particularité de durer souvent quelques secondes seulement. C'est comme ça pendant tout le spectacle. Des fois, on a juste le temps de voir un décor, une scène, puis on passe tout de suite à un autre instant de vie. Parce que Histoire de crevettes a une grande ambition, brosser le portrait de l'humanité en une heure.
0: Ah oui.
1: Rien que ça. Une ambition des acteurs et interprètes d'Hôtel Moderne, Herman L., Arlène Hornweg et Pauline Kalker.
3: It's a portrait about humans.
4: C'est un portrait des humains. Naître, mourir et tout ce qu'il y a entre les deux. On a essayé de créer une histoire universelle de la vie humaine. Vous voyez une naissance, une mort, un divorce, de l'amour, de la haine. Mais c'est aussi un portrait plus général de l'humanité. On s'est demandé ce qui définit l'humanité. Bon, ils sont toujours curieux, donc on a des scènes de recherche scientifique. Ils sont souvent religieux, donc on a la religion, on a aussi du sport. On a essayé de présenter l'humanité comme une autre espèce, comme sont les crevettes pour nous. Ça fait beaucoup d'idées, et le rythme de la mise en scène est très rapide, ça donne un effet waouh, une sorte de vague d'humour, de tristesse et de joie en même temps.
1: Voilà, une vague, on l'entend, une vague d'émotions avec des scènes assez fortes. On assiste donc à un enterrement, mais aussi, et surtout à beaucoup de moments de la vie quotidienne, explique Pauline Kalker.
3: The shrimp playing billiards.
4: Il y a des crevettes qui jouent au billard et c'est juste comique. Puis il y a deux crevettes qui font une partie d'échecs. Elles ne font presque rien, mais l'image est attachante et en même temps si absurde. Ou encore, et d'ailleurs c'est ma scène préférée, des crevettes qui font du camping et il commence à pleuvoir. On entend le son de la pluie sur la toile de tente. C'est un sentiment à la fois réconfortant et solitaire.
1: Moi aussi, c'est ma scène préférée. La particularité, c'est que tous ces petits théâtres de vie sont sur scène. Il faut imaginer plein de tables avec chacune ses mini-projecteurs, son petit décor, un jardin, une chambre, un parking, bricolé avec des petits objets, des boîtes d'allumettes, des couverts de Playmobil, de la porcelaine miniature. Et tout ça, bah, comme pour vous, Albin Simone, c'est filmé en direct. On voit la projection du film au-dessus de la scène, pendant que les acteurs passent d'un décor à un autre au fil de l'histoire, souvent en courant sur scène, car il y en a beaucoup quand même. Pareil pour la musique et les bruitages faits par le compositeur Arthur Sauer, qu'on peut lui aussi voir sur scène.
5: La chose la plus spéciale dans ce spectacle, c'est que vous voyez le film et la création du film en même temps. Et en plus, après la performance, vous êtes invité sur scène. Vous pouvez tout voir de près et parler avec les artistes. On invite toujours le public à regarder, car on travaille avec tellement d'objets. Pour moi, ça fait complètement partie du spectacle.
1: Et en montant sur scène à la fin, on peut découvrir ces centaines d'accessoires et d'objets. Ces objets qui ont un rôle à part entière dans la création du spectacle, explique Pauline Kalker.
4: Herman Hill achète plein de trucs en brocante et parfois c'est un de ses objets qui nous donne une idée. Il tombe sur une télé miniature et l'image lui vient d'une crevette qui regarde la télévision. Et comme il aime les documentaires animaliers, il imagine tout de suite un petit scénario de documentaire. C'est un travail par association d'idées. Pareil pour le public qui passe d'une idée à une autre, puis encore une autre, et peut se laisser surprendre par les objets qu'il voit, les instruments, les sons.
5: Plus que les scènes individuelles, le changement de scène est important. Tu n'es jamais assis tranquillement sur ta chaise car tu ne sais pas à quoi t'attendre. C'est le plus fun dans ce spectacle.
4: On a essayé de créer du contraste. Pareil pour le son. On passe d'une grosse musique à un moment de calme. Pour moi, c'est le spectacle le plus agréable à jouer.
1: Et tout ça, eh ben, ça marche parfaitement. Histoire de crevettes est incroyablement divertissant, mais aussi très poétique, drôle et émouvant. Une heure, pas plus, c'est parfait, tellement on reçoit d'informations. Et puis, au-delà de l'histoire, il faut le voir pour la mise en scène, riche et inventive. Voilà plein de bonnes raisons pour découvrir le travail d'Hôtel Moderne.
0: Et c'est encore au Théâtre du Rond-Point, à Paris, jusqu'au 27 septembre. Albin de la Simone.
6: Une mini question, mais elle ressemble à des vraies crevettes.
1: Mais ce sont des vraies crevettes qui sont recouvertes. Alors, dû être décortiquées, mais recouvertes un peu de
0: vernis.
1: De vernis.
0: Qui les...
1: C'est des vraies crevettes.
0: Qui les fige.
6: C'est vraiment difficile d'imaginer, mais ça a l'air génial.
1: C'est génial.
0: Vous iriez les voir, si vous pouviez, là.
6: Ah oui, oui,
0: ça
6: oui,
0: vous
6: là,
0: a donné envie.
6: C'est un peu court, parce que c'est
0: cette semaine. Il me semblait, en discutant avec Solène, qu'il y avait vraiment une poésie commune à ce travail-là.
6: En tout cas, ça m'attire.
0: D'Hôtel Moderne, et à votre spectacle, cette façon de se regarder vivre avec un pas de recul, avec le recul de l'humour aussi. De la dérision.
6: Une mise à distance. Enfin, une distance.
0: Ouais.
6: C'est vrai que moi, je n'ai pas pu être aussi autobiographique et parler de tout ça tant que j'avais pas la distance nécessaire pour le faire. J'ai besoin de pouvoir raconter ça en rigolant un peu et de parler de mon père avec sympathie. Ça m'a pris du temps parce qu'il était chiant, parce que c'était compliqué. Non, mais il était génial, mais c'était un père fatigant. Et donc ça prend du temps de se détacher de ça et de faire la paix avec ça, avec l'ado que j'étais aussi. Et donc maintenant j'arrive à écrire des livres là-dessus et évidemment si je parle de moi ça n'intéresse pas grand monde, mais je parle de moi et je parle d'enfance, je parle d'adolescence et d'être parent, d'avoir des parents,
0: tous.
6: Je parle à tout le monde, mais avec une distance qui m'a pris un certain temps, en fait, à acquérir.
0: Ouais, et puis comme dans Hôtel Moderne, c'est vrai, hein, le spectacle, vous nous le montrez en train de se faire.
6: Oui, c'est
0: littéralement
6: vrai.
0: En train de se faire.
6: Oui, il y a une forme de bricolage.
0: On est dans la confidence et dans le bricolage de cette magie du spectacle.
6: Et ça, il y a tellement de choses qui m'ont inspiré dans le théâtre contemporain aussi, des formes, les spectacles de Heiner Goebbels ou je sais pas, des trucs très sophistiqués qui, en fait, donnent qui ont l'air de rien, alors qu'en fait derrière il y a une structure incroyable, mais finalement ça a l'air de rien et c'est magique.
0: Et cette idée effectivement de mettre le spectateur aussi de l'autre côté de la scène, le faire entrer dans la coulisse, dans la confidence.
6: Voilà, par exemple,
0: on va écouter un dernier titre de ce spectacle, Mes battements, signé Albin de la Simone. Ça s'appelle Petit Petit Bois.

0: Voilà, ce petit moi, c'est vous, évidemment, dans les bras d'une maman qui fait un joli câlin, on va dire. Vous en avez créé une version participative sur YouTube, je crois, où chacun a apporté sa propre photo avec quelqu'un qu'il aime.
1: Effectivement, c'est une photo qui date de ma toute petite enfance. Je dois avoir 2-3 ans. Je suis en manteau de fourrure. C'est assez marrant. Et cette photo m'a inspiré la chanson. Et quand on a sorti la chanson, on a proposé aux internautes c'était sur Instagram, je crois, de nous envoyer une photo de eux enfants dans des bras aimants. Donc on n'a pas fermé le truc à forcément la maman. Et on a reçu 500 photos et beaucoup de choses, beaucoup de retours très touchés et touchants. Et assembler ces photos-là et les faire défiler pendant qu'on écoute la chanson.
0: Absolument, moi, ça donne vachement. Une espèce de carrousel qui défile.
1: Ouais, exactement. Et partout en France, quand je suis en tournée, il y a des gens qui me disaient, je suis dans les bras de ma mère dans ton clip. C'est vraiment un lien qui est sympa. Ouais.
0: Il va tourner, justement, ce spectacle, Mes battements, oui. Albin de la Simone.
1: Il a déjà beaucoup tourné. Enfin, je l'ai joué 40 fois l'an dernier. Avant d'atterrir au Petit Saint-Martin et repart en septembre prochain. Je repartirai en tournée autant qu'on me le demandera.
0: Mais parce que c'est un format qui séduit, marier les disciplines qui auparavant étaient hermétiques. Là, vous les mettez toutes ensemble sur scène. C'est un format, un concept qui séduit aujourd'hui.
1: J'ai l'impression, en tout cas, moi, je me plais dedans, donc j'ai envie de le jouer. Je me dis pas au bout d'un moment j'en ai marre, passons à autre chose. J'ai envie de le développer encore. Ouais. Et puis je me suis rendu compte en le faisant que j'avais pas d'exemple, j'avais pas de modèle pour le faire. Donc j'ai dû tout inventer moi-même. Alors c'est chouette, ça me ressemble vraiment parce que peut-être que la technologie ne le permettant pas, c'était pas facile à faire avant. Donc j'ai profité des dernières avancées. C'est bête, hein, ça a pas l'air technologique comme
0: non,
1: ça.
0: Non, pas du tout. Justement, j'allais vous demander.
1: Le fait de dessiner sur une tablette et que ça arrive directement en temps réel sur l'écran derrière moi, que ce soit pas trop coûteux, qu'on puisse le trimballer dans un camion pour être en tournée. Le piano que je joue qui est face
0: trop
1: au
0: lourd,
1: public.
0: Ouais.
1: Ouais. Le piano est face au.
0: Enfin, il est incliné.
1: Il est incliné vers l'avant, donc ça veut dire que les gens voient mes mains. Pareil, il faut un pied fabriqué sur mesure. Les sons sont jamais les mêmes. En fait, je joue toujours du clavier ou de la guitare une fois, mais les sons changent à chaque chanson et même quelquefois au sein de la même chanson, je change de son. Tout ça est d'une forme d'ingénierie assez pointue qui se voit pas et j'en suis très heureux. Ouais. Mais il fallait que ce soit possible et c'était pas possible
0: avant. C'était pas possible. Et les dessins, il y en a évidemment de différents à chaque représentation.
1: Ouais, mais quand même, comme je vous disais, les dessins, je les ai un peu répétés parce qu'ils doivent être quand même, ils doivent remplir une fonction.
0: Ouais. Ouais.
1: Je dessine des choses plus librement chez moi, tranquillement. Mais quand il y a du public, j'essaye de faire quelque chose que je maîtrise un peu quand même.
0: Sur le Pont des Arts, voici notre rendez-vous avec les librairies du monde. Et on retrouve Marilyn Noël dans le Printemps de Santiago du Chili. Le livre dont vous nous parlez aujourd'hui, c'est Ne cherche pas le chaos de Marion Brunet. Un titre assez énigmatique. Marilyn, de quoi s'agit-il et qui est au cœur de ce roman?
2: Eh bien, le personnage principal s'appelle Pablo. Pablo, c'est un géant, c'est un ancien boxeur, d'où le jeu de mots sur le chaos en boxe et le chaos, C-H-A-O-S, du titre. Pablo, il travaille maintenant dans le milieu du cinéma, mais sous sa carrure d'ours se cache en fait un homme brisé. Parce que Pablo, c'est un exilé chilien qui a passé 7 ans dans les prisons de la dictature de Pinochet, avant de se réfugier en France dans les années 90.
0: Ouais, c'est donc un passé évidemment très lourd. Comment vit-il avec ses traumatismes?
2: Eh bien, en s'imposant et en imposant aux autres le silence le plus absolu. En fait, Pablo, il a une fille unique, Victoria, et quand elle est née, il s'est fait la promesse de ne jamais lui parler de son passé, de la prison, ni des tragédies du Chili. Alors évidemment, il fait ça pour la protéger de l'horreur, mais ce faisant, il l'a complètement coupée de ses racines.
0: Ouais, sauf qu'à un moment donné, évidemment, ce mur du silence va finir par se fissurer.
2: Exactement. Voilà, à 18 ans, Victoria, elle refuse de rester dans cette ignorance. Alors donc, dès qu'elle est majeure, elle saute dans un avion, sans en parler à son père, direction Santiago du Chili, avec l'objectif évidemment de remonter le fil de son histoire.
0: Et Pablo se retrouve forcé d'affronter son passé.
2: Voilà. Et c'est le choc total pour lui. Ça fait 35 ans qu'il n'est pas retourné au Chili, mais il saute à son tour dans un autre avion pour retrouver sa fille. Et Victoria, elle ne se laisse pas facilement attraper. Elle a toujours une petite longueur d'avance sur lui et elle sème son chemin de messages poétiques comme ça pour qu'il la suive. Il faut dire que Pablo et elle sont très, très proches. Et ils partagent entre autres un amour de la poésie, des arts. Alors Pablo va devoir suivre ces indices qui vont nous emmener de Santiago jusqu'aux collines de Valparaiso, jusqu'aux grands espaces sauvages de la Patagonie.
0: Ouais, c'est à la fois une quête familiale, Marilyn, et un voyage à travers l'histoire du Chili, donc.
2: C'est exactement ça, voilà. En cherchant Victoria, Pablo, il va retrouver ses anciens camarades de lutte, mais il va aussi redécouvrir le Chili d'aujourd'hui. Alors, c'est un pays sous tension puisque ça se passe juste avant les dernières élections présidentielles. C'est très, très contemporain. Mmh. Et Pablo, il est à la fois replongé dans son passé de résistant et témoin du retour de la droite dure dans le Chili actuel et de la mobilisation des jeunes Chiliens d'aujourd'hui, comme lui autrefois.
0: Marilyn, qu'est-ce qui vous a le plus touché dans ce roman ?
2: Alors, même si le contexte historique, géographique, c'est très très bien planté, moi c'est vraiment la beauté de la relation entre ce père et cette fille. C'est aussi un beau roman sur la mémoire, notamment sur la mémoire traumatique, mais aussi sur les non-dits familiaux, sur la transmission, sur la résilience.
0: Mmh. Marilyn, on sait que vous accueillez souvent des auteurs dans votre librairie. Marion Brunet va se rendre chez vous bientôt ?
2: Mais on espère très très fort. En fait, elle est déjà venue l'année dernière pendant l'écriture du roman, qu'elle a écrit vraiment en immersion. Et elle nous a confié qu'elle avait tellement aimé ici qu'elle voulait vraiment revenir aussitôt que possible. Donc, eh bien, on l'attend, les bras ouverts. Marion revient, on t'attend.
0: Merci beaucoup, Marilyn. Il y a aussi notre invité qui aimerait bien passer par le Chili. Il nous a confié ça tout à l'heure.
1: Oui, c'est un grand rêve.
2: Ah voilà. Non, mais alors là, on est en mode complètement fan. Donc, bienvenue, on vous organise tout ce dont vous avez besoin et on vous attend le cœur grand ouvert.
1: Eh ben, je vais y penser, vraiment.
2: Oui, sérieux, avec grand
1: ça
2: plaisir.
1: Me fait rêver.
0: Ne cherche
2: on
0: pas.
2: On est très amis aussi de Actes Sud, donc on vous attend avec plaisir.
1: Ben voilà. On va goupiller ça.
0: Il
1: n'y
0: a plus qu'à organiser ça. Ben voilà. Ne cherche pas le chaos de Marion Brunet, publié chez Albin Michel. Et vous qui nous écoutez, évidemment, si vous passez par Santiago, n'oubliez pas de rendre visite à Marilyn dans sa librairie Le Comptoir pour découvrir ce roman et d'autres de la rentrée littéraire. Albin de la Simone, merci d'être passé sur le Pont des Arts.
1: Merci beaucoup à vous.
0: Pour ceux qui sont à Paris, Mes battements au Petit Saint-Martin. Pour les autres, votre autobiographie dessinée parue chez Actes Sud sur le Pont des Arts avec à la réalisation Pierre Plantier, Damien Roucou pour la coordination. Merci Solène également. On se retrouve demain 15h10, temps universel. Et demain au programme du cinéma avec Garance de Jeanne Herry, un film qui nous parle d'une jeune comédienne pleine de talent qui enchaîne les petits rôles, les castings, mais aussi les verres d'alcool, consciente de son addiction qui se met en place, impuissante à la combattre. Garance est incarnée par Adèle Exarchopoulos. Jeanne Herry, la réalisatrice, sera notre invitée. Bonjour Annie Gasnier.
3: Bonjour Nathalie.
0: Avec vous, rendez-vous dans 10 minutes pour Radio Foot International. Quel est le menu de l'émission ?
3: Kylian Mbappé.
0: Évidemment, après l'interview qu'il a donnée ce matin.
3: Exactement.
0: À Olivier
3: Pro. Nous reviendrons sur cette interview. Nous la réécouterons d'ailleurs et puis nous discuterons avec Olivier qui était à Madrid, avec la star du Real Madrid. Il nous racontera ce moment et nous parlerons aussi de ses chances pour le Ballon d'Or puisque ah oui. Il est quand même en campagne pour remporter.
0: Il y croit dur.
3: Ce Ballon d'Or, évidemment.
0: J'ai compris.
3: On reviendra aussi sur la défaite du Real Madrid parce que l'interview c'était avant. D'accord. Mais le Real Madrid a perdu sur la pelouse de l'Atlético Madrid au cours discours du week-end. Est-ce que Mourinho a tout faux? Et puis on parlera de la Zizou mania qui s'est emparée de Clairefontaine, à Zinedine Zidane qui lui-même fait des passes à ses joueurs et qui dirige les entraînements, bien sûr, puisqu'il est le nouveau sélectionneur.
0: À tout de suite, Annie, pour Radio Foot. Dans une minute sur RFI, le journal en français facile. À demain.
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4: 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Le journal vous est présenté par Antoine Galen. Bonjour Antoine.
5: Bonjour Caroline, bonjour à tous. L'annonce vient de tomber, les pays de l'Union Européenne se sont finalement entendus pour lever les sanctions contre Alisher Usmanov et Mikhail Friedman. Les deux oligarques russes sont donc épargnés, la France et le Luxembourg s'en réjouissent. Vous saurez tout en début de journal. Une petite phrase en apparence, mais une rupture majeure. Le président sud-coréen appelle les États-Unis à demander un simple gel du programme nucléaire nord-coréen. Pas de suppression en perspective. Un revirement après des décennies de pression pour dénucléariser la Corée du Nord. Mais Lee Jae-myung le constate, les sanctions contre Pyongyang ne sont pas efficaces. Dans ce journal, nous serons également en Turquie. Le pays est sous le choc après une fusillade devant un lycée. Cela s'est passé ce matin à Manisa, dans l'ouest du pays. 11 blessés, dont 2 graves. L'auteur est un jeune scolarisé dans l'établissement. Et puis en France, le procès de l'assassinat de Federico Martina Rumburu continue. L'ex-rugbyman décédé le 19 mars 2022 à Paris. Hier, le principal accusé Loïc Le Priol s'est exprimé et aujourd'hui, son ami Romain Bouvier a pris la parole. Les 27 se sont donc finalement mis d'accord. Les sanctions sont levées contre les deux oligarques russes. Les négociations bloquaient notamment sur le cas du milliardaire Alisher Usmanov. Bonjour Thomas de Saint-Léger.
6: Bonjour.
5: La France poussait pour faire retirer de la liste cet homme d'affaires très influent.
6: Homme d'affaires et de réseau, né il y a 73 ans en Ouzbékistan. Ce diplomate de formation au visage rond entretient aussi de solides connexions avec l'Azerbaïdjan. Tellement solide que la France a souhaité le ménager pour obtenir en échange, selon le Financial Times, la libération d'au moins 2 de ses ressortissants détenus dans le pays, réputés proches du Kremlin, ce dont il se défend. Alisher Usmanov fait fortune dans la métallurgie au mi-temps des années 90, parcours classique d'un oligarque de plus en plus riche, de plus en plus puissant. Il s'attaque ensuite au monde des médias et rachète en 2006 Commerçante, quotidien libéral russe de référence, aujourd'hui plutôt complaisant avec la ligne officielle. Ses investissements dans le numérique, les réseaux sociaux, la téléphonie lui permettent d'agrandir encore sa toile et sa fortune, estimée récemment à 14 milliards d'euros. Le nom d'Alisher Usmanov est aussi lié au monde du sport, ancien actionnaire du club de football d'Arsenal. Il est surtout connu pour avoir longtemps dirigé la Fédération internationale d'escrime, la première à avoir réintégré sous bannière neutre les sportifs russes et biélorusses. C'était au printemps 2023, preuve supplémentaire de son influence dans de nombreuses coulisses.
5: Thomas de Saint-Léger, merci beaucoup. Et les 3000 autres personnalités russes, elles, sont toujours visées par les sanctions européennes. Donald Trump dit avoir le choix entre anéantir l'Iran ou passer un accord. Déclaration du président américain à l'Assemblée générale des Nations Unies. Un peu plus tôt, le chef de l'ONU a aussi pris la parole. Antonio Guterres a notamment évoqué le spectre d'un nettoyage ethnique en Cisjordanie occupée. Il a également accusé les géants pétroliers d'avoir traité l'atmosphère comme une décharge à ciel ouvert. Et lors de cette Assemblée générale des Nations Unies, il sera aussi question du nucléaire en Corée du Nord. C'est le président sud-coréen qui abordera le sujet. Lee Jae-myung appelle les États-Unis à demander un gel du programme nucléaire nord-coréen et non plus à sa suppression. Une déclaration dans le New York Times et Associated Press qui peut paraître surprenante. Mais le président sud-coréen insiste, les sanctions contre la Corée du Nord ne sont pas efficaces. Pourtant, depuis des décennies, Séoul, Washington et Tokyo réclament la dénucléarisation complète de la Corée du Nord. Une formule de plus en plus décriée alors que Pyongyang possède désormais un impressionnant arsenal balistique et semble fermé à toute négociation. Nicolas Roca, le président sud-coréen, propose donc une autre formule.
1: Un arrêt du programme d'armement contre un allègement des sanctions du Conseil de sécurité. Dans les colonnes du New York Times, le président démocrate plaide pour une approche pragmatique en plusieurs phases, approche qu'il va développer ce mardi lors de son discours à l'Assemblée générale des Nations Unies. Une rupture avec la ligne historique de Séoul qui part d'un triple constat. Les sanctions ne sont pas efficaces, la Corée du Nord n'est plus aussi isolée qu'auparavant grâce au soutien russe et chinois, et surtout son arsenal balistique ne cesse de croître. Il propose donc d'abord le gel du programme nucléaire, puis un dialogue global qui doit aboutir enfin à un traité de paix sur la péninsule. Une situation dans laquelle la Corée du Nord pourrait donc renoncer à l'arme atomique comme seule garantie de sa sécurité. Une solution utopique, pointent les conservateurs, estimant que cela offre à Pyongyang la possibilité de se retirer à tout moment des discussions sans concession majeure. Mais le temps presse, estime Lee Jae-myung, quand la Corée du Nord aura assez d'armes nucléaires pour assurer sa survie, alors elle commencera à les exporter, alerte le président sud-coréen.
5: Les Houthis accusent l'Arabie Saoudite d'avoir mené des frappes meurtrières au Yémen contre un port stratégique en mer Rouge. Les rebelles yéménites pro-iraniens accusent également l'Arabie Saoudite d'avoir tué 9 détenus dans une prison. De son côté, le roi d'Arabie Saoudite les compare à une milice terroriste. Ces deux derniers jours, les combats entre les rebelles Houthis et les forces gouvernementales soutenues par Riyad ont fait 154 morts au Yémen. Des combats qui engendrent l'exil de nombreux habitants. Cela devrait s'empirer dans les prochains mois. L'ONU prévoit le déplacement de 230 000 personnes dans le pays et plus de 10 000 réfugiés à Djibouti. L'actualité, c'est aussi cette fusillade en Turquie devant un lycée. Cela s'est passé ce matin à Manisa, dans l'ouest du pays. Le dernier bilan officiel fait état de 11 blessés parmi les élèves, dont 2 dans un état grave. L'auteur est un jeune scolarisé dans l'établissement. Une fusillade qui intervient alors que plusieurs violences ont touché des écoles turques cette année. Ankara, les précisions d'Anandlouer.
7: L'attaque s'est produite aux alentours de 8h du matin, heure locale, au moment où les lycéens entraient dans l'établissement. L'assaillant, équipé d'un fusil de chasse, a tiré sur un groupe de jeunes au niveau de la rue qui passe devant l'école. Il s'agit d'un élève du lycée âgé de 15 ans. Il n'est pas entré à l'intérieur. Des images de vidéosurveillance le montrent en train de quitter les lieux, son arme toujours à la main. Il a rapidement été interpellé par les forces de l'ordre, ainsi que ses parents et son grand-père. Les autorités turques explorent notamment la piste d'un cas de harcèlement scolaire. Cette fusillade intervient après plusieurs incidents violents survenus dans des établissements scolaires de Turquie depuis le début de l'année. En avril, un élève de 14 ans avait ouvert le feu dans une école du sud-est du pays, tuant un enseignant et 10 élèves. Ces attaques, dont la Turquie n'avait pas l'habitude jusqu'ici, ont conduit les autorités à revoir les dispositifs de protection des écoles. Les ministères de l'Intérieur et de l'Éducation avaient justement signé hier un protocole de sécurité, prévoyant notamment le déploiement permanent de policiers dans les écoles considérées comme présentant les risques les plus élevés. Anandlouer, Ankara, RFI.
5: Un nouveau scandale en Albanie. Les procureurs anticorruption ont émis un mandat d'arrêt à l'encontre de Vlora Izon. La chef des services de renseignement de l'État est soupçonnée d'avoir divulgué des informations confidentielles dans une affaire qui implique également un haut responsable de police. Le parquet a ordonné son placement en résidence surveillée. Lui est face à la justice. Romain Bouvier a pris la parole aujourd'hui au procès de l'assassinat de Federico Martín Aramburu, l'ex rugbyman décédé le 19 mars 2022 à Paris. Les interrogatoires des accusés se poursuivent à la cour d'assises. Hier, le principal accusé, Loïc Le Priol, s'est exprimé et dit avoir tiré sur Federico Martín Aramburu par réflexe militaire. Ce matin, c'est son ami Romain Bouvier qui a donc pris la parole. L'auteur de la première salve de tir reconnaît des violences avec armes, mais nie l'intention de tuer et toute préméditation. Récit de Laura Martel.
8: C'est ce qu'il s'emploie à démontrer par un récit minutieux, voire trop verbeux, au goût du président et même de son avocat. Sur la première bagarre, Romain Bouvier raconte qu'ivre et jovial, il n'a pas perçu la tension monter. De son incompréhension totale quand Federico Aramburu et Loïc Le Priol s'empoignent. Mon réflexe, c'est d'arrêter cette bagarre qui n'est pas la mienne, mais Chonegarty me frappe. Pour moi, après c'est fini, je ne veux pas en découdre plus, mais un serveur me dit « ton copain se fait massacrer ». C'est comme une injection de peur haute intensité par intraveineuse, explique l'accusé, qui s'empresse de souligner, je ne pense pas une seule seconde à mon arme. Ce qui m'obsède, c'est où est Loïc et dans quel état. C'est toujours le cas, dit-il, quand il retrouve les rugbymen, mais c'est alors Aramburu qui l'aurait intimé à se battre. Il dit, toi t'es mort, et sincèrement, je le prends au mot. La panique me rend dingue au point d'instinctivement sortir mon arme. Mais il continue d'avancer, je veux tirer par terre pour qu'il recule. Pas une seule fraction de commencement de seconde, je pense l'avoir touché parce que je vise le sol, insiste-t-il. Donc c'est un accident, résume le président, sceptique. C'est une l'adresse totale de ma part, avance Romain Bouvier. Ça fait 4 ans que la culpabilité me ronge, dit-il. Je mérite totalement d'être en prison, mais pour ce que j'ai fait, pas pour ce que je n'ai pas fait.
5: C'est Nathalie Amar pour Le Pont des Arts.
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0: Bonjour à toutes et à tous. C'est pour tromper l'ennui, pour amuser les petits voisins, un mercredi sans école, qu'un jour il a sorti d'un tiroir un pistolet et s'est mis à jouer les Lucky Luke, les agents secrets, les tireurs d'élite. Mais emporté par le jeu, l'engin braqué sur la tête, il a tiré. Et c'est un miracle absolu qu'il en soit sorti indemne. Cette histoire et beaucoup d'autres, histoires d'enfants, d'adultes amoureux, d'artistes, Albin de la Simone en fait la matière de son nouveau spectacle Mes battements, adapté de son autobiographie parue chez Actes Sud. C'est un concert dessiné pour lequel il se transforme en homme orchestre, chanteur, guitariste, pianiste, dessinateur et récitant. Mes battements est à voir en ce moment au Petit Saint-Martin et Albin de la Simone est avec nous sur le Pont des Arts. Bonjour et bienvenue, Albin de la Simone.
1: Bonjour.
0: Merci d'avoir accepté notre invitation. On vous connaît évidemment musicien, chanteur, mais le dessin, en fait, a été votre toute première passion avant même de découvrir la musique.
1: Ouais, mais peut-être un peu
0: chronologiquement.
1: Comme tout le monde, non.
0: Vous voulez dire comme tous les enfants à l'école,
1: comme tous les enfants
0: à la maternelle.
1: Qui dessinent avant de jouer de la musique, je pense. Mais disons que ça m'est resté plus longtemps. J'ai cru que j'allais en faire mon métier, et finalement, la musique a tout mangé. J'avais besoin de m'exprimer. Ça n'a finalement pas été par le dessin.
0: Ça n'a pas été par le dessin, mais vous l'avez quand même redécouvert après 30 ans d'abstinence, de dessin.
1: Ouais.
0: C'est une passion qui vous venait d'une maman qui a fait les beaux-arts, qui vous a initié un peu à ce langage-là?
1: Très, très modestement, c'est-à-dire, elle m'a pas initié, elle m'a pas appris à dessiner, mais elle m'a transmis certainement l'amour de l'image, des beaux livres, mais elle a toujours été très complexée et timide dans son dessin. Et moi, je l'ai été aussi pendant 30 ans avant de prendre confiance. Enfin, c'est quelque chose de pouvoir dessiner devant des gens, d'assumer ses dessins.
0: D'assumer publiquement. L'autobiographie que vous aviez publiée, Mes battements, était illustrée déjà. L'idée d'un concert dessiné, à quel moment est-ce qu'elle vous est venue?
1: J'ai prévu l'an dernier de partir en tournée solo. J'avais envie de partir sans musicien, sans bagage, enfin plus ou moins son bagage.
0: Et puis, comme
1: j'avais fait beaucoup de concerts associés à d'autres artistes, par exemple des concerts avec des écrivains, avec Brigitte Giraud, Sylvain Prudhomme, ou alors des concerts avec des dessinateurs, Charles Berberian, Lewis Trondheim, enfin j'en ai fait plein. Et à chaque fois, je me rendais compte que la cohabitation entre le texte et la chanson ou entre le dessin et la chanson marchait vachement bien. Et comme j'ai écrit un livre et que j'ai donc du texte et j'ai du dessin, j'ai voulu essayer, j'ai tenté et j'ai découvert une façon d'agir qui me plaît vachement. En fait, une façon où je m'exprime vraiment par tous les canaux possibles.
0: Oui, avec un scénario, on en reparlera effectivement assez près.
1: J'ai donc du texte et j'ai du dessin. J'ai voulu essayer, j'ai tenté et j'ai découvert une façon d'agir qui me plaît vachement. En fait, une façon où je m'exprime vraiment par tous les canaux possibles.
0: Oui, avec un scénario, on en reparlera effectivement assez précis. Sur la scène du Petit Saint-Martin, le dessin, vous le pratiquez en

0: envie je n'ai que 3 minutes pour faire un dessin aussi. Donc il faut être très efficace.
1: Et puis il y a les chansons, et puis il y a le récit.
0: Voilà, il y a tout ça. Se bouscule. Donc je fais toujours 3 trucs en même temps. Si en plus je vais gérer de l'eau,
1: c'était trop compliqué. Ouais. Donc la tablette, en tout cas, ça fonctionne très bien, effectivement. Et le résultat apparaît au spectateur sur une espèce d'écran, mais en demi-lune. C'est pas un écran rectangulaire.
0: Ouais, ça c'est moi qui avais dessiné cet écran. Simplement pour pas faire cinéma, pour pas qu'on ait l'impression d'une projection ou de, voilà, pour faire un truc différent, juste pour qu'on se sente qu'on est chez moi.
1: Ailleurs, comme si on regardait à travers un demi-hublot. En tout cas, c'est très doux, c'est très poétique. Une autre forme de poésie vers laquelle on va vous entraîner dans cette émission, Albin de la Simone, au théâtre, cette fois, c'est Solène, qui a vu un spectacle qui fait évoluer sur scène des crevettes, Solène.
2: Oui, Nathalie, Albin, je suis allée voir le spectacle Histoire de crevettes au théâtre du Rond-Point à Paris. Bon, il y a quand même des acteurs qui donnent vie à ces petites marionnettes. Et malgré son nom, Histoire de crevettes parle sur surtout des humains, c'est drôle et émouvant, vous allez voir.
1: Et puis les librairies du monde au Chili, aujourd'hui la librairie Le Comptoir. Bonjour Marilyn Noël.
3: Bonjour Nathalie, bonjour Albin, ravie de vous retrouver.
1: Nous aussi Marilyn, chez vous à Santiago, c'est pas exactement la rentrée hein.
3: Non, ici, c'est plutôt la fin de l'hiver, mais aujourd'hui, on accueille le printemps quand même. Donc, il y a une petite ambiance de rentrée après les fêtes nationales de la semaine dernière.
1: De quel livre avez-vous choisi de nous parler pour cette rentrée sur le Pont des Arts, Marilyn ?
3: Eh bien, je vais vous parler du nouveau roman d'une autrice que j'adore, c'est Marion Brunet. Et le roman, il s'appelle « Ne cherche pas le chaos ». Et il nous touche de près puisqu'il se déroule au Chili.
1: Et vous nous en dites plus tout à l'heure. Si vous avez un peu de temps, Marilyn, on vous invite à écouter Albin de la Simone avec nous, avec par exemple ce titre qui ouvre, si je me souviens bien, le spectacle Mes battements.
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0: Voilà, Albin de la Simone, ma mémoire m'avait joué des tours, puisque les 100 prochaines années n'ouvrent pas le spectacle, c'est la deuxième chanson après.
1: C'est presque pareil.
0: Après, je te manque ou tu me manques?
1: Non. Je te manque.
0: Ce spectacle, il nous parle d'amour. Il y a aussi beaucoup de votre enfance, vos paysages d'enfance, d'abord, que vous nous représentez, donc, en direct. On a l'impression que c'est ce que vous peignez avec le plus de plaisir. Ces paysages, effectivement, toujours très colorés, le jaune des champs, le bleu du ciel, le vert des arbres.

0: Oui, j'aime ça et je. Il se trouve que c'est l'affiche du spectacle, c'est la couverture de mon premier livre aussi. C'est du chant de colza. Pour donner une idée, c'est vraiment il y a du vert de nature. C'est très printanier. C'est des champs de colza et dessus, je rajoute la maison dans laquelle j'ai grandi.
1: Absolument.
0: Avec des arbres et des fleurs.
1: Cette grande maison d'enfance.
0: Elle n'est pas grande. Elle a l'air, mais elle n'est pas grande.
1: Voilà, représentée sur scène, elle a l'air très grande dans la campagne au nord de la France.
0: Ouais.
1: Et dans ce décor, les personnages sont réalisés sans beaucoup de détails. Pour le coup, ce sont des silhouettes assez simples.
0: Mais tout est comme ça. Même la façon de dessiner la maison, je fais très vite en fait. Il se trouve que ce dessin-là, je le fais en chantant une chanson.
1: Absolument.
0: Donc, c'est un exercice un peu spécial que j'ai beaucoup répété.
1: Oui.
0: Mais j'ai donc 3 minutes pour faire mon dessin. Donc je vais vite. C'est pour ça que je n'utilise pas un trait fin, mais plutôt des pinceaux comme un gros pinceau.
1: Ouais.
0: Et je fais des grands aplats. Et je suis très synthétique, quoi. Je schématise beaucoup et donc c'est presque enfantin avec des couleurs très marquées pour que vraiment on comprenne exactement de quoi je parle.
1: Oui.
0: Mais j'aime aussi beaucoup dessiner à la plume, mais bon, ça marcherait pas, là, il faudrait des plombes.
1: Ça se voit que vous vous amusez, en tout cas, notamment quand vous racontez l'épisode spectaculaire dont je parlais au début. Donc on voit à l'écran une radio de votre crâne. De face, on a l'impression que la balle s'est vraiment logée au milieu de la cervelle. De profil, on comprend que vous soyez encore là, puisqu'en fait, elle est vraiment restée en surface. Ça marche comment, là?
0: Ça marche comment?
1: Le dessin, là, sur cette séquence-là.
0: Pareil. Très simple. Je raconte que bon, donc je.
1: C'est pas une vraie radio que vous projetez à l'écran.
0: Non, c'est un dessin.
1: C'est un dessin de radio.
0: C'est un dessin. Pourtant, j'ai une vraie radio à montrer après que je montre à la fin.
1: Oui.
0: Mais là, j'avais envie de, comme je raconte, j'avais envie d'illustrer ce que je raconte. Donc, je dessine le pistolet avec lequel je me suis tiré un plomb dans la tête. Pour faire le malin devant des gamins qui étaient des copains du village.
1: Ouais.
0: Et puis après, j'explique qu'on arrive chez le radiologue et que la première radio arrive. Et autant dessiner, je dessine en gris sur fond noir. C'est très simple. Je fais un gros rond gris avec une espèce de mâchoire. On comprend que c'est un crâne, en fait. C'est très synthétique. Ce qui s'est passé de dingue, je peux vous le raconter là parce que à la dernière représentation vendredi dernier, pendant que je raconte ça, je dis que Julien et Elsa, les deux petits-enfants, arrivent dans le jardin et me voient en train de tirer au pistolet.
1: Les deux petits voisins,
0: Et là, j'entends « Elle est là, Elsa !» avec une petite voix comme ça. Et c'était sa maman, Liliane, qui était avec Elsa, qui a 50 ans maintenant. Hein, et elles étaient là.
1: Qui était votre compagne de jeu.
0: Que j'ai une fois revue, une seule fois depuis 45 ans, 50 ans.
1: Donc elle
0: c'est vraiment
1: là.
0: Fou. C'était très émouvant et très étonnant de continuer à raconter l'histoire devant elle.
1: En présence
0: vécu.
1: Témoins de
0: que c'est pas un truc de mytho parce que j'aurais eu l'air malin.
1: Ouais. Vous l'évoquiez rapidement tout à l'heure, la difficulté de chanter en même temps qu'on dessine, c'est que à un moment donné, si on a un bug sur les paroles, faut continuer quand même à crayonner et inversement.
0: Oui.
1: Ça vous est arrivé là depuis le début des représentations? Comment
0: ça
1: on retombe sur ses pattes?
0: De me planter. Alors la chanson, elle est vraiment, c'est une chanson qui s'appelle Mes épaules, qui a plus de 10 ans et que j'ai beaucoup, beaucoup, beaucoup chanté.
1: Mm-hmm.
0: Donc, je peux me reposer là-dessus. Même si je pense à autre chose, les mots sortent et les notes sortent. Le dessin, c'est plus compliqué, mais j'ai assemblé les couleurs dans l'ordre. Le bleu du ciel, le jaune des nuages, le vert de l'herbe, le jaune du colza, le blanc de la maison, enfin tout est dans l'ordre.
1: Vous les dégainez au fur et à mesure.
0: Et comme ça c'est automatique, je clique et je dois changer de taille de pinceau aussi. Et en fait, les deux sont tellement, j'ai tellement répété le dessin aussi que si je me plante dans le dessin, je peux le reprendre, mais la musique, le chant continue, et si je me plante dans le chant, le dessin continue.
1: Ouais, c'est une espèce de chorégraphie en fait, qui change pas mal des concerts tout simples, j'allais dire.
0: Oui, et pourtant c'est un automatisme à prendre, comme jouer du piano en chantant, ce que font tous les pianistes chanteurs ou les batteurs chanteurs, enfin, qui jouent avec leurs 4 membres et en plus qui chantent.
2: Mmh, ça fait un peu partie du spectacle aussi. Je vous rappelle, vous êtes trompé quand on a vu le spectacle, vous avez mis à la place de l'herbe votre papier peint d'enfance. Du coup,
0: ça c'est un bug qui m'arrive de temps en temps. C'est à la place de la radio, en dessinant la radio.
2: Oui,
0: souvent,
2: ça, oui,
0: au lieu de dessiner sur la radio, je fais un coup de gomme en me trompant de. Et comme c'est des calques qui sont l'un sur l'autre, quand je fais un coup de gomme, ça révèle le calque d'en dessous qui est le
2: ça fait
0: le
2: un dessin effet comique du... assez
0: donc
2: drôle,
0: ça fait un truc voilà, mais c'est un accident. Ouais.
1: Voilà.
0: Et ça révèle un papier peint. Ouais.
1: Voilà, et on assiste aux erreurs avec voilà, avec bonheur.
0: Bah, j'adore les
1: ça
0: erreurs.
1: Fait partie du spectacle.
0: Tant que c'est des erreurs, c'est chouette.
1: En tout cas, Albin de la Simone, ceux qui ne connaîtraient rien de vous en apprennent beaucoup avec mes battements, notamment sur cette particule dans votre nom dont vous nous dites qu'elle vous a joué pas mal de tours toute votre enfance.
0: Ouais.
1: Dans ce village, les copains vous ont pris pour un aristocrate, quelqu'un de la haute, alors que votre vie avait rien de tout cela. C'était une vie très modeste.
0: Oui, financièrement très modeste. Après, mon père était assez... je sais pas comment dire, mais il était assez spectaculaire.
1: J'allais y venir, parce qu'il y a des signes extérieurs de richesse
0: c'est ça. Donc,
1: devant cette maison qui entretiennent la légende de la famille riche.
0: C'est ça, c'est que avec un nom en particule, c'est comme si ça venait avec l'argent, comme si génétiquement on avait de l'argent. Or, on n'en avait pas du tout, et tout était vraiment bricolé. Les robinets tenaient avec du scotch et tout ça. mon père avait tout fait lui-même. Et cette légende, elle était nourrie par les activités de mon père, qui réparait des voitures anciennes, très anciennes, avec des copains pour les revendre et pour gagner un peu d'argent, puis par passion. Mais du coup, devant la maison, il y avait toujours un genre de Rolls
1: garé,
0: donc ça faisait croire qu'on avait des bagnoles de dingue.
1: Dans le spectacle.
0: Il avait racheté le château du village, qui était un restaurant, en viager, en pensant faire fortune en reprenant le restaurant, parce que les gens allaient très bientôt mourir. Il avait appris qu'ils étaient très malades. Ils ont miraculeusement guéri le lendemain de la vente. Donc, ils ont vécu 20 ans. Enfin, c'est que des échecs.
1: Et puis, il y a l'histoire de l'avion aussi. Il pilotait un avion, ce papa-là. Ça aussi, ça entretenait la légende de...
0: Oui, mais c'est un avion
1: de la fortune. C'était pas le sien.
0: C'était pas du tout le sien. C'est vrai qu'avion, ça fait tout de suite milliardaire. Or, je sais pas comment il avait appris à piloter, mais il avait trouvé un gars qui était archéologue aérien et qui avait besoin qu'on le véhicule dans le ciel pour photographier les sites gallo-romains. Il y en a plein autour de chez nous. Et donc, mon père partait le samedi matin et prenait son avion et on l'entendait arriver. Il passait au-dessus de la maison, on entendait une sorte de bruit de tondeuse à gazon dans le ciel et puis couper le contact. En passant au-dessus de la maison, il disait qu'il coupait les gaz. Et il passait devant la maison, enfin au-dessus de la maison, et il nous faisait ouh, ouh comme ça. Donc on sortait, on faisait ouh, ouh, puis on l'entendait repartir, fait, comme ça. Et puis du coup, tout le monde pensait qu'on
1: et
0: avait
1: tout,
0: un avion.
1: Tout cela a entretenu la légende. C'était difficile, enfant, d'être pris pour un autre.
0: Ouais, parce que ça agace. Ça agace, ce truc-là. La richesse agace. Surtout quand on est pauvre, et je vivais dans un village où tout le monde était assez pauvre, et donc la sensation de notre richesse m'a valu de la violence, m'a valu... En plus, mes parents étaient citadins qui avaient fait une transition vers la campagne, mais moi pas. Ils ont fait ça avant ma naissance, donc moi je me sentais campagnard. Mais en fait, on avait une image de citadin.
1: Qui est quand même considéré comme le fils des citadins.
0: Voilà, donc le citadin millionnaire.
1: On parlait de votre papa, Albin de la Simone. On a retrouvé, figurez-vous, une de ses prestations en musique avec le groupe Les Barbecues.
0: Mais oui, c'était son groupe.
1: Mais oui, ça remonte à 2008 dans un festival de jazz en banlieue parisienne. On écoute un court extrait.

0: Voilà, le papa d'Albin de la Simone à la clarinette. Vous l'aviez jamais entendu
1: Cette archive-là, non.
0: Ça
1: mais,
0: se trouve
1: mais...
0: sur YouTube, hein, les barbecues. Ah, alors ouais, bon, c'est vrai que Pierre me disait que le son est pas terrible. Bon,
1: non, bien
0: c'est,
1: sûr.
0: C'est un enregistrement.
1: Et ça, c'est la fin des barbecues.
0: C'est un enregistrement ancien.
1: Ils ont fait des disques. Et dans les années 60, il y a eu un gros revival du jazz Nouvelle-Orléans.
0: Ouais.
1: Et ils étaient assez. Ils ont eu des petits succès. Ils reprenaient les Beatles, Marie Laforêt, en jazz Nouvelle-Orléans.
0: Ouais.
1: Ils ont fait des disques dans une maison de disques parisienne et tout ça.
0: Ouais.
1: Mais ils étaient amateurs. Et après, ça, c'est... ils ont continué pour le plaisir. Quoi.
0: Et le jazz où vous avez baigné dedans, enfant,
1: ah oui.
0: Jusqu'au dégoût ou il vous en reste quand même quelque chose?
1: Jusqu'au dégoût et il m'en reste quelque chose.
0: Non, du dégoût et du jazz.
1: Non, je suis allé jusqu'au. Enfin, en fait, oui, c'était trop, j'en pouvais plus. C'était pas une musique qui me plaisait à l'époque. J'en suis devenu
0: musicien.
1: C'était
0: quoi? C'était Billie Holiday, c'était.
1: Oui, oui, Armstrong, tout ça. Ce que j'adore maintenant. Hein. Mais à cette époque-là, j'en pouvais plus. Puis j'assistais à beaucoup de concerts et je m'endormais. Enfin, c'était. C'était le truc, ouais, c'était un peu too much. Après, je suis devenu musicien de jazz contemporain, pour emmerder mon père sûrement, de jazz qui était quand même complètement l'inverse,
0: fallait, ouais.
1: Et je suis devenu professionnel, pour emmerder mon père. Enfin voilà, j'ai arrêté ça au bout de 10 ans, comprenant que c'était pas exactement la voix qui me rendait le plus heureux.
0: On va écouter un autre des titres que vous jouez dans ce spectacle, Mes battements, ça s'appelle Pourquoi on pleure.
1: Ah oui.
0: Alors racontez-nous.
1: Racontez-nous. Est-ce qu'on écoute la version en duo ou la version en solo? Est-ce que vous savez?
0: Alors c'est la version avec Alice on the Roof.
1: Voilà, super. Ok.
0: Ça vous va?
1: Bien sûr, c'est la plus récente. C'est une chanson qui pour moi parle de couple et je l'avais chantée seule et j'ai eu envie de la réenregistrer en duo avec cette Alice on the Roof que j'adore. J'ai pas grand chose à expliquer de la chanson, je pense
0: que c'est une jeune artiste belge. Allez, on écoute, ouais. Et puis on en parle après.
1: D'accord.

0: Pourquoi on pleure?
1: Oui, c'est, en fait, c'est pas la version avec Alison Dorou, c'est la version.
2: C'est pas la bonne,
1: solo.
2: Mais c'est du direct, hein, c'est comme le spectacle. Voilà, on pleure de ne pas entendre Alison Dorou, mais on continue.
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0: Voilà, et dans cette version plus ancienne de la chanson, ce n'est donc pas Alice on the Roof, mais...
1: Emiliana Torrini, qui est une chanteuse islandaise que j'adore.
0: Ouais. Votre parcours musical, vous nous avez parlé tout à l'heure du jazz contemporain pour embêter le papa. Mmh. Ce parcours musical, il a aussi commencé en accompagnant les autres, Albin de la Simone, au clavier, notamment Salif Keita, Angélique Kidjo. Mmh. À quel moment est-ce que vous vous êtes dit, ça y est, c'est à moi de parler et de prendre le devant de la scène?
1: Bah, comme beaucoup de musiciens de jazz, une manière de gagner sa vie, c'est de faire de la pop. Parce que le jazz, c'est très dur d'en vivre. Et donc, j'ai commencé...
0: Mais ça reste votre passion d'aujourd'hui, le jazz contemporain.
1: J'en écoute, j'aime ça encore. Ouais. Mais j'en joue plus. J'ai juste fait un petit retour au jazz, au festival Jazz sous les pommiers.
0: J'ai vu ça, effectivement.
1: Ouais, un concert qui est sur Arte, d'ailleurs, avec Fabrice Moreau et Joseph Dumoulin, qui sont des musiciens, pour le coup, de jazz assez radical.
0: Donc, c'était un trio improvisé juste pour ce festival-là.
1: Ouais, pas improvisé, on avait bossé, mais dans un langage très free et très, très ouvert. Mais voilà, c'était une parenthèse que j'ai adoré réouvrir. Le fait d'avoir accompagné des chanteurs, ça m'a vraiment énormément appris, et progressivement ça m'a révélé que j'étais plus heureux dans la pop ou dans les versions, dans la musique plus dans une musique autre que le jazz, quoi, en fait, et dans la chanson. Et ça m'a conduit à accompagner des chanteurs du même type que le chanteur que je suis devenu. Ça m'a inspiré, genre Mathieu Bogart par exemple, ou Arthur H, et de découvrir Philippe Catherine, et d'avoir la révélation que c'est là-dedans que je pouvais peut-être m'épanouir, et en effet.
0: Ouais, et la pop, donc, qu'est-ce que ça vous apporte par rapport au jazz, justement ?
1: Une communication plus directe avec le public, quelque chose de moins étanche, moins de musicien à musicien, et puis surtout les mots, pouvoir chanter les paroles, enfin écrire les paroles, la chanson en fait, pas la pop mais la chanson.
0: L'autobiographie Mes battements, elle a été faite il y a quelques années, je crois qu'il y a eu un premier volume, c'est ça, et puis un deuxième qui est sorti plus récemment. C'est un processus d'écriture qui est ancien pour vous.
1: Le premier est sorti en mars l'an dernier, mais le prochain sort dans 15 jours, il sort le 7 octobre.
0: C'est parce que je l'ai lu en... j'ai eu le droit de le regarder. Voilà. En avant-première. Ouais. Mais ce processus d'écriture là, il est ancien.
1: Il est venu un peu par hasard. En fait, quand j'ai retrouvé le dessin, comme on disait tout à l'heure, quand j'ai repris un peu confiance en moi dans le dessin, j'ai commencé à poster sur Instagram. Et si je débarquais sur Instagram en tant que dessinateur, personne me suivrait. Mais il se trouve que les chansons avaient amené du monde, et donc j'avais tout de suite un lectorat, enfin pas un lectorat, mais un public pour mes dessins. Donc j'ai tout de suite été assez encouragé à continuer. Et j'étais en tournée, je postais mes dessins de tournée, les souvenirs de loges, de ce qu'on voit sur scène, et je voyais que c'était sympa et que j'ai commencé à aimer raconter ce que je dessinais. Et en fait, le texte est devenu l'illustration du dessin, et non pas l'inverse. Et j'ai commencé à écrire des textes de plus en plus grands, puis à en accumuler, puis à faire une exposition, puis à vendre des dessins, à ce qu'on me demande une affiche. J'ai vraiment aimé faire ça, et ce format, un dessin, un texte, est devenu, de même que les chansons, c'est un texte et une musique, toujours un truc dans deux voix en même temps, c'est devenu un moyen d'expression qui m'a plu. Et puis j'ai rencontré Sonia Deschamps, qui est mon éditrice chez Actes Sud, et qui m'a proposé de faire un livre. Et puis quand le livre a été fini, j'ai tellement aimé que j'ai continué à en dessiner et en écrire. Et puis jusqu'à avoir un deuxième livre.
0: Deuxième volume.
1: Voilà. Et je ne sais pas si. Et je crois que j'ai déjà un petit peu commencé. Et on verra si ça nourrira suffisamment un troisième volume, peut-être.
0: Ouais, parce qu'on a parlé des battements de l'enfance, hein, avec les petites anecdotes du mercredi, avec la particule un peu gênante, etc. Mais évidemment, ça va plus loin. Ça va dans les expériences de couple, les expériences de paternité, tout ça. Vous l'explorez par le texte et par le dessin. Vous continuez.
1: Et je pars dans tous les sens en même temps. C'est-à-dire que c'est vraiment, il n'y a pas de chronologie.
0: C'est pas linéaire.
1: Non, il y a une simili chronologie au début du premier livre pour dire qu'on commence par de l'enfance. Mais après, c'est un souvenir de scène avec Vanessa Paradis, un souvenir avec Salif Keita en Afrique. C'est au fur et à mesure, on essaye de les mettre dans un ordre qui ne soit pas que cohérent et qui soit plus comme, je sais pas comment dire, en étoile. Ça part en étoile autour d'un seul bonhomme, mais ça part un peu dans toutes les directions.
0: Alors, je ne sais pas si vous vous promenez en métro dans Paris. Là, je crois que vous êtes venu à vélo, ouais, avec, avec un casque de cycliste. Mais en tout cas, si vous descendez, ça vous arrive de descendre dans le métro, vous avez forcément vu ces affiches de petites crevettes dans des transats installées en arc de cercle qui observent de loin quelque chose qui ressemble à un champignon nucléaire, mais qui est peut-être simplement aussi de la poussière qui se soulève. C'est un spectacle au Théâtre du Rond-Point dont on parle avec vous tout de suite, Solène.

0: l'histoire de Crevette. Vous êtes allé le voir pour nous. Alors, c'est un spectacle de marionnettes qui, comme son nom l'indique, met en scène des crevettes.
1: Et oui, Nathalie, 300 crevettes sont sur scène. À défaut d'être grandes, elles sont nombreuses. Histoire de Crevette, c'est un spectacle du compositeur Arthur Sauer et de la compagnie néerlandaise Hôtel Moderne, spécialisée dans le théâtre d'objets. Hôtel Moderne fait des spectacles avec des petites marionnettes plutôt mignonnes ou comiques, mais sur des sujets très, très sérieux. Ils ont un spectacle sur les camps de concentration nazis qui s'appelle Camp, pour vous dire, mais aussi des spectacles sur les guerres mondiales et sur la colonisation des Pays-Bas.
0: Alors, à première vue, Solène, Histoire de Crevette semble un peu plus léger.
1: Oui, c'est une sorte de fresque où s'enchaîne une multitude de scènes, des instants qu'on pourrait tous vivre un jour. Des crevettes qui se marient, des crevettes à la pompe à essence, des crevettes qui assistent à un match de boxe, des crevettes qui font de la musique à la main de la Simone ou des crevettes qui jouent au billard.
2: Un long triplé, finement joué, c'est minimal. Il est vraiment très bon forme, ce type.
1: Des scènes bien sûr drôles car tellement absurdes et qui ont la particularité de durer souvent quelques secondes seulement. C'est comme ça pendant tout le spectacle. Des fois on a juste le temps de voir un décor, une scène, puis on passe tout de suite à un autre instant de vie, parce que Histoire de Crevette a une grande ambition: brosser le portrait de l'humanité en une heure.
0: Ah oui.
1: Rien que ça, une ambition des acteurs et interprètes d'Hôtel Moderne, Herman L, Arlène Hundweg et Pauline Kalker.
3: It's a portrait about humans.
4: C'est un portrait des humains. Naître, mourir et tout ce qu'il y a entre les deux. On a essayé de créer une histoire universelle de la vie humaine. Vous voyez une naissance, une mort, un divorce, de l'amour, de la haine, mais c'est aussi un portrait plus général de l'humanité. On s'est demandé ce qui définit l'humanité. Bon, ils sont toujours curieux, donc on a des scènes de recherche scientifique. Ils sont souvent religieux, donc on a la religion, on a aussi du sport. On a essayé de présenter l'humanité comme une autre espèce, comme sont les crevettes pour nous. Ça fait beaucoup d'idées, et le rythme de la mise en scène est très rapide, ça donne un effet waouh, une sorte de vague d'humour, de tristesse et de joie en même temps.
1: Voilà, une vague, on l'entend, une vague d'émotions avec des scènes assez fortes. On assiste donc à un enterrement, mais aussi et surtout à beaucoup de moments de la vie quotidienne, explique Pauline Kalker.
3: The shrimp playing billiards.
4: Il y a des crevettes qui jouent au billard et c'est juste comique. Puis il y a deux crevettes qui font une partie d'échecs. Elles ne font presque rien, mais l'image est attachante et en même temps si absurde. Ou encore, et d'ailleurs c'est ma scène préférée, des crevettes qui font du camping et il commence à pleuvoir. On entend le son de la pluie sur la toile de tente. C'est un sentiment à la fois réconfortant et solitaire.
1: Moi aussi, c'est ma scène préférée. La particularité, c'est que tous ces petits théâtres de vie sont sur scène. Il faut imaginer plein de tables avec chacune ses mini-projecteurs, son petit décor, un jardin, une chambre, un parking, bricolé avec des petits objets, des boîtes d'allumettes, des couverts de Playmobil, de la porcelaine miniature. Et tout ça, bah, comme pour vous, Albin de Simone, c'est filmé en direct. On voit la projection du film au-dessus de la scène, pendant que les acteurs passent d'un décor à un autre au fil de l'histoire, souvent en courant sur scène, car il y en a beaucoup quand même. Pareil pour la musique et les bruitages faits par le compositeur Arthur Sauer, qu'on peut lui aussi voir sur scène.
5: The most special thing about the whole performance.
6: La chose la plus spéciale dans ce spectacle, c'est que vous voyez le film et la création du film en même temps. Et en plus, après la performance, vous êtes invité sur scène. Vous pouvez tout voir de près et parler avec les artistes. On invite toujours le public à regarder, car on travaille avec tellement d'objets. Pour moi, ça fait complètement partie du spectacle.
1: Et en montant sur scène à la fin, on peut découvrir ces centaines d'accessoires et d'objets. Ces objets qui ont un rôle à part entière dans la création du spectacle, explique Pauline Kalker.
4: Herman Hill achète plein de trucs en brocante et parfois c'est un de ses objets qui nous donne une idée. Il tombe sur une télé miniature et l'image lui vient d'une crevette qui regarde la télévision. Et comme il aime les documentaires animaliers, il imagine tout de suite un petit scénario de documentaire. C'est un travail par association d'idées. Pareil pour le public qui passe d'une idée à une autre, puis encore une autre, et peut se laisser surprendre par les objets qu'il voit, les instruments, les sons.
6: Plus que les scènes individuelles, le changement de scène est important. Tu n'es jamais assis tranquillement sur ta chaise car tu ne sais pas à quoi t'attendre. C'est le plus fun dans ce spectacle.
4: On a essayé de créer du contraste. Pareil pour le son, on passe d'une grosse musique à un moment de calme. Pour moi, c'est le spectacle le plus agréable à jouer.
1: Et tout ça, eh ben, ça marche parfaitement. Histoire de crevettes est incroyablement divertissant, mais aussi très poétique, drôle et émouvant. Une heure, pas plus, c'est parfait, tellement on reçoit d'informations. Et puis, au-delà de l'histoire, il faut le voir pour la mise en scène riche et inventive. Voilà plein de bonnes raisons pour découvrir le travail d'Hôtel Moderne.
0: Et c'est encore au Théâtre du Rond-Point, à Paris, jusqu'au 27 septembre. Albin de la Simone.
7: Une mini question, mais elle ressemble à des vraies crevettes,
1: mais ces
7: crevettes?
1: Mais ce sont des vraies crevettes qui sont recouvertes. Alors, dû être décortiqué, mais recouvertes un peu de
0: vernis.
1: Voilà, de vernis qui les,
0: c'est des vraies crevettes,
1: qui les fige.
7: C'est vraiment difficile
1: très
7: d'imaginer, mais ça a l'air génial.
1: C'est génial.
0: Vous iriez les voir si vous pouviez, là.
7: Ah oui, oui,
0: ça
7: oui,
0: vous
7: là,
0: a donné
7: c'est
0: envie.
7: Un peu court parce que c'est plus que
0: mais oui,
7: cette
0: c'est
7: semaine.
0: Ça, plus cette semaine. Il me semblait, en discutant avec Solène, qu'il y avait vraiment une poésie commune à ce travail-là.
7: En tout cas, ça m'attire.
0: D'Hôtel Moderne et à votre spectacle, cette façon de se regarder vivre avec un pas de recul, avec le recul de l'humour aussi. De la dérision.
7: Avec oui une mise à distance, enfin
0: ouais,
7: une distance.
0: Ouais.
7: C'est vrai que moi je n'ai pas pu être aussi autobiographique et parler de tout ça tant que j'avais pas la distance nécessaire pour le faire. J'ai besoin de pouvoir raconter ça en rigolant un peu et de parler de mon père avec sympathie. Ça m'a pris du temps parce qu'il était chiant, parce que c'était compliqué. Non mais il était génial, mais c'était un père fatigant. Et donc ça prend du temps de se détacher de ça et de faire la paix avec ça, avec l'ado que j'étais aussi. Et donc maintenant j'arrive à écrire des livres là-dessus et évidemment si je parle de moi ça n'intéresse pas grand monde, mais je parle de moi et je parle d'enfance, je parle d'adolescence et d'être parent, d'avoir des parents.
0: Tous.
7: Je parle à tout le monde, mais avec une distance qui m'a pris un certain temps en fait à acquérir.
0: Ouais. Et puis comme dans Hôtel Moderne, c'est vrai, hein, le spectacle, vous nous le montrez en train de se faire.
7: Oui, c'est
0: littéralement
7: vrai,
0: mais... en train de se faire.
7: Oui, on est une dans forme de bricolage.
0: On est dans la confidence et dans le bricolage de cette magie de cette magie du spectacle.
7: Et ça, il y a tellement de choses qui m'ont inspiré dans le théâtre contemporain aussi, des formes, les spectacles de Heiner Goebbels ou je sais pas des trucs très sophistiqués qui en fait donnent des qui ont l'air de rien, alors qu'en fait derrière il y a une structure incroyable, mais finalement ça a l'air de rien et c'est magique.
0: Et cette idée effectivement de mettre le spectateur aussi de l'autre côté de la scène, le faire entrer dans la coulisse, dans la confidence.
7: Voilà par exemple.
0: On va écouter un dernier titre de ce spectacle, Mes battements, signé Albin de la Simone. Ça s'appelle Petit Petit Bois.

0: Voilà, ce petit moi, c'est vous, évidemment, dans les bras d'une maman qui fait un joli câlin, on va dire. Vous en avez créé une version participative sur YouTube, je crois, où chacun a apporté sa propre photo avec quelqu'un qu'il aime.
1: Effectivement, c'est une photo qui date de ma toute petite enfance. Je dois avoir 2-3 ans. Je suis en manteau de fourrure, c'est assez marrant. Et cette photo m'a inspiré la chanson. Et quand on a sorti la chanson, on a proposé aux internautes c'était sur Instagram, je crois, de nous envoyer une photo de eux enfants dans des bras aimants. Donc on n'a pas fermé le truc à forcément la maman. Et on a reçu 500 photos et beaucoup de choses, beaucoup de retours très touchés et touchants. Et assembler ces photos-là et les faire défiler pendant qu'on écoute la chanson.
0: Absolument. Moi, ça m'émeut vachement. Une espèce de carrousel qui défile.
1: Ouais, exactement. Voilà. Et partout en France, quand je suis en tournée, il y a des gens qui me disaient, je suis dans les bras de ma mère, dans ton clip. C'est vraiment un lien qui est sympa. Ouais.
0: Il va tourner, justement, ce spectacle, Mes battements, oui. Albin de la Simone.
1: Il a déjà beaucoup tourné. Enfin, je l'ai joué 40 fois, l'an dernier. Avant d'atterrir au Petit Saint-Martin, et il repart en septembre prochain. Je repartirai en tournée autant qu'on me le demandera.
0: Mais parce que c'est un format qui séduit, marier les disciplines qui auparavant étaient hermétiques, là vous les mettez toutes ensemble sur scène, c'est un format, un concept qui séduit aujourd'hui.
1: J'ai l'impression, en tout cas, moi je me plais dedans, donc j'ai envie de le jouer. Je me dis pas au bout d'un moment j'en ai marre, passons à autre chose, j'ai envie de le développer encore. Ouais. Et puis, je me suis rendu compte en le faisant que j'avais pas d'exemple, j'avais pas de modèle pour le faire. Donc, j'ai dû tout inventer moi-même. Alors, c'est chouette, ça me ressemble vraiment. Parce que peut-être que la technologie ne le permettant pas, c'était pas facile à faire avant. Donc j'ai profité des dernières avancées. C'est bête, hein, ça a pas l'air technologique comme
0: non,
1: ça.
0: Non, pas du tout. Justement, j'allais vous demander.
1: Le fait de dessiner sur une tablette et que ça arrive directement en temps réel sur l'écran derrière moi, que ce soit pas trop coûteux, qu'on puisse le trimballer dans un camion pour être en tournée. Le piano que je joue qui est face
0: lourd,
1: au public.
0: Ouais.
1: Ouais, le piano est face au.
0: Enfin, il est incliné.
1: Il est incliné vers l'avant, donc ça veut dire que les gens voient mes mains. Pareil, il faut un pied fabriqué sur mesure. Les sons sont jamais les mêmes. En fait, je joue toujours du clavier ou de la guitare une fois, mais les sons changent à chaque chanson et même quelquefois au sein de la même chanson, je change de son. Tout ça est d'une forme d'ingénierie assez pointue qui se voit pas et j'en suis très heureux. Ouais. Mais il fallait que ce soit possible et c'était pas possible.
0: C'était pas possible. Et les dessins, il y en a évidemment de différents à chaque représentation.
1: Ouais, mais quand même, comme je vous disais, les dessins, je les ai un peu répétés parce qu'ils doivent être quand même, ils doivent remplir une fonction.
0: Ouais. Ouais.
1: Je dessine des choses plus librement chez moi, tranquillement. Mais quand il y a du public, j'essaye de faire quelque chose que je maîtrise un peu quand même.
0: Sur le Pont des Arts, voici notre rendez-vous avec les librairies du monde. Et on retrouve Marilyn Noël dans le Printemps de Santiago du Chili. Le livre dont vous nous parlez aujourd'hui, c'est Ne cherche pas le chaos de Marion Brunet. Un titre assez énigmatique. Marilyn, de quoi s'agit-il et qui est au cœur de ce roman?
2: Eh bien, le personnage principal s'appelle Pablo. Pablo, c'est un géant, c'est un ancien boxeur, d'où le jeu de mots sur le chaos en boxe et le chaos, C-H-A-O-S, du titre. Pablo, il travaille maintenant dans le milieu du cinéma, mais sous sa carrure d'ours se cache en fait un homme brisé. Parce que Pablo, c'est un exilé chilien qui a passé 7 ans dans les prisons de la dictature de Pinochet, avant de se réfugier en France dans les années 90.
0: Ouais, c'est donc un passé évidemment très lourd. Comment vit-il avec ses traumatismes?
2: Eh bien, en s'imposant et en imposant aux autres le silence le plus absolu. En fait, Pablo, il a une fille unique, Victoria. Et quand elle est née, il s'est fait la promesse de ne jamais lui parler de son passé, de la prison, ni des tragédies du Chili. Alors évidemment, il fait ça pour la protéger de l'horreur, mais ce faisant, il l'a complètement coupé de ses racines.
0: Ouais, sauf qu'à un moment donné, évidemment, ce mur du silence va finir par se fissurer.
2: Exactement. Voilà, à 18 ans, Victoria, elle refuse de de rester dans cette ignorance. Alors donc, dès qu'elle est majeure, elle saute dans un avion, sans en parler à son père, direction Santiago du Chili, avec l'objectif évidemment de remonter le fil de son histoire.
0: Et Pablo se retrouve forcé d'affronter son passé.
2: Voilà. Et c'est le choc total pour lui. Ça fait 35 ans qu'il n'est pas retourné au Chili. Mais il saute à son tour dans un autre avion pour retrouver sa fille. Et Victoria, elle ne se laisse pas facilement attraper. Elle a toujours une petite longueur d'avance sur lui. Et elle sème son chemin de messages poétiques comme ça pour qu'il la suive. Il faut dire que Pablo et elle sont très, très proches. Et ils partagent entre autres un amour de la poésie, des arts. Alors Pablo va devoir suivre ces indices qui vont nous emmener de Santiago jusqu'aux collines de Valparaiso, jusqu'aux grands espaces sauvages de la Patagonie.
0: Ouais, c'est à la fois une quête familiale, Marilyn, et un voyage à travers l'histoire du Chili, donc.
2: C'est exactement ça, voilà. En cherchant Victoria, Pablo, il va retrouver ses anciens camarades de lutte, mais il va aussi redécouvrir le Chili d'aujourd'hui. Alors c'est un pays sous tension puisque ça se passe juste avant les dernières élections présidentielles, c'est très très contemporain. Mmh. Et Pablo, il est à la fois replongé dans son passé de résistant et témoin du retour de la droite dure dans le Chili actuel et de la mobilisation des jeunes Chiliens d'aujourd'hui, comme lui autrefois.
0: Marilyn, qu'est-ce qui vous a le plus touché dans ce roman ?
2: Alors, même si le contexte historique, géographique, c'est très très bien planté, moi c'est vraiment la beauté de la relation entre ce père et cette fille. C'est aussi un beau roman sur la mémoire, notamment sur la mémoire traumatique, mais aussi sur les non-dits familiaux, sur la transmission, sur la résilience.
0: Mmh. Marilyn, on sait que vous accueillez souvent des auteurs dans votre librairie. Marion Brunet va se rendre chez vous bientôt ?
2: Mais on espère très très fort. En fait, elle est déjà venue l'année dernière pendant l'écriture du roman, qu'elle a écrit vraiment en immersion. Et elle nous a confié qu'elle avait tellement aimé ici qu'elle voulait vraiment revenir aussitôt que possible. Donc, eh bien, on l'attend, les bras ouverts. Marion revient, on t'attend.
0: Merci beaucoup, Marilyn. Il y a aussi notre invité qui aimerait bien passer par le Chili. Il nous a confié ça tout à l'heure.
1: Oui, c'est un grand rêve.
2: Voilà. Non, mais alors là, on est en mode complètement fan. Donc, bienvenue, on vous organise tout ce dont vous avez besoin et on vous attend le cœur grand ouvert.
1: Eh ben, je vais y penser, vraiment.
2: Ouais, j'adorerais, sérieux, ça, avec grand
1: ça
2: plaisir.
1: Ça me fait rêver.
0: Ne cherche
2: on
0: pas.
2: On est très amis aussi de Actes Sud, donc on vous attend avec plaisir.
1: Ben voilà. On va goupiller ça.
0: Il
1: n'y
0: a
1: alors,
0: plus qu'à organiser ça. Mais voilà, ne cherche pas le chaos de Marion Brunet, publié chez Albin Michel. Et vous qui nous écoutez, évidemment, si vous passez par Santiago, n'oubliez pas de rendre visite à Marilyn dans sa librairie Le Comptoir pour découvrir ce roman et d'autres de la rentrée littéraire. Albin de la Simone, merci d'être passé sur le Pont des Arts.
1: Merci beaucoup à vous.
0: Pour ceux qui sont à Paris, Mes battements au Petit Saint-Martin. Pour les autres, votre autobiographie dessinée parue chez Actes Sud. Sur le Pont des Arts avec à la réalisation Pierre Plantier, Damien Roucou pour la coordination. Merci Solène également. On se retrouve demain 15h10, temps universel. Et demain au programme du cinéma avec Garance de Jeanne Herry, un film qui nous parle d'une jeune comédienne pleine de talent qui enchaîne les petits rôles, les castings, mais aussi les verres d'alcool, consciente de son addiction qui se met en place, impuissante à la combattre. Garance est incarnée par Adèle Exarchopoulos. Jeanne Herry, la réalisatrice, sera notre invitée. Bonjour Annie Gasnier.
3: Bonjour Nathalie.
0: Avec vous, rendez-vous dans 10 minutes pour Radio Foot International. Quel est le menu de l'émission ?
3: Kylian Mbappé.
0: Évidemment, après l'interview qu'il a donnée ce matin.
3: Exactement.
0: À Olivier
3: Pro. Nous reviendrons sur cette interview. Nous la réécouterons d'ailleurs. Et puis nous discuterons avec Olivier qui était à Madrid, avec la star du Real Madrid. Il nous racontera ce moment. Et nous parlerons aussi de ses chances pour le Ballon d'Or, puisque il est quand même en campagne pour remporter.
0: Il y croit dur.
3: Ce Ballon d'Or, évidemment.
0: J'ai compris.
3: On reviendra aussi sur la défaite du Real Madrid, parce que l'interview c'était avant. D'accord. Mais le Real Madrid a perdu sur la pelouse de l'Atlético Madrid. Donc, cours du week-end. Est-ce que Mourinho a tout faux? Et puis on parlera de la Zizou Mania qui s'est emparée de Clairefontaine à Zinedine Zidane qui lui-même fait des passes à ses joueurs et qui dirige les entraînements, bien sûr, puisqu'il est le nouveau sélectionneur.
0: À tout de suite, Annie, pour Radio Foot. Dans une minute sur RFI, le journal en français facile. À demain.
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4: 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Le journal vous est présenté par Antoine Galen. Bonjour Antoine.
5: Bonjour Caroline, bonjour à tous. L'annonce vient de tomber, les pays de l'Union Européenne se sont finalement entendus pour lever les sanctions contre Alisher Usmanov et Mikhail Friedman. Les deux oligarques russes sont donc épargnés, la France et le Luxembourg s'en réjouissent. Vous saurez tout en début de journal. Une petite phrase en apparence, mais une rupture majeure. Le président sud-coréen appelle les États-Unis à demander un simple gel du programme nucléaire nord-coréen. Pas de suppression en perspective. Un revirement après des décennies de pression pour dénucléariser la Corée du Nord. Mais Lee Jae-myung le constate, les sanctions contre Pyongyang ne sont pas efficaces. Dans ce journal, nous serons également en Turquie. Le pays est sous le choc après une fusillade devant un lycée. Cela s'est passé ce matin à Manisa, dans l'ouest du pays. 11 blessés, dont 2 graves. L'auteur est un jeune scolarisé dans l'établissement. Et puis en France, le procès de l'assassinat de Federico Martina Rumburu continue. L'ex-rugbyman décédé le 19 mars 2022 à Paris. Hier, le principal accusé Loïc Le Priol s'est exprimé et aujourd'hui, son ami Romain Bouvier a pris la parole. Les 27 se sont donc finalement mis d'accord. Les sanctions sont levées contre les deux oligarques russes. Les négociations bloquaient notamment sur le cas du milliardaire Alisher Usmanov. Bonjour Thomas de Saint-Léger.
6: Bonjour.
5: La France poussait pour faire retirer de la liste cet homme d'affaires très influent.
6: Homme d'affaires et de réseau, né il y a 73 ans en Ouzbékistan. Ce diplomate de formation au visage rond entretient aussi de solides connexions avec l'Azerbaïdjan. Azerbaïdjan, tellement solide que la France a souhaité le ménager pour obtenir en échange, selon le Financial Times, la libération d'au moins 2 de ses ressortissants détenus dans le pays, réputés proches du Kremlin, ce dont il se défend. Alisher Usmanov fait fortune dans la métallurgie au mi-temps des années 90, parcours classique d'un oligarque de plus en plus riche, de plus en plus puissant. Il s'attaque ensuite au monde des médias et rachète en 2006 Commerçante, quotidien libéral russe de référence, aujourd'hui plutôt complaisant avec la ligne officielle. Ses investissements dans le numérique, les réseaux sociaux, la téléphonie lui permettent d'agrandir encore sa toile et sa fortune, estimée récemment à 14 milliards d'euros. Le nom d'Alisher Usmanov est aussi lié au monde du sport, ancien actionnaire du club de football d'Arsenal. Il est surtout connu pour avoir longtemps dirigé la Fédération internationale d'escrime, la première à avoir réintégré sous bannière neutre les sportifs russes et biélorusses. C'était au printemps 2023, preuve supplémentaire de son influence dans de nombreuses coulisses.
5: Thomas de Saint-Léger, merci beaucoup. Et les 3000 autres personnalités russes, elles, sont toujours visées par les sanctions européennes. Donald Trump dit avoir le choix entre anéantir l'Iran ou passer un accord. Déclaration du président américain à l'Assemblée générale des Nations Unies. Un peu plus tôt, le chef de l'ONU a aussi pris la parole. Antonio Guterres a notamment évoqué le spectre d'un nettoyage ethnique en Cisjordanie occupée. Il a également accusé les géants pétroliers d'avoir traité l'atmosphère comme une décharge à ciel ouvert. Et lors de cette Assemblée générale des Nations Unies, il sera aussi question du nucléaire en Corée du Nord. C'est le président sud-coréen qui abordera le sujet. Lee Jae-myung appelle les États-Unis à demander un gel du programme nucléaire nord-coréen et non plus à sa suppression. Une déclaration dans le New York Times et Associated Press qui peut paraître surprenante, mais le président sud-coréen insiste, les sanctions contre la Corée du Nord ne sont pas efficaces. Pourtant, depuis des décennies, Séoul, Washington et Tokyo réclament la dénucléarisation complète de la Corée du Nord. Une formule de plus en plus décriée alors que Pyongyang possède désormais un impressionnant arsenal balistique et semble fermé à toute négociation. Nicolas Roca, le président sud-coréen, propose donc une autre formule.
1: Un arrêt du programme d'armement contre un allègement des sanctions du Conseil de sécurité. Dans les colonnes du New York Times, le président démocrate plaide pour une approche pragmatique en plusieurs phases, approche qu'il va développer ce mardi lors de son discours à l'Assemblée générale des Nations Unies. Une rupture avec la ligne historique de Séoul qui part d'un triple constat. Les sanctions ne sont pas efficaces, la Corée du Nord n'est plus aussi isolée qu'auparavant grâce au soutien russe et chinois, et surtout son arsenal balistique ne cesse de croître. Il propose donc d'abord le gel du programme nucléaire, puis un dialogue global qui doit aboutir enfin à un traité de paix sur la péninsule. Une situation dans laquelle la Corée du Nord pourrait donc renoncer à l'arme atomique comme seule garantie de sa sécurité. Une solution utopique, pointe les conservateurs, estimant que cela offre à Pyongyang la possibilité de se retirer à tout moment des discussions sans concession majeure. Mais le temps presse, estime Lee Jae-myung, quand la Corée du Nord aura assez d'armes nucléaires pour assurer sa survie, alors elle commencera à les exporter, alerte le président sud-coréen.
5: Les Houthis accusent l'Arabie Saoudite d'avoir mené des frappes meurtrières au Yémen contre un port stratégique en mer Rouge. Les rebelles yéménites pro-iraniens accusent également l'Arabie Saoudite d'avoir tué 9 détenus dans une prison. De son côté, le roi d'Arabie Saoudite les compare à une milice terroriste. Ces deux derniers jours, les combats entre les rebelles Houthis et les forces gouvernementales soutenues par Riyad ont fait 154 morts au Yémen. Des combats qui engendrent l'exil de nombreux habitants. Cela devrait s'empirer dans les prochains mois. L'ONU prévoit le déplacement de 230 000 personnes dans le pays et plus de 10 000 réfugiés à Djibouti. L'actualité, c'est aussi cette fusillade en Turquie devant un lycée. Cela s'est passé ce matin à Manisa, dans l'ouest du pays. Le dernier bilan officiel fait état de 11 blessés parmi les élèves, dont 2 dans un état grave. L'auteur est un jeune scolarisé dans l'établissement. Une fusillade qui intervient alors que plusieurs violences ont touché des écoles turques cette année. Ankara, les précisions d'Adam Loeur.
7: L'attaque s'est produite aux alentours de 8h du matin, heure locale, au moment où les lycéens entraient dans l'établissement. L'assaillant, équipé d'un fusil de chasse, a tiré sur un groupe de jeunes au niveau de la rue qui passe devant l'école. Il s'agit d'un élève du lycée âgé de 15 ans. Il n'est pas entré à l'intérieur. Des images de vidéosurveillance le montrent en train de quitter les lieux, son arme toujours à la main. Il a rapidement été interpellé par les forces de l'ordre, ainsi que ses parents et son grand-père. Les autorités turques explorent notamment la piste d'un cas de harcèlement scolaire. Cette fusillade intervient après plusieurs incidents violents survenus dans des établissements scolaires de Turquie depuis le début de l'année. En avril, un élève de 14 ans avait ouvert le feu dans une école du sud-est du pays, tuant un enseignant et 10 élèves. Ces attaques, dont la Turquie n'avait pas l'habitude jusqu'ici, ont conduit les autorités à revoir les dispositifs de protection des écoles. Les ministères de l'Intérieur et de l'Éducation avaient justement signé hier un protocole de sécurité, prévoyant notamment le déploiement permanent de policiers dans les écoles considérées comme présentant les risques les plus élevés. Anand Lerankara, RFI.
5: Un nouveau scandale en Albanie. Les procureurs anticorruption ont émis un mandat d'arrêt à l'encontre de Vlora Izon. La chef des services de renseignement de l'État est soupçonnée d'avoir divulgué des informations confidentielles dans une affaire qui implique également un haut responsable de police. Le parquet a ordonné son placement en résidence surveillée. Lui est face à la justice. Romain Bouvier a pris la parole aujourd'hui au procès de l'assassinat de Federico Martín Aramburu, l'ex rugbyman décédé le 19 mars 2022 à Paris. Les interrogatoires des accusés se poursuivent à la cour d'assises. Hier, le principal accusé, Loïc Le Priol, s'est exprimé et dit avoir tiré sur Federico Martín Aramburu par réflexe militaire. Ce matin, c'est son ami Romain Bouvier qui a donc pris la parole. L'auteur de la première salve de tir reconnaît des violences avec armes, mais nie l'intention de tuer et toute préméditation. Récit de Laura Martel.
8: C'est ce qu'il s'emploie à démontrer par un récit minutieux, voire trop verbeux, au goût du président et même de son avocat. Sur la première bagarre, Romain Bouvier raconte qu'ivre et jovial, il n'a pas perçu la tension monter. De son incompréhension totale quand Federico Aramburu et Loïc Le Priol s'empoignent. Mon réflexe, c'est d'arrêter cette bagarre qui n'est pas la mienne, mais Chonegarty me frappe. Pour moi, après c'est fini, je ne veux pas en découdre plus, mais un serveur me dit « ton copain se fait massacrer ». C'est comme une injection de peur haute intensité par intraveineuse, explique l'accusé, qui s'empresse de souligner, je ne pense pas une seule seconde à mon arme. Ce qui m'obsède, c'est où est Loïc et dans quel état. C'est toujours le cas, dit-il, quand il retrouve les rugbymen, mais c'est alors Aramburu qui l'aurait intimé à se battre. Il dit, toi t'es mort, et sincèrement, je le prends au mot. La panique me rend dingue au point d'instinctivement sortir mon arme. Mais il continue d'avancer, je veux tirer par terre pour qu'il recule. Pas une seule fraction de commencement de seconde, je pense l'avoir touché parce que je vise le sol, insiste-t-il. Donc c'est un accident, résume le président, sceptique. C'est une maladie. Adresse totale de ma part, avance Romain Bouvier. Ça fait 4 ans que la culpabilité me ronge, dit-il. Je mérite totalement d'être en prison, mais pour ce que j'ai fait, pas pour ce que je n'ai pas fait.
5: C'est Nathalie Amar pour Le Pont des Arts.
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0: Bonjour à toutes et à tous. C'est pour tromper l'ennui, pour amuser les petits voisins, un mercredi sans école, qu'un jour il a sorti d'un tiroir un pistolet et s'est mis à jouer les Lucky Luke, les agents secrets, les tireurs d'élite. Mais emporté par le jeu, l'engin braqué sur la tête, il a tiré. Et c'est un miracle absolu qu'il en soit sorti indemne. Cette histoire et beaucoup d'autres, histoires d'enfants, d'adultes amoureux, d'artistes, Albin de la Simone en fait la matière de son nouveau spectacle Mes battements, adapté de son autobiographie paru chez Actes Sud. C'est un concert dessiné pour lequel il se transforme en homme orchestre, chanteur, guitariste, pianiste, dessinateur et récitant. Mes battements est à voir en ce moment au Petit Saint-Martin et Albin de la Simone est avec nous sur le Pont des Arts. Bonjour et bienvenue, Albin de la Simone.
1: Bonjour.
0: Merci d'avoir accepté notre invitation. On vous connaît évidemment musicien, chanteur, mais le dessin, en fait, a été votre toute première passion avant même de découvrir la musique.
1: Ouais, mais peut-être un peu
0: chronologiquement.
1: Comme tout le monde, non.
0: Je voulais dire comme tous les enfants à l'école,
1: comme tous les enfants
0: à la maternelle.
1: Qui dessinent avant de jouer de la musique, je pense. Mais disons que ça m'est resté plus longtemps. J'ai cru que j'allais en faire mon métier, et finalement la musique a tout mangé. J'avais besoin de m'exprimer. Ça n'a finalement pas été par le dessin.
0: Mais vous l'avez quand même redécouvert après 30 ans d'abstinence, dessin.
1: Ouais.
0: C'est une passion qui vous venait d'une maman qui a fait les beaux-arts, qui vous a initié un peu à ce langage-là?
1: Très, très modestement, c'est-à-dire, elle m'a pas initié, elle m'a pas appris à dessiner, mais elle m'a transmis certainement l'amour de l'image, des beaux livres. Mais elle a toujours été très complexée et timide dans son dessin. Et moi, je l'ai été aussi pendant 30 ans avant de prendre confiance. Enfin, c'est quelque chose de pouvoir dessiner devant des gens, d'assumer ses dessins.
0: D'assumer publiquement. L'autobiographie que vous aviez publiée, Mes battements, était illustrée déjà. L'idée d'un concert dessiné, à quel moment est-ce qu'elle vous est venue?
1: J'ai prévu l'an dernier de partir en tournée solo. J'avais envie de partir sans musicien, sans bagage, enfin... plus ou moins sans bagage.
0: Et puis, le moins possible.
1: Ouais. Et comme j'avais fait beaucoup de concerts associés à d'autres artistes, par exemple des concerts avec des écrivains, avec Brigitte Giraud, Sylvain Prudhomme, ou alors des concerts avec des dessinateurs, Charles Berberian, Lewis Trondheim, enfin j'en ai fait plein. Et à chaque fois, je me rendais compte que la cohabitation entre le texte et la chanson ou entre le dessin et la chanson marchait vachement bien. Et comme j'ai écrit un livre et que j'ai donc du texte et j'ai du dessin, j'ai voulu essayer, j'ai tenté et j'ai découvert une façon d'agir qui me plaît vachement. En fait, une façon où je m'exprime vraiment par tous les canaux possibles.
0: Oui, avec un scénario, on en reparlera effectivement assez précis. Sur la scène du Petit Saint-Martin, le dessin, vous le pratiquez en l'occurrence sur une tablette,
1: oui.
0: Avec de vrais pinceaux, ça aurait pas été possible. Ça aurait été un peu illusoire.
1: C'est quand même vachement plus pratique d'avoir cette tablette et d'avoir les choix des couleurs précis, de pas avoir quand on fait ça avec du papier et des pinceaux, on a un papier, on a une caméra qui filme au-dessus.
0: Exactement.
1: Qui retransmet sur un écran,
0: oui.
1: Des pots de peinture et tout ça, et ça peut aller moins vite. Et puis moi j'ai besoin de quelque chose de rapide, de très coloré. J'avais

0: Nouveau roman d'une autrice que j'adore, c'est Marion Brunet. Et le roman, il s'appelle Ne cherche pas le chaos. Et il nous touche de près puisqu'il se déroule au Chili.
1: Et vous nous en dites plus tout à l'heure. Si vous avez un peu de temps, Marilyn, on vous invite à écouter Albin de la Simone avec nous, avec par exemple ce titre qui ouvre, si je me souviens bien, le spectacle Mes battements.
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0: Voilà, Albin de la Simone, ma mémoire m'avait joué des tours, puisque les 100 prochaines années n'ouvrent pas le spectacle, c'est la deuxième chanson après.
1: C'est presque pareil.
0: Après, Je te manque ou tu me manques?
1: Non, Je te manque.
0: Ce spectacle, il nous parle d'amour. Il y a aussi beaucoup de votre enfance, mm-hmm. vos paysages d'enfance, d'abord, que vous nous représentez donc en direct. On a l'impression que c'est ce que vous peignez avec le plus de plaisir, ces paysages, effectivement, toujours très colorés, le jaune des champs, le bleu du ciel, le vert des arbres.
1: Oui, j'aime ça et il se trouve que c'est l'affiche du spectacle, c'est la couverture de mon premier livre aussi. C'est du champ de colza, pour donner une idée. C'est vraiment, il y a du vert de nature, c'est très printanier. C'est des champs de colza et dessus, je rajoute la maison dans laquelle j'ai grandi.
0: Absolument.
1: Avec des arbres et des fleurs.
0: Cette grande maison d'enfance.
1: Elle n'est pas grande. Elle a l'air, mais elle n'est pas grande.
0: Voilà, représentée sur scène, elle a l'air très grande dans la campagne au nord de la France.
1: Ouais.
0: Et dans ce décor, les personnages sont réalisés sans beaucoup de détails. Pour le coup, ce sont des silhouettes assez simples.
1: Mais tout est comme ça. Même la façon de dessiner la maison, je fais très vite en fait. Il se trouve que ce dessin-là, je le fais en chantant une chanson.
0: Absolument.
1: Donc c'est un exercice un peu spécial que j'ai beaucoup répété.
0: Oui.
1: Mais j'ai donc 3 minutes pour faire mon dessin. Donc je vais vite. C'est pour ça que je n'utilise pas un trait fin, mais des pinceaux comme un gros pinceau.
0: Ouais.
1: Et je fais des grands aplats. Et je suis très synthétique, quoi. Je schématise beaucoup et donc c'est presque enfantin avec des couleurs très marquées pour que vraiment on comprenne exactement de quoi je parle.
0: Ouais.
1: Mais j'aime aussi beaucoup dessiner à la plume, mais bon, ça marcherait pas, là, ouais. Il faudrait des plombes.
0: Ça se voit que vous vous amusez, en tout cas, notamment quand vous racontez l'épisode spectaculaire dont je parlais au début. Donc on voit à l'écran une radio de votre crâne. De face, on a l'impression que la balle s'est vraiment logée au milieu de la cervelle. De profil, on comprend que vous soyez encore là, puisqu'en fait, elle est vraiment restée en surface. Ça marche comment, là?
1: Ça marche comment?
0: Le dessin, là, sur cette séquence-là.
1: Pareil. Très simple.

0: Je raconte que bon, donc je.
1: C'est pas une vraie radio que vous projetez à
0: l'écran. Non, c'est un dessin.
1: C'est un dessin de radio.
0: C'est un dessin. Pourtant, j'ai une vraie radio à montrer après que je montre à la fin.
1: Oui.
0: Mais là, j'avais envie de, comme je raconte, j'avais envie d'illustrer ce que je raconte. Donc, je dessine le pistolet avec lequel je me suis tiré un plomb dans la tête. Pour faire le malin devant des gamins qui étaient des
1: Absolument.
0: Copains du village.
1: Ouais.
0: Et puis après, j'explique qu'on arrive chez le radiologue et que la première radio arrive. Et autant dessiner, je dessine en gris sur fond noir. C'est très simple. Je fais un gros rond gris avec une espèce de mâchoire. On comprend que c'est un crâne, en fait. C'est très synthétique. Ce qui s'est passé de dingue, je peux vous le raconter là parce que à la dernière représentation vendredi dernier, pendant que je raconte ça, je dis que Julien et Elsa, les deux petits-enfants, arrivent dans le jardin et me voient en train de tirer
1: les
0: au pistolet.
1: Les deux petits voisins, oui.
0: Et là, j'entends « Elle est là, Elsa !» avec une petite voix comme ça. Et c'était sa maman, Liliane,
1: wow.
0: qui était avec Elsa, qui a 50 ans maintenant. Hein,
1: oui.
0: Et elles étaient là.
1: Qui était votre compagne
0: donc,
1: de jeu.
0: Qui était, ouais, mais que j'ai une fois revue une seule fois depuis 45 ans, 50 ans.
1: Donc elle
0: c'est
1: était
0: vraiment
1: là.
0: Fou. C'était très émouvant et très étonnant de continuer à raconter l'histoire devant elle.
1: En présence des témoins de l'époque.
0: Et heureusement que ce n'est pas un truc de mytho, parce que j'aurais eu l'air malin.
1: Ouais. Vous l'évoquiez rapidement tout à l'heure, la difficulté de chanter en même temps qu'on dessine, c'est que à un moment donné, si on a un bug sur les paroles, il faut continuer quand même à crayonner. Et inversement, ça vous est arrivé là, depuis le début des représentations
0: ça
1: Comment
0: ça
1: on retombe sur ses pattes
0: De me planter... Alors la chanson, elle est vraiment, c'est une chanson qui s'appelle Mes épaules, qui a plus de 10 ans et que j'ai beaucoup, beaucoup, beaucoup chanté.
1: Mm-hmm.
0: Donc, je peux me reposer là-dessus. Même si je pense à autre chose, les mots sortent et les notes sortent. Le dessin, c'est plus compliqué, mais j'ai assemblé les couleurs dans l'ordre. Le bleu du ciel, le jaune des nuages, le vert de l'herbe, le jaune du colza, le blanc de la maison, enfin, tout est dans
1: et
0: l'ordre.
1: Vous les dégainez au fur et à mesure.
0: Et comme ça, c'est automatique. Ouais. Enfin, je clique et je dois changer de taille de pinceau. Aussi. Et en fait, les deux sont tellement. J'ai tellement répété le dessin aussi que si je me plante dans le dessin, je peux le reprendre, mais la musique, enfin le chant continue, et si je me plante dans le chant, le dessin continue.
1: Ouais,
0: c'est une
1: espèce de chorégraphie, en fait, qui change pas mal des concerts tout simples, j'allais dire.
0: Oui, et pourtant, c'est un automatisme à prendre, comme jouer du piano en chantant, ce que font tous les pianistes-chanteurs, ou les batteurs-chanteurs, enfin, qui jouent avec leurs quatre membres et en plus qui chantent.
2: Mmh, ça fait un peu partie du spectacle aussi. Je vous rappelle, vous êtes trompé quand on a vu le spectacle, vous avez mis à la place de l'herbe votre papier peint d'enfance. Du coup,
0: ça c'est un bug qui m'arrive de temps en temps. C'est à la place de la radio, en dessinant la radio.
2: Oui,
0: souvent,
2: oui,
0: au lieu de dessiner sur la radio, je fais un coup de gomme en me trompant de. Et comme c'est des calques qui sont l'un sur l'autre, quand je fais un coup de gomme, ça révèle le calque d'en dessous. Qui est le
2: ça fait
0: le
2: un dessin effet comique du... assez
0: Donc,
2: drôle.
0: Donc ça fait un truc, voilà, mais c'est un accident.
1: Ouais. Voilà. Et
0: ça révèle un papier peint. Ouais.
1: Voilà, et on assiste aux erreurs avec avec bonheur.
0: Bah, j'adore les
1: ça
0: erreurs.
1: Ça fait partie du spectacle.
0: Tant que c'est des erreurs, c'est chouette.
1: En tout cas, Albin de la Simone, ceux qui ne connaîtraient rien de vous en apprennent beaucoup avec mes battements, notamment sur cette particule dans votre nom, dont vous nous dites qu'elle vous a joué pas mal de tours toute votre enfance.
0: Oui.
1: Dans ce village, les copains vous ont pris pour un aristocrate, quelqu'un de la haute, alors que votre vie avait rien de tout cela, c'était une vie très modeste.
0: Oui, financièrement très modeste. Après, mon père était assez, je sais pas comment dire, mais il était assez spectaculaire.
1: J'allais y venir, parce qu'il y a des signes extérieurs de richesse
0: c'est ça. Donc,
1: devant cette maison qui entretiennent la légende de la famille riche.
0: C'est ça, c'est qu'avec un nom en particule, c'est comme si ça venait avec l'argent. Comme si génétiquement on avait de l'argent, or on n'en avait pas du tout et tout était vraiment bricolé, les robinets tenaient avec du scotch et tout ça. Mon père avait tout fait lui-même et cette légende, elle était nourrie par les activités de mon père qui réparait des voitures anciennes, très anciennes, avec des copains pour les revendre et pour gagner un peu d'argent, puis par passion. Mais du coup, devant la maison, il y avait toujours un genre de Rolls
1: garé,
0: donc ça faisait croire qu'on avait des bagnoles de dingue.
1: Dans le spectacle.
0: Il avait racheté le château du village, qui était un restaurant, en viager, en pensant faire fortune en reprenant le restaurant, parce que les gens allaient très bientôt mourir. Il avait appris qu'ils étaient très malades. Ils ont miraculeusement guéri le lendemain de la vente. Donc, ils ont vécu 20 ans. Enfin, c'est que des échecs.
1: Et puis, il y a l'histoire de l'avion aussi. Il pilotait un avion, ce papa-là. Ça aussi, ça entretenait la légende de...
0: Oui, mais c'est un avion
1: de la fortune. C'était pas le sien.
0: C'était pas du tout le sien. C'est vrai qu'avion, ça fait tout de suite milliardaire. Or, je sais pas comment il avait appris à piloter, mais il avait trouvé un gars qui était archéologue aérien et qui avait besoin qu'on le véhicule dans le ciel pour photographier les sites gallo-romains. Il y en a plein autour de chez nous. Et donc, mon père partait le samedi matin et prenait son avion. Et on l'entendait arriver. Il passait au-dessus de la maison. On entendait une sorte de bruit de tondeuse à gazon dans le ciel. Et puis, il coupait le contact. En passant au-dessus de la maison, il disait qu'il coupait les gaz. Et il passait devant la maison, enfin au-dessus de la maison, et il nous faisait ouh, ouh comme ça. Donc on sortait, on faisait ouh, ouh, puis on l'entendait repartir, fait, comme ça. Et puis du coup, tout le monde pensait qu'on
1: et
0: avait
1: tout,
0: un
1: tout
0: avion.
1: Tout cela a entretenu la légende. C'était difficile, enfant, d'être pris pour un autre.
0: Ouais, parce que ça agace. Ça agace, ce truc-là. La richesse agace. Surtout quand on est pauvre, et je vivais dans un village où tout le monde était assez pauvre, et donc la sensation de notre richesse m'a valu de la violence, en plus, mes parents étaient citadins qui avaient fait une transition vers la campagne, mais moi pas. Ils ont fait ça avant ma naissance, donc moi je me sentais campagnard. Mais en fait, on avait une image de citadin.
1: Qui est quand même considéré comme le fils des citadins.
0: Voilà, donc le citadin millionnaire.
1: Mmh. On parlait de votre papa, Albin de la Simone. On a retrouvé, figurez-vous, une de ses prestations en musique avec le groupe Les Barbecues.
0: Mais oui, c'était son groupe.
1: Mais oui, ça remonte à 2008 dans un festival de jazz en banlieue parisienne. On écoute un court extrait.

0: le papa d'Albin de la Simone à la clarinette. Vous l'aviez jamais entendu
1: cette archive là non.
0: Ça
1: mais,
0: se trouve
1: mais...
0: sur YouTube, hein, les barbecues. Ah, alors ouais, bon, c'est vrai que Pierre me disait que le son est pas terrible. Bon,
1: non, bien
0: c'est,
1: sûr.
0: C'est un enregistrement.
1: Et ça, c'est la fin des barbecues.
0: C'est un enregistrement ancien.
1: Ils ont fait des disques. Et dans les années 60, il y a eu un gros revival du jazz Nouvelle-Orléans.
0: Ouais.
1: Et ils étaient assez. Ils ont eu des petits succès. Ils reprenaient les Beatles, Marie Laforêt en jazz Nouvelle-Orléans.
0: Ouais.
1: Ils ont fait des disques dans une maison de disques parisienne et tout ça.
0: Ouais.
1: Mais ils étaient amateurs. Et après, ça, c'est, ils ont continué pour le plaisir. Quoi.
0: Et le jazz, vous avez baigné dedans, enfant,
1: ah oui.
0: Jusqu'au dégoût, ou il vous en reste quand même quelque chose?
1: Jusqu'au dégoût, et il m'en reste quelque chose.
0: Du jazz.
1: Non, je suis allé jusqu'au. Enfin, en fait, oui, c'était trop, j'en pouvais plus. C'était pas une musique qui me plaisait à l'époque. J'en suis devenu
0: musicien.
1: Mais c'était
0: musicien. Quoi? C'était Billie Holiday, c'était.
1: Oui, Armstrong, tout ça. Ce que j'adore maintenant. Hein. Mais à cette époque-là, j'en pouvais plus. Puis j'assistais à beaucoup de concerts et je m'endormais. Enfin, c'était le truc. C'était un peu too much. Après, je suis devenu musicien de jazz contemporain pour emmerder mon père, sûrement.
0: De
1: jazz qui
0: contre-pied.
1: Était quand même complètement l'inverse.
0: Fallait, ouais.
1: Et je suis devenu professionnel pour emmerder mon père. Enfin voilà. Et j'ai arrêté ça au bout de 10 ans, comprenant que c'était pas exactement la voix qui me rendait le plus heureux.
0: On va écouter un autre des titres que vous jouez dans ce spectacle. Mes battements, ça s'appelle Pourquoi on pleure.
1: Ah oui.
0: Alors racontez-nous.
1: Racontez-nous. Est-ce qu'on écoute la version en duo ou la version en solo? Est-ce que vous savez?
0: Alors c'est la version avec Alice avec, on the Roof.
1: Voilà, super. Ok.
0: Ça vous va?
1: Bien sûr. C'est la plus récente. C'est une chanson qui pour moi parle de couple, et je l'avais chantée seule, et j'ai eu envie de la réenregistrer en duo avec cette Alice on the Roof que j'adore. J'ai pas grand chose à expliquer de la chanson, je pense
0: que... C'est une jeune artiste belge. Allez, on écoute, ouais. Et puis on en parle après.
1: D'accord.

0: Voilà, et dans cette version plus ancienne de la chanson, ce n'est donc pas Alice on the Roof, mais...
1: Emiliana Torrini, qui est une chanteuse islandaise que j'adore.
0: Ouais. Votre parcours musical, vous nous avez parlé tout à l'heure du jazz contemporain pour embêter le papa. Mmh. Ce parcours musical, il a aussi commencé en accompagnant les autres, Albin de la Simone, au clavier, notamment Salif Keita, Angélique Kidjo. Mmh. À quel moment est-ce que vous vous êtes dit, ça y est, c'est à moi de parler et de prendre le devant de la scène?
1: Bah, comme beaucoup de musiciens de jazz, une manière de gagner sa vie, c'est de faire de la pop. Parce que le jazz, c'est très dur d'en vivre. Et donc, j'ai commencé...
0: Ça reste votre passion d'aujourd'hui, le jazz contemporain.
1: J'en écoute encore. Ouais. Mais j'en joue plus. J'ai juste fait un petit retour au jazz, au festival Jazz sous les pommiers.
0: J'ai vu ça, effectivement. Ouais,
1: un concert qui est sur Arte, d'ailleurs, avec Fabrice Moreau et Joseph Dumoulin, qui sont des musiciens, pour le coup, de jazz assez radical.
0: Donc, c'était un trio improvisé juste pour ce festival-là.
1: Ouais, pas improvisé, on avait bossé, mais dans un langage très free et très, très ouvert. Mais voilà, c'était une parenthèse que j'ai adoré réouvrir. Le fait d'avoir accompagné des chanteurs, ça m'a vraiment énormément appris, et progressivement ça m'a révélé que j'étais plus heureux dans la pop ou dans les versions, dans la musique plus enfin dans une musique autre que le jazz, quoi, en fait, et dans la chanson. Et ça m'a conduit à accompagner des chanteurs du même type que le chanteur que je suis devenu. Ça m'a inspiré, genre Mathieu Bogart par exemple, ou Arthur H, et de découvrir Philippe Catherine, et d'avoir la révélation que c'est là-dedans que je pouvais peut-être m'épanouir, et en effet.
0: Ouais, et la pop, donc, qu'est-ce que ça vous apporte par rapport au jazz, justement ?
1: Une communication plus directe avec le public, quelque chose de moins étanche, moins de musicien à musicien, et puis surtout les mots, pouvoir chanter les paroles, enfin écrire les paroles, la chanson en fait, pas la pop mais la chanson.
0: Mmh. Mmh. L'autobiographie Mes battements, elle a été faite il y a quelques années, je crois qu'il y a eu un premier volume, c'est ça, et puis un deuxième qui est sorti plus récemment. C'est un processus d'écriture qui est ancien pour vous.
1: Le premier est sorti en mars l'an dernier, mais le prochain sort dans 15 jours, il sort le 7 octobre.
0: C'est parce que je l'ai lu en... j'ai eu le droit de le regarder. Voilà. En avant-première. Ouais. Et ce processus d'écriture là, il est ancien.
1: Il est venu un peu par hasard. En fait, quand j'ai retrouvé le dessin, comme on disait tout à l'heure, quand j'ai repris un peu confiance en moi dans le dessin, j'ai commencé à poster sur Instagram. Et si je débarquais sur Instagram en tant que dessinateur, personne me suivrait. Mais il se trouve que les chansons avaient amené du monde, et donc j'avais tout de suite un lectorat, enfin pas un lectorat, mais un public pour mes dessins. Donc j'ai tout de suite été assez encouragé à continuer. Et j'étais en tournée, je postais mes dessins de tournée, les souvenirs de loges, de ce qu'on voit sur scène, et je voyais que c'était sympa et que j'ai commencé à aimer raconter ce que je dessinais. Et en fait, le texte est devenu l'illustration du dessin, et non pas l'inverse. Et j'ai commencé à écrire des textes de plus en plus grands, puis à en accumuler, puis à faire une exposition, puis à vendre des dessins, à ce qu'on me demande une affiche. J'ai vraiment aimé faire ça, et ce format, un dessin, un texte, est devenu, de même que les chansons, c'est un texte et une musique, toujours un truc dans deux voix en même temps, c'est devenu un moyen d'expression qui m'a plu. Et puis j'ai rencontré Sonia Deschamps, qui est mon éditrice chez Actes Sud, et qui m'a proposé de faire un livre. Et puis quand le livre a été fini, j'ai tellement aimé que j'ai continué à en dessiner et en écrire. Et puis jusqu'à avoir un deuxième livre.
0: Deuxième volume.
1: Voilà. Et je ne sais pas si. Et je crois que j'ai déjà un petit peu commencé, et on verra si ça nourrira suffisamment un troisième volume, peut-être.
0: Ouais, parce qu'on a parlé des battements de l'enfance, hein, avec les petites anecdotes du mercredi, avec la particule un peu gênante, etc. Mais évidemment, ça va plus loin. Ça va dans les expériences de couple, les expériences de paternité, tout ça. Ouais, vous l'explorez par le texte et par le dessin. Vous continuez.
1: Et je pars dans tous les sens en même temps. C'est-à-dire que c'est vraiment, il y a pas de chronologie.
0: Enfin,
1: non, il y a une simili chronologie au début du premier livre pour dire qu'on commence par de l'enfance, mais après c'est un souvenir de scène avec Vanessa Paradis, un souvenir avec Salif Keita en Afrique. C'est au fur et à mesure. Enfin, on essaye de les mettre dans un ordre qui ne soit pas que cohérent et qui soit plus comme je sais pas comment dire, en étoile. Ça part en étoile autour d'un seul bonhomme, mais ça part un peu dans toutes les directions.
0: Alors, je sais pas si vous vous provenez en métro dans Paris. Là, je crois que vous êtes venu à vélo, avec un casque de cycliste. Mais en tout cas, si vous descendez, ça vous arrive de descendre dans le métro, vous avez forcément vu ces affiches de petites crevettes dans des transats installées en arc de cercle qui observent de loin quelque chose qui ressemble à un champignon nucléaire, mais qui est peut-être simplement aussi de la poussière qui se soulève. C'est un spectacle au Théâtre du Rond-Point dont on parle avec vous tout de suite, Solène.

0: histoire de crevettes. Vous êtes allé le voir pour nous. Alors, c'est un spectacle de marionnettes qui, comme son nom l'indique, met en scène des crevettes.
1: Et oui, Nathalie, 300 crevettes sont sur scène. À défaut d'être grandes, elles sont nombreuses. Histoire de crevettes, c'est un spectacle du compositeur Arthur Sauer et de la compagnie néerlandaise Hôtel Moderne, spécialisée dans le théâtre d'objets. Hôtel Moderne fait des spectacles avec des petites marionnettes plutôt mignonnes ou comiques, mais sur des sujets très, très sérieux. Ils ont un spectacle sur les camps de concentration nazie qui s'appelle Camp, pour vous dire, mais aussi des spectacles sur les guerres mondiales et sur la colonisation des Pays-Bas.
0: Alors, à première vue, Solène, Histoire de crevettes semble un peu plus léger.
1: Oui, c'est une sorte de fresque où s'enchaîne une multitude de scènes, des instants qu'on pourrait tous vivre un jour. Des crevettes qui se marient, des crevettes à la pompe à essence, des crevettes qui assistent à un match de boxe, des crevettes qui font de la musique à la main de la Simone, ou des crevettes qui jouent au billard.
2: Un long triplé, finement joué, et c'est minimal. Il est vraiment très en forme, ce type.
1: Des scènes bien sûr drôles car tellement absurdes et qui ont la particularité de durer souvent quelques secondes seulement. C'est comme ça pendant tout le spectacle. Des fois on a juste le temps de voir un décor, une scène, puis on passe tout de suite à un autre instant de vie, parce que Histoire de crevettes a une grande ambition: brosser le portrait de l'humanité en une heure.
0: Ah oui.
1: Rien que ça, une ambition des acteurs et interprètes d'Hôtel Moderne, Herman L, Arlène Hundweg et Pauline Kalker.
3: It's a portrait about humans.
4: C'est un portrait des humains. Naître, mourir et tout ce qu'il y a entre les deux. On a essayé de créer une histoire universelle de la vie humaine. Vous voyez une naissance, une mort, un divorce, de l'amour, de la haine. Mais c'est aussi un portrait plus général de l'humanité. On s'est demandé ce qui définit l'humanité. Bon, ils sont toujours curieux, donc on a des scènes de recherche scientifique. Ils sont souvent religieux, donc on a la religion, on a aussi du sport. On a essayé de présenter l'humanité comme une autre espèce, comme sont les crevettes pour nous. Ça fait beaucoup d'idées, et le rythme de la mise en scène est très rapide, ça donne un effet waouh, une sorte de vague d'humour, de tristesse et de joie en même temps.
1: Voilà, une vague, on l'entend, une vague d'émotions avec des scènes assez fortes. On assiste donc à un enterrement, mais aussi et surtout à beaucoup de moments de la vie quotidienne, explique Pauline Kalker.
3: The shrimp playing billiards.
4: Il y a des crevettes qui jouent au billard et c'est juste comique. Puis il y a deux crevettes qui font une partie d'échecs. Elles ne font presque rien, mais l'image est attachante et en même temps si absurde. Ou encore, et d'ailleurs c'est ma scène préférée, des crevettes qui font du camping et il commence à pleuvoir. On entend le son de la pluie sur la toile de tente. C'est un sentiment à la fois réconfortant et solitaire.
1: Moi aussi, c'est ma scène préférée. La particularité, c'est que tous ces petits théâtres de vie sont sur scène. Il faut imaginer plein de tables avec chacune ses mini-projecteurs, son petit décor, un jardin, une chambre, un parking, bricolé avec des petits objets, des boîtes d'allumettes, des couverts de Playmobil, de la porcelaine miniature. Et tout ça, comme pour vous, Albin de Simone, c'est filmé en direct. On voit la projection du film au-dessus de la scène, pendant que les acteurs passent d'un décor à un autre au fil de l'histoire, souvent en courant sur scène, car il y en a beaucoup quand même. Pareil pour la musique et les bruitages faits par le compositeur Arthur Sauer, qu'on peut lui aussi voir sur scène.
5: The most special thing about the whole performance.
6: La chose la plus spéciale dans ce spectacle, c'est que vous voyez le film et la création du film en même temps. Et en plus, après la performance, vous êtes invité sur scène. Vous pouvez tout voir de près et parler avec les artistes. On invite toujours le public à regarder, car on travaille avec tellement d'objets. Pour moi, ça fait complètement partie du spectacle.
1: Et en montant sur scène à la fin, on peut découvrir ces centaines d'accessoires et d'objets. Ces objets qui ont un rôle à part entière dans la création du spectacle, explique Pauline Kalker.
4: Herman Hill achète plein de trucs en brocante et parfois c'est un de ces objets qui nous donne une idée. Il tombe sur une télé miniature et l'image lui vient d'une crevette qui regarde la télévision. Et comme il aime les documentaires animaliers, il imagine tout de suite un petit scénario de documentaire. C'est un travail par association d'idées. Pareil pour le public qui passe d'une idée à une autre, puis encore une autre, et peut se laisser surprendre par les objets qu'il voit, les instruments, les sons.
6: Plus que les scènes individuelles, le changement de scène est important. Tu n'es jamais assis tranquillement sur ta chaise car tu ne sais pas à quoi t'attendre. C'est le plus fun dans ce spectacle.
4: On a essayé de créer du contraste. Pareil pour le son. On passe d'une grosse musique à un moment de calme. Pour moi, c'est le spectacle le plus agréable à jouer.
1: Et tout ça, eh ben, ça marche parfaitement. Histoire de crevettes est incroyablement divertissant, mais aussi très poétique, drôle et émouvant. Une heure, pas plus, c'est parfait, tellement on reçoit d'informations. Et puis, au-delà de l'histoire, il faut le voir pour la mise en scène, riche et inventive. Voilà, plein de bonnes raisons pour découvrir le travail d'Hôtel Moderne.
0: Et c'est encore au Théâtre du Rond-Point, à Paris, jusqu'au 27 septembre. Albin de la Simone.
7: Une mini question, mais elle ressemble à des vraies crevettes,
1: mais ces
7: crevettes?
1: Mais ce sont des vraies crevettes qui sont recouvertes. Alors, dû être décortiquées, mais recouvertes un peu de
0: vernis.
1: De vernis. C'est des vraies crevettes.
0: Qui les fige.
7: C'est vraiment difficile d'imaginer, mais ça a l'air génial.
1: C'est génial.
0: Vous iriez les voir si vous pouviez, là.
7: Ah oui, oui,
0: ça
7: oui.
0: Vous
7: là,
0: a donné
7: c'est un
0: envie.
7: Peu court parce que c'est plus que
0: cette semaine. Il me semblait, en discutant avec Solène, qu'il y avait vraiment une poésie commune à ce travail-là.
7: En tout cas, ça m'attire.
0: D'Hôtel Moderne et à votre spectacle, cette façon de se regarder vivre avec un pas de recul, avec le recul de l'humour aussi. De la dérision.
7: Une distance. C'est vrai que moi, je n'ai pas pu être aussi autobiographique et parler de tout ça tant que j'avais pas la distance nécessaire pour le faire. J'ai besoin de pouvoir raconter ça en rigolant un peu et de parler de mon père avec sympathie. Ça m'a pris du temps parce qu'il était chiant, parce que c'était compliqué. Non, mais il était génial, mais c'était un père fatigant. Et donc ça prend du temps de se détacher de ça et de faire la paix avec ça, avec l'ado que j'étais aussi. Et donc maintenant j'arrive à écrire des livres là-dessus et évidemment si je parle de moi ça n'intéresse pas grand monde, mais je parle de moi et je parle d'enfance, je parle d'adolescence et d'être parent, d'avoir des parents.
0: Tous.
7: Je parle à tout le monde, mais avec une distance qui m'a pris un certain temps en fait à acquérir.
0: Ouais. Et puis comme dans Hôtel Moderne, c'est vrai, hein, le spectacle, vous nous le montrez en train de se faire.
7: Oui,
0: littéralement
7: vrai,
0: en train de se faire.
7: Oui, on est une forme de bricolage.
0: On est dans la confidence et dans le bricolage de cette magie du spectacle.
7: Et ça, il y a tellement de choses qui m'ont inspiré dans le théâtre contemporain aussi, des formes, les spectacles de Heiner Goebbels ou je sais pas des trucs très sophistiqués qui en fait donnent des qui ont l'air de rien, alors qu'en fait derrière il y a une structure incroyable, mais finalement ça a l'air de rien et c'est magique.
0: Et cette idée effectivement de mettre le spectateur aussi de l'autre côté de la scène, le faire entrer dans la coulisse, dans la confidence.
7: Voilà, par exemple.
0: On va écouter un dernier titre de ce spectacle, Mes battements, signé Albin de la Simone. Ça s'appelle Petit Petit Moi.

0: Voilà, ce petit moi, c'est vous, évidemment, dans les bras d'une maman qui fait un joli câlin, on va dire. Vous en avez créé une version participative sur YouTube, je crois, où chacun a apporté sa propre photo avec quelqu'un qu'il aime.
1: Effectivement, c'est une photo qui date de ma toute petite enfance. Je dois avoir 2-3 ans, je suis en manteau de fourrure, c'est assez marrant. Et cette photo m'a inspiré la chanson. Et quand on a sorti la chanson, on a proposé aux internautes c'était sur Instagram, je crois, de nous envoyer une photo de eux enfants dans des bras aimants. Donc on n'a pas fermé le truc à forcément la maman. Et on a reçu 500 photos et beaucoup de choses, beaucoup de retours très touchés et touchants. Et assembler ces photos-là et les faire défiler pendant qu'on écoute la chanson.
0: Absolument. Moi, ça m'émeut vachement. Une espèce de carrousel qui défile.
1: Ouais, exactement. Voilà. Et partout en France, quand je suis en tournée, il y a des gens qui me disaient, je suis dans les bras de ma mère dans ton clip. C'est vraiment un lien qui est sympa. Ouais.
0: Il va tourner, justement, ce spectacle, Mes battements, oui. Albin de la Simone.
1: Il a déjà beaucoup tourné. Enfin, je l'ai joué 40 fois l'an dernier, avant d'atterrir au Petit Saint-Martin, et il repart en septembre prochain. Je repartirai en tournée autant qu'on me le demandera.
0: Mais parce que c'est un format qui séduit, marier les disciplines qui auparavant étaient hermétiques, là vous les mettez toutes ensemble sur scène, c'est un format, un concept qui séduit aujourd'hui.
1: J'ai l'impression, en tout cas, moi je me plais dedans, donc j'ai envie de le jouer. Je me dis pas au bout d'un moment j'en ai marre, passons à autre chose, j'ai envie de le développer encore. Ouais. Et puis, je me suis rendu compte en le faisant que j'avais pas d'exemple, j'avais pas de modèle pour le faire. Donc, j'ai dû tout inventer moi-même. Alors, c'est chouette, ça me ressemble vraiment. Parce que peut-être que la technologie ne le permettant pas, c'était pas facile à faire avant. Donc j'ai profité des dernières avancées. C'est bête, hein, ça a pas l'air technologique comme
0: non,
1: ça.
0: Non, pas du tout. J'allais vous demander.
1: Le fait de dessiner sur une tablette et que ça arrive directement en temps réel sur l'écran derrière moi, que ce soit pas trop coûteux, qu'on puisse le trimballer dans un camion pour être en tournée. Le piano que je joue qui est face
0: lourd,
1: au public.
0: Ouais.
1: Ouais, le piano est face au.
0: Enfin, il est incliné.
1: Il est incliné vers l'avant, donc ça veut dire que les gens voient mes mains. Pareil, il faut un pied fabriqué sur mesure. Les sons sont jamais les mêmes. En fait, je joue toujours du clavier ou de la guitare une fois, mais les sons changent à chaque chanson et même quelquefois au sein de la même chanson, je change de son. Tout ça est d'une forme d'ingénierie assez pointue qui se voit pas et j'en suis très heureux. Ouais. Mais il fallait que ce soit possible et c'était pas possible.
0: Et les dessins, il y en a évidemment de différents à chaque représentation.
1: Ouais, mais quand même, comme je vous disais, les dessins, je les ai un peu répétés parce qu'ils doivent être quand même, ils doivent remplir une fonction.
0: Ouais. Ouais.
1: Je dessine des choses plus librement chez moi, tranquillement. Mais quand il y a du public, j'essaye de faire quelque chose que je maîtrise un peu quand même.
0: Sur le Pont des Arts, voici notre rendez-vous avec les librairies du monde. Et on retrouve Marilyn Noël dans le Printemps de Santiago du Chili. Le livre dont vous nous parlez aujourd'hui, c'est Ne cherche pas le chaos de Marion Brunet. Un titre assez énigmatique. Marilyn, de quoi s'agit-il et qui est au cœur de ce roman?
2: Eh bien, le personnage principal s'appelle Pablo. Pablo, c'est un géant, c'est un ancien boxeur, d'où le jeu de mots sur le chaos en boxe et le chaos, C-H-A-O-S, du titre. Pablo, il travaille maintenant dans le milieu du cinéma, mais sous sa carrure d'ours se cache en fait un homme brisé. Parce que Pablo, c'est un exilé chilien qui a passé 7 ans dans les prisons de la dictature de Pinochet, avant de se réfugier en France dans les années 90.
0: Ouais, c'est donc un passé évidemment très lourd. Comment vit-il avec ses traumatismes?
2: Eh bien, en s'imposant et en imposant aux autres le silence le plus absolu. En fait, Pablo, il a une fille unique, Victoria, et quand elle est née, il s'est fait la promesse de ne jamais lui parler de son passé, de la prison, ni des tragédies du Chili. Alors évidemment, il fait ça pour la protéger de l'horreur, mais ce faisant, il l'a complètement coupée de ses racines.
0: Ouais, sauf qu'à un moment donné, évidemment, ce mur du silence va finir par se fissurer.
2: Exactement. Voilà, à 18 ans, Victoria, elle refuse de, de rester dans cette ignorance. Alors donc, dès qu'elle est majeure, elle saute dans un avion, sans en parler à son père, direction Santiago du Chili, avec l'objectif évidemment de remonter le fil de son histoire.
0: Et Pablo se retrouve forcé d'affronter son passé.
2: Voilà. Et c'est le choc total pour lui. Ça fait 35 ans qu'il n'est pas retourné au Chili. Mais il saute à son tour dans un autre avion pour retrouver sa fille. Et Victoria, elle ne se laisse pas facilement attraper. Elle a toujours une petite longueur d'avance sur lui. Et elle sème son chemin de messages poétiques comme ça pour qu'il la suive. Il faut dire que Pablo et elle sont très, très proches. Et ils partagent entre autres un amour de la poésie, des arts. Alors Pablo va devoir suivre ces indices qui vont nous emmener de Santiago jusqu'aux collines de Valparaiso, jusqu'aux grands espaces sauvages de la Patagonie.
0: Ouais, c'est à la fois une quête familiale, Marilyn, et un voyage à travers l'histoire du Chili, donc.
2: C'est exactement ça, voilà. En cherchant Victoria, Pablo, il va retrouver ses anciens camarades de lutte, mais il va aussi redécouvrir le Chili d'aujourd'hui. Alors c'est un pays sous tension puisque ça se passe juste avant les dernières élections présidentielles, c'est très très contemporain. Mmh. Et Pablo, il est à la fois replongé dans son passé de résistant et témoin du retour de la droite dure dans le Chili actuel et de la mobilisation des jeunes Chiliens d'aujourd'hui, comme lui autrefois.
0: Marilyn, qu'est-ce qui vous a le plus touché dans ce roman ?
2: Alors, même si le contexte historique, géographique, c'est très très bien planté, moi c'est vraiment la beauté de la relation entre ce père et cette fille. C'est aussi un beau roman sur la mémoire, notamment sur la mémoire traumatique, mais aussi sur les non-dits familiaux, sur la transmission, sur la résilience.
0: Mmh. Marilyn, on sait que vous accueillez souvent des auteurs dans votre librairie. Marion Brunet va se rendre chez vous bientôt ?
2: Mais on espère très très fort. En fait, elle est déjà venue l'année dernière pendant l'écriture du roman, qu'elle a écrit vraiment en immersion. Et elle nous a confié qu'elle avait tellement aimé ici qu'elle voulait vraiment revenir aussitôt que possible. Donc, eh bien, on l'attend, les bras ouverts. Marion revient, on l'attend.
0: Merci beaucoup, Marilyn. Il y a aussi notre invité qui aimerait bien passer par le Chili. Il nous a confié ça tout à l'heure.
1: Oui, c'est un grand rêve.
2: Voilà. Non, mais alors là, on est en mode complètement fan. Donc, bienvenue, on vous organise tout ce dont vous avez besoin et on vous attend le cœur grand ouvert.
1: Eh ben, je vais y penser, vraiment.
2: Ouais, sérieux, avec grand
1: ça
2: plaisir.
1: Ça me fait rêver.
0: Ne cherche
2: on
0: pas.
2: On est très amis aussi de Actes Sud, donc on vous attend avec plaisir.
1: Ben voilà. On va goupiller ça.
0: Il
1: n'y
0: a
1: alors,
0: plus qu'à organiser ça. Ben voilà. Ne cherche pas le chaos de Marion Brunet, publié chez Albin Michel. Et vous qui nous écoutez, évidemment, si vous passez par Santiago, n'oubliez pas de rendre visite à Marilyn dans sa librairie Le Comptoir pour découvrir ce roman et d'autres de la rentrée littéraire. Albin de la Simone, merci d'être passé sur le Pont des Arts.
1: Merci beaucoup à vous.
0: Pour ceux qui sont à Paris, Mes battements au Petit Saint-Martin. Pour les autres, votre autobiographie dessinée parue chez Actes Sud sur le Pont des Arts avec à la réalisation Pierre Plantier, Damien Roucou pour la coordination. Merci Solène également. On se retrouve demain 15h10, temps universel. Et demain au programme du cinéma avec Garance de Jeanne Herry, un film qui nous parle d'une jeune comédienne pleine de talent qui enchaîne les petits rôles, les castings, mais aussi les verres d'alcool, consciente de son addiction qui se met en place, impuissante à la combattre. Garance est incarnée par Adèle Exarchopoulos. Jeanne Herry, la réalisatrice, sera notre invitée. Bonjour Annie Gasnier.
3: Bonjour Nathalie.
0: Avec vous, rendez-vous dans 10 minutes pour Radio Foot International. Quel est le menu de l'émission ?
3: Kylian Mbappé.
0: Évidemment, après l'interview qu'il a donnée ce matin.
3: Exactement. Nous reviendrons sur cette interview. Nous la réécouterons d'ailleurs. Et puis nous discuterons avec Olivier qui était à Madrid, avec la star du Real Madrid. Il nous racontera ce moment. Et nous parlerons aussi de ses chances pour le Ballon d'Or, puisque il est quand même en campagne pour remporter.
0: Il y croit dur.
3: Ce Ballon d'Or, évidemment.
0: J'ai compris.
3: On reviendra aussi sur la défaite du Real Madrid, parce que l'interview c'était avant. D'accord. Mais le Real Madrid a perdu sur la pelouse de l'Atlético Madrid au cours discours du week-end. Est-ce que Mourinho a tout faux? Et puis on parlera de la Zizou mania qui s'est emparée de Claire Fontaine à Zinedine Zidane, qui lui-même fait des passes à ses joueurs et qui dirige les entraînements, bien sûr, puisqu'il est le nouveau sélectionneur.
0: À tout de suite, Annie, pour Radio Foot. Dans une minute sur RFI, le journal en français facile. À demain.
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4: 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Le journal vous est présenté par Antoine Galen. Bonjour Antoine.
5: Bonjour Caroline, bonjour à tous. L'annonce vient de tomber, les pays de l'Union Européenne se sont finalement entendus pour lever les sanctions contre Alisher Usmanov et Mikhail Friedman. Les deux oligarques russes sont donc épargnés, la France et le Luxembourg s'en réjouissent, vous saurez tout en début de journal. Une petite phrase en apparence, mais une rupture majeure. Le président sud-coréen appelle les États-Unis à demander un simple gel du programme nucléaire nord-coréen. Pas de suppression en perspective. Un revirement après des décennies de pression pour dénucléariser la Corée du Nord. Mais Lee Jae-myung le constate, les sanctions contre Pyongyang ne sont pas efficaces. Dans ce journal, nous serons également en Turquie. Le pays est sous le choc après une fusillade devant un lycée. Cela s'est passé ce matin à Manisa, dans l'ouest du pays. 11 blessés, dont 2 graves. L'auteur est un jeune scolarisé dans l'établissement. Et puis en France, le procès de l'assassinat de Federico Martina Rumburu continue. L'ex-rugbyman décédé le 19 mars 2022 à Paris. Hier, le principal accusé Loïc Le Priol s'est exprimé et aujourd'hui, son ami Romain Bouvier a pris la parole. Les 27 se sont donc finalement mis d'accord. Les sanctions sont levées contre les deux oligarques russes. Les négociations bloquaient notamment sur le cas du milliardaire Alisher Usmanov. Bonjour Thomas de Saint-Léger.
6: Bonjour.
5: La France poussait pour faire retirer de la liste cet homme d'affaires très influent.
6: Homme d'affaires et de réseau, né il y a 73 ans en Ouzbékistan. Ce diplomate de formation au visage rond entretient aussi de solides connexions avec l'Azerbaïdjan. Azerbaïdjan, tellement solide que la France a souhaité le ménager pour obtenir en échange, selon le Financial Times, la libération d'au moins 2 de ses ressortissants détenus dans le pays, réputés proches du Kremlin, ce dont il se défend. Alisher Usmanov fait fortune dans la métallurgie au mi-temps des années 90, parcours classique d'un oligarque de plus en plus riche, de plus en plus puissant. Il s'attaque ensuite au monde des médias et rachète en 2006 Commerçante, quotidien libéral russe de référence, aujourd'hui plutôt complaisant avec la ligne officielle. Ses investissements dans le numérique, les réseaux sociaux, la téléphonie lui permettent d'agrandir encore sa toile et sa fortune, estimée récemment à 14 milliards d'euros. Le nom d'Alisher Usmanov est aussi lié au monde du sport, ancien actionnaire du club de football d'Arsenal. Il est surtout connu pour avoir longtemps dirigé la Fédération internationale d'escrime, la première à avoir réintégré sous bannière neutre les sportifs russes et biélorusses. C'était au printemps 2023, preuve supplémentaire de son influence dans de nombreuses coulisses.
5: Thomas de Saint-Léger, merci beaucoup. Et les 3000 autres personnalités russes, elles, sont toujours visées par les sanctions européennes. Donald Trump dit avoir le choix entre anéantir l'Iran ou passer un accord. Déclaration du président américain à l'Assemblée générale des Nations Unies. Un peu plus tôt, le chef de l'ONU a aussi pris la parole. Antonio Guterres a notamment évoqué le spectre d'un nettoyage ethnique en Cisjordanie occupée. Il a également accusé les géants pétroliers d'avoir traité l'atmosphère comme une décharge à ciel ouvert. Et lors de cette Assemblée générale des Nations Unies, il sera aussi question du nucléaire en Corée du Nord. C'est le président sud-coréen qui abordera le sujet. Lee Jae-myung appelle les États-Unis à demander un gel du programme nucléaire nord-coréen et non plus à sa suppression. Une déclaration dans le New York Times et Associated Press qui peut paraître surprenante. Mais le président sud-coréen insiste, les sanctions contre la Corée du Nord ne sont pas efficaces. Pourtant, depuis des décennies, Séoul, Washington et Tokyo réclament la dénucléarisation complète de la Corée du Nord. Une formule de plus en plus décriée alors que Pyongyang possède désormais un impressionnant arsenal balistique et semble fermé à toute négociation. Nicolas Roca, le président sud-coréen, propose donc une autre formule.
1: Un arrêt du programme d'armement contre un allègement des sanctions du Conseil de sécurité. Dans les colonnes du New York Times, le président démocrate plaide pour une approche pragmatique en plusieurs phases, approche qu'il va développer ce mardi lors de son discours à l'Assemblée générale des Nations Unies. Une rupture avec la ligne historique de Séoul qui part d'un triple constat. Les sanctions ne sont pas efficaces, la Corée du Nord n'est plus aussi isolée qu'auparavant grâce au soutien russe et chinois, et surtout son arsenal balistique ne cesse de croître. Il propose donc d'abord le gel du programme nucléaire, puis un dialogue global qui doit aboutir enfin à un traité de paix sur la péninsule, une situation dans laquelle la Corée du Nord pourrait donc renoncer à l'arme atomique comme seule garantie de sa sécurité. Une solution utopique, pointent les conservateurs, estimant que cela offre à Pyongyang la possibilité de se retirer à tout moment des discussions sans concession majeure. Mais le temps presse, estime Lee Jae-myung, quand la Corée du Nord aura assez d'armes nucléaires pour assurer sa survie, alors elle commencera à les exporter, alerte le président sud-coréen.
5: Les Houthis accusent l'Arabie Saoudite d'avoir mené des frappes meurtrières au Yémen contre un port stratégique en mer Rouge. Les rebelles yéménites pro-iraniens accusent également l'Arabie Saoudite d'avoir tué 9 détenus dans une prison. De son côté, le roi d'Arabie Saoudite les compare à une milice terroriste. Ces deux derniers jours, les combats entre les rebelles Houthis et les forces gouvernementales soutenues par Riyad ont fait 154 morts au Yémen. Des combats qui engendrent l'exil de nombreux habitants. Cela devrait s'empirer dans les prochains mois. L'ONU prévoit le déplacement de 230 000 personnes dans le pays et plus de 10 000 réfugiés à Djibouti. L'actualité, c'est aussi cette fusillade en Turquie devant un lycée. Cela s'est passé ce matin à Manisa, dans l'ouest du pays. Le dernier bilan officiel fait état de 11 blessés parmi les élèves, dont 2 dans un état grave. L'auteur est un jeune scolarisé dans l'établissement. Une fusillade qui intervient alors que plusieurs violences ont touché des écoles turques cette année. Ankara, les précisions d'Adam Lueur.
7: L'attaque s'est produite aux alentours de 8h du matin, heure locale, au moment où les lycéens entraient dans l'établissement. L'assaillant, équipé d'un fusil de chasse, a tiré sur un groupe de jeunes au niveau de la rue qui passe devant l'école. Il s'agit d'un élève du lycée âgé de 15 ans. Il n'est pas entré à l'intérieur. Des images de vidéosurveillance le montrent en train de quitter les lieux, son arme toujours à la main. Il a rapidement été interpellé par les forces de l'ordre, ainsi que ses parents et son grand-père. Les autorités turques explorent notamment la piste d'un cas de harcèlement scolaire. Cette fusillade intervient après plusieurs incidents violents survenus dans des établissements scolaires de Turquie depuis le début de l'année. En avril, un élève de 14 ans avait ouvert le feu dans une école du sud-est du pays, tuant un enseignant et 10 élèves. Ces attaques, dont la Turquie n'avait pas l'habitude jusqu'ici, ont conduit les autorités à revoir les dispositifs de protection des écoles. Les ministères de l'Intérieur et de l'Éducation avaient justement signé hier un protocole de sécurité, prévoyant notamment le déploiement permanent de policiers dans les écoles considérées comme présentant les risques les plus élevés. Anand Le Rankara, RFI.
5: Un nouveau scandale en Albanie. Les procureurs anticorruption ont émis un mandat d'arrêt à l'encontre de Vlora Izon. La chef des services de renseignement de l'État est soupçonnée d'avoir divulgué des informations confidentielles dans une affaire qui implique également un haut responsable de police. Le parquet a ordonné son placement en résidence surveillée. Lui est face à la justice. Romain Bouvier a pris la parole aujourd'hui au procès de l'assassinat de Federico Martín Aramburu, l'ex-rugbyman décédé le 19 mars 2022 à Paris. Les interrogatoires des accusés se poursuivent à la cour d'assises. Hier, le principal accusé, Loïc Le Priol, s'est exprimé et dit avoir tiré sur Federico Martín Aramburu par réflexe militaire. Ce matin, c'est son ami Romain Bouvier qui a donc pris la parole. L'auteur de la première salve de tir reconnaît des violences avec armes, mais nie l'intention de tuer et toute préméditation. Récit de Laura Martel.
8: C'est ce qu'il s'emploie à démontrer par un récit minutieux, voire trop verbeux au goût du président et même de son avocat. Sur la première bagarre, Romain Bouvier raconte qu'ivre et jovial, il n'a pas perçu la tension monter. De son incompréhension totale quand Federico Aramburu et Loïc Le Priol s'empoignent. Mon réflexe, c'est d'arrêter cette bagarre qui n'est pas la mienne, mais Chonegarty me frappe. Pour moi, après c'est fini, je ne veux pas en découdre plus, mais un serveur me dit « ton copain se fait massacrer ». C'est comme une injection de peur haute intensité par intraveineuse, explique l'accusé, qui s'empresse de souligner, je ne pense pas une seule seconde à mon arme. Ce qui m'obsède, c'est où est Loïc et dans quel état. C'est toujours le cas, dit-il, quand il retrouve les rugbymen, mais c'est alors Aramburu qui l'aurait intimé à se battre. Il dit, toi t'es mort, et sincèrement, je le prends au mot. La panique me rend dingue au point d'instinctivement sortir mon arme. Mais il continue d'avancer, je veux tirer par terre pour qu'il recule. Pas une seule fraction de commencement de seconde, je pense l'avoir touché parce que je vise le sol, insiste-t-il. Donc c'est un accident, résume le président, sceptique. C'est une maladie. L'adresse totale de ma part, avance Romain Bouvier. Ça fait 4 ans que la culpabilité me ronge, dit-il. Je mérite totalement d'être en prison, mais pour ce que j'ai fait, pas pour ce que je n'ai pas fait.
5: C'est Nathalie Amard pour Le Pont des Arts.
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0: Bonjour à toutes et à tous. C'est pour tromper l'ennui, pour amuser les petits voisins, un mercredi sans école, qu'un jour il a sorti d'un tiroir un pistolet et s'est mis à jouer les Lucky Luke, les agents secrets, les tireurs d'élite. Mais emporté par le jeu, l'engin braqué sur la tête, il a tiré. Et c'est un miracle absolu qu'il en soit sorti indemne. Cette histoire et beaucoup d'autres, histoires d'enfants, d'adultes amoureux, d'artistes, Albin de la Simone en fait la matière de son nouveau spectacle Mes battements, adapté de son autobiographie paru chez Actes Sud. C'est un concert dessiné pour lequel il se transforme en homme orchestre, chanteur, guitariste, pianiste, dessinateur et récitant. Mes battements est à voir en ce moment au Petit Saint-Martin et Albin de la Simone est avec nous sur le Pont des Arts. Bonjour et bienvenue Albin de la Simone.
1: Bonjour.
0: Merci d'avoir accepté notre invitation. On vous connaît évidemment musicien, chanteur, mais le dessin en fait a été votre toute première passion avant même de découvrir la musique.
1: Ouais, mais peut-être un peu
0: chronologiquement.
1: Comme tout le monde, non.
0: Vous voulez dire comme tous les enfants à l'école,
1: comme tous les enfants
0: à la maternelle.
1: Qui dessinent avant de jouer de la musique, je pense. Mais disons que ça m'est resté plus longtemps. J'ai cru que j'allais en faire mon métier et finalement la musique a tout mangé. J'avais besoin de m'exprimer, ça n'a finalement pas été par le dessin.
0: Ça n'a pas été par le dessin, mais vous l'avez quand même redécouvert après 30 ans d'abstinence, j'allais dire, de dessin.
1: Ouais.
0: C'est une passion qui vous venait d'une maman qui a fait les beaux-arts, qui vous a initié un peu à ce langage-là?
1: Très, très modestement, c'est-à-dire, elle m'a pas initié, elle m'a pas appris à dessiner, mais elle m'a transmis certainement l'amour de l'image, des beaux livres, mais elle a toujours été très complexée et timide dans son dessin. Et moi, je l'ai été aussi pendant 30 ans avant de prendre confiance. Enfin, c'est quelque chose de pouvoir dessiner devant des gens, d'assumer ses dessins.
0: D'assumer publiquement. L'autobiographie que vous aviez publiée, Mes battements, était illustrée déjà. L'idée d'un concert dessiné, à quel moment est-ce qu'elle vous est venue?
1: J'ai prévu l'an dernier de partir en tournée solo. J'avais envie de partir sans musicien, sans bagage, enfin... plus ou moins sans bagage.
0: Et puis, comme
1: j'avais fait beaucoup de concerts associés à d'autres artistes, par exemple des concerts avec des écrivains, avec Brigitte Giraud, Sylvain Prudhomme, ou alors des concerts avec des dessinateurs, Charles Berberian, Lewis Trondheim, enfin j'en ai fait plein. Et à chaque fois, je me rendais compte que la cohabitation entre le texte et la chanson ou entre le dessin et la chanson marchait vachement bien. Et comme j'ai écrit un livre et que j'ai donc du texte et j'ai du dessin, j'ai voulu essayer, j'ai tenté et j'ai découvert une façon d'agir qui me plaît vachement. En fait, une façon où je m'exprime vraiment par tous les canaux possibles.
0: Oui, avec un scénario, on en reparlera effectivement assez précis. Sur la scène du Petit Saint-Martin, le dessin, vous le pratiquez en l'occurrence sur une tablette, avec de vrais pinceaux, ça n'aurait pas été possible. Ça aurait été un peu illusoire.
1: C'est quand même vachement plus pratique d'avoir cette tablette et d'avoir les choix des couleurs précis, de pas avoir quand on fait ça avec du papier et des pinceaux, on a un papier, on a une caméra qui filme au-dessus,
0: exactement,
1: qui retransmet sur un écran, des pots de peinture et tout ça, et ça peut aller moins vite. Et puis moi j'ai besoin de quelque chose de rapide, de très coloré, j'avais envie je n'ai que 3 minutes pour faire un dessin aussi. Donc,
0: faut
1: être très efficace.
0: Et puis, il y a les chansons, et puis il y a le récit.
1: Voilà,
0: il y a tout ça.
1: Tout se bouscule. Donc, je fais toujours 3 trucs en même temps. Si en plus, je vais gérer de l'eau.
0: c'était trop compliqué.
1: Ouais.
0: Donc, la tablette, en tout cas, ça fonctionne très bien, effectivement. Et le résultat apparaît au spectateur sur une espèce d'écran, mais en demi-lune. C'est pas un écran rectangulaire.
1: Ouais, ça, c'est moi qui avais dessiné cet écran. Simplement pour pas faire cinéma, pour pas qu'on ait l'impression d'une projection ou de, voilà, pour faire un truc différent, juste pour qu'on se sente qu'on est chez moi.
0: Ailleurs, comme si on regardait à travers un demi-hublot. En tout cas, c'est très doux, c'est très poétique. Une autre forme de poésie vers laquelle on va vous entraîner dans cette émission, Albin de la Simone, au théâtre, cette fois, c'est Solène, qui a vu un spectacle qui fait évoluer sur scène des crevettes, Solène.
2: Oui, Nathalie, Albin, je suis allée voir le spectacle Histoire de crevettes au théâtre du Rond-Point à Paris. Bon, il y a quand même des acteurs qui donnent vie à ces petites marionnettes. Et malgré son nom, Histoire de crevettes parle surtout des humains, c'est drôle et émouvant, vous allez voir.
0: Et puis les librairies du monde au Chili, aujourd'hui la librairie Le Comptoir. Bonjour à Marilyn Noël.
3: Bonjour Nathalie, bonjour Albin, ravie de vous retrouver.
0: Ben nous aussi, Marilyn, chez vous à Santiago, c'est pas exactement la rentrée, hein.
3: Non, ici c'est plutôt la fin de l'hiver, mais aujourd'hui on accueille le printemps quand même. Donc il y a une petite ambiance de rentrée après les fêtes nationales de la semaine dernière.
0: De quel livre avez-vous choisi de nous parler pour cette rentrée sur le Pont des Arts, Marilyn ?
3: Eh bien, je vais vous parler du

0: Voilà, Albin de la Simone, ma mémoire m'avait joué des tours, puisque les 100 prochaines années n'ouvrent pas le spectacle, c'est la deuxième chanson après.
1: C'est presque pareil.
0: Après, Je te manque ou tu me manques?
1: Non, Je te manque.
0: Ce spectacle, il nous parle d'amour. Il y a aussi beaucoup de votre enfance, vos paysages d'enfance, d'abord, que vous nous représentez donc en direct. On a l'impression que c'est ce que vous peignez avec le plus de plaisir, ces paysages, effectivement, toujours très colorés, le jaune des champs, le bleu du ciel, le vert des arbres.
1: Oui, j'aime ça et il se trouve que c'est l'affiche du spectacle, c'est la couverture de mon premier livre aussi. C'est du champ de colza, pour donner une idée. C'est vraiment, il y a du vert de nature, c'est très printanier. C'est des champs de colza et dessus, je rajoute la maison dans laquelle j'ai grandi.
0: Absolument.
1: Avec des arbres et des fleurs.
0: Cette grande maison d'enfance.
1: Elle est pas grande. Elle a l'air, mais elle est pas grande.
0: Voilà, représentée sur scène, elle a l'air très grande dans la campagne au nord de la France.
1: Ouais.
0: Et dans ce décor, les personnages sont réalisés sans beaucoup de détails pour le coup. Ce sont des silhouettes assez simples.
1: Mais tout est comme ça. Même la façon de dessiner la maison, je fais très vite en fait. Il se trouve que ce dessin-là, je le fais en chantant une chanson.
0: Absolument.
1: Donc c'est un exercice un peu spécial que j'ai beaucoup répété.
0: Oui.
1: Mais j'ai donc 3 minutes pour faire mon dessin. Donc je vais vite. C'est pour ça que je n'utilise pas un trait fin, mais plutôt des pinceaux, comme un gros pinceau.
0: Ouais.
1: Et je fais des grands aplats. Et je suis très synthétique, quoi. Je schématise beaucoup et donc c'est presque enfantin avec des couleurs très marquées pour que vraiment on comprenne exactement de quoi je parle.
0: Ouais.
1: Mais j'aime aussi beaucoup dessiner à la plume, mais bon, ça marcherait pas, ouais. Là, il faudrait des plombes.
0: Ça se voit que vous vous amusez, en tout cas, notamment quand vous racontez l'épisode spectaculaire dont je parlais au début. Donc on voit à l'écran une radio de votre crâne. De face, on a l'impression que la balle s'est vraiment logée au milieu de la cervelle. De profil, on comprend que vous soyez encore là, puisqu'en fait, elle est vraiment restée en surface. Ça marche comment, là?
1: Ça marche comment?
0: Le dessin, là, sur cette séquence-là.
1: Pareil. Très simple. Je raconte que bon, donc je.
0: C'est pas une vraie radio que vous projetez à l'écran.
1: Non, c'est un dessin.
0: C'est un dessin de radio.
1: C'est un dessin. Pourtant, j'ai une vraie radio à montrer après que je montre à la fin.
0: Oui.
1: Mais là, j'avais envie de. Comme je raconte, j'avais envie d'illustrer ce que je raconte. Donc, je dessine le pistolet avec lequel je me suis tiré un plomb dans la tête. Pour faire le malin devant des gamins qui étaient des copains du village.
0: Ouais.
1: Et puis après, j'explique qu'on arrive chez le radiologue et que la première radio arrive. Et autant dessiner, je dessine en gris sur fond noir. C'est très simple, je fais un gros rond gris avec une espèce de mâchoire. On comprend que c'est un crâne, en fait. C'est très synthétique. Ce qui s'est passé de dingue, je peux vous le raconter là, parce que à la dernière représentation, vendredi dernier, pendant que je raconte ça, je dis que Julien et Elsa, les deux petits-enfants, arrivent dans le jardin et me voient en train de tirer au pistolet.
0: Les deux petits voisins,
1: oui. Et là, j'entends... Elle est là, Elsa, avec une petite voix comme ça. Et c'était sa maman, Liliane, qui était avec Elsa, qui a 50 ans maintenant. Hein,
0: oui.
1: Et elles étaient là.
0: Qui était votre compagne de jeu.
1: Qui était, ouais, mais que j'ai une fois revu une seule fois depuis 45 ans, 50 ans.
0: Donc elle
1: c'est
0: était
1: vraiment
0: là.
1: Fou. C'était très émouvant et très étonnant de continuer à raconter l'histoire devant elle.
0: En présence témoins de l'époque.
1: Et heureusement que ce n'est pas un truc de mytho, parce que j'aurais eu l'air malin.
0: Ouais. Vous l'évoquiez rapidement tout à l'heure, la difficulté de chanter en même temps qu'on dessine, c'est que à un moment donné, si on a un bug sur les paroles, il faut continuer quand même à crayonner. Et inversement, ça vous est arrivé là, depuis le début des représentations? Comment
1: ça
0: on retombe sur ses pattes?

0: de me planter. Alors la chanson, elle est vraiment, c'est une chanson qui s'appelle Mes épaules, qui a plus de 10 ans et que j'ai beaucoup beaucoup beaucoup chanté. Mm-hmm. Donc je peux me reposer là-dessus, même si je pense à autre chose, les mots sortent et les notes sortent. Le dessin, c'est plus compliqué, mais j'ai assemblé les couleurs dans l'ordre. Le bleu du ciel, le jaune des nuages, le vert de l'herbe, le jaune du colza, le blanc de la maison, enfin tout est dans l'ordre.
1: Vous les dégainez au fur et à mesure.
0: Et comme ça, c'est automatique. Ouais. Enfin, je clique et je dois changer de taille de pinceau aussi. Et en fait, les deux sont tellement, j'ai tellement répété le dessin aussi que si je me plante dans le dessin, je peux le reprendre, mais la musique, enfin le chant continue, et si je me plante dans le chant, le dessin continue.
1: Ouais, c'est une espèce de chorégraphie en fait, ouais. Qui change pas mal des concerts tout simples, j'allais dire.
0: Oui, et pourtant c'est un automatisme à prendre, comme jouer du piano en chantant, ce que font tous les pianistes chanteurs ou les batteurs chanteurs, enfin qui jouent avec leurs 4 membres et en plus qui chantent.
2: Mmh. Ça fait un peu partie du spectacle aussi. Je vous rappelle, vous êtes trompé quand on a vu le spectacle, vous avez mis à la place de l'herbe votre papier peint d'enfance, du coup
0: ça c'est un bug qui m'arrive de temps en temps, c'est à la place de la radio, en dessinant la radio.
2: Oui,
0: souvent
2: ça, oui,
0: au lieu de dessiner sur la radio, je fais un coup de gomme en me trompant de, et comme c'est des calques qui sont l'un sur l'autre, quand je fais un coup de gomme, ça révèle le calque d'en dessous qui est le
2: ça fait
0: le
2: un dessin effet comique du... assez
0: donc
2: drôle,
0: ça fait un truc voilà, mais c'est un accident, ouais.
1: Voilà.
0: Et ça révèle un papier peint, ouais.
1: Voilà, et on assiste aux erreurs avec voilà, avec bonheur.
0: Bah, j'adore les erreurs,
1: ça fait partie du spectacle.
0: Tant que c'est des erreurs, c'est chouette.
1: En tout cas, Albin de la Simone, ceux qui ne connaîtraient rien de vous en apprennent beaucoup avec Mes battements, notamment sur cette particule dans votre nom dont vous nous dites qu'elle vous a joué pas mal de tours toute votre enfance.
0: Ouais.
1: Dans ce village, les copains vous ont pris pour un aristocrate, quelqu'un de la haute, mm-hmm. alors que votre vie avait rien de tout cela, c'est une vie très modeste.
0: Oui, financièrement très modeste. Après, mon père était assez, je sais pas comment dire, mais il était assez spectaculaire.
1: J'allais y venir, parce qu'il y a des signes extérieurs de richesse
0: c'est ça. Donc,
1: devant cette maison qui entretiennent la légende de la famille riche.
0: C'est ça, c'est qu'avec un nom en particule, c'est comme si ça venait avec l'argent. Comme si génétiquement on avait de l'argent, or on n'en avait pas du tout et tout était vraiment bricolé, les robinets tenaient avec du scotch et tout ça. Mon père avait tout fait lui-même et cette légende, elle était nourrie par les activités de mon père qui réparait des voitures anciennes, très anciennes, avec des copains pour les revendre et pour gagner un peu d'argent, puis par passion. Mais du coup, devant la maison, il y avait toujours un genre de Rolls.
1: Est-ce garé, que vous
0: donc ça faisait croire qu'on avait des bagnoles de dingue.
1: Dans le spectacle.
0: Il avait racheté le château du village, qui était un restaurant, en viager, en pensant faire fortune en reprenant le restaurant, parce que les gens allaient très bientôt mourir. Il avait appris qu'ils étaient très malades. Ils ont miraculeusement guéri le lendemain de la vente. Donc, ils ont vécu 20 ans. Enfin, c'est que des échecs.
1: Et puis, il y a l'histoire de l'avion aussi. Il pilotait un avion, ce papa-là. Ça aussi, ça entretenait la légende de...
0: Oui, mais c'est un avion
1: de la fortune. C'était pas le sien.
0: C'était pas du tout le sien. C'est vrai qu'avion, ça fait tout de suite milliardaire. Or, je sais pas comment il avait appris à piloter, mais il avait trouvé un gars qui était archéologue aérien et qui avait besoin qu'on le véhicule dans le ciel pour photographier les sites gallo-romains. Il y en a plein autour de chez nous. Et donc, mon père partait le samedi matin et prenait son avion et on l'entendait arriver. Il passait au-dessus de la maison. On entendait une sorte de bruit de tondeuse à gazon dans le ciel et puis couper le contact. En passant au-dessus de la maison, il disait qu'il coupait les gaz. Et il passait devant la maison, enfin au-dessus de la maison, et il nous faisait ouh, ouh comme ça. Donc on sortait, on faisait ouh, ouh, puis on l'entendait repartir, comme ça. Et puis du coup, tout le monde pensait qu'on avait un avion.
1: Tout cela a entretenu la légende. C'était difficile, enfant, d'être pris pour un autre.
0: Ouais, parce que ça agace. Ça agace, ce truc-là. La richesse agace. Surtout quand on est pauvre, et je vivais dans un village où tout le monde était assez pauvre, et donc la sensation de notre richesse m'a valu de la violence, en plus mes parents étaient citadins qui avaient fait une transition vers la campagne, mais moi pas. Ils ont fait ça avant ma naissance, donc moi je me sentais campagnard. Mais en fait, on avait une image de citadin.
1: C'est quand même considéré comme le fils des citadins.
0: Voilà, donc le citadin millionnaire.
1: Mmh. On parlait de votre papa, Albin de la Simone. On a retrouvé, figurez-vous, une de ses prestations en musique avec le groupe Les Barbecues.
0: Mais oui, c'était son groupe.
1: Mais oui, ça remonte à 2008 dans un festival de jazz en banlieue parisienne. On écoute un court extrait.

0: le papa d'Albin de la Simone à la clarinette. Vous l'aviez jamais entendu
1: cette archive-là, non.
0: Ça
1: mais,
0: se trouve
1: mais...
0: sur YouTube, hein, les barbecues. Ah, alors ouais, bon, c'est vrai que Pierre me disait que le son est pas terrible. Bon,
1: non, bien sûr.
0: C'est un enregistrement.
1: Et ça, c'est la fin des barbecues.
0: C'est un enregistrement ancien.
1: Ils ont fait des disques. Et dans les années 60, il y a eu un gros revival du jazz Nouvelle-Orléans.
0: Ouais.
1: Et ils étaient assez. Ils ont eu des petits succès. Ils reprenaient les Beatles, Marie Laforêt, en jazz Nouvelle-Orléans.
0: Ouais.
1: Et ils ont fait des disques dans une maison de disques parisienne et tout ça.
0: Ouais.
1: Mais ils étaient amateurs. Et après, ça, c'est. Ils ont continué pour le plaisir. Quoi.
0: Et le jazz, vous avez baigné dedans, enfant, jusqu'au dégoût, ou il vous en reste quand même quelque chose?
1: Jusqu'au dégoût, et il m'en reste quelque chose.
0: Non, du dégoût et du jazz.
1: Non, je suis allé jusqu'au. Enfin, en fait, oui, c'était trop, j'en pouvais plus. C'était pas une musique qui me plaisait à l'époque. J'en suis devenu
0: musicien.
1: Mais c'était
0: musicien. Quoi? C'était Billie Holiday, c'était.
1: Oui, Armstrong, tout ça. Ce que j'adore maintenant, hein. Mais à cette époque-là, j'en pouvais plus. Puis j'assistais à beaucoup de concerts et je m'endormais. Enfin, c'était. C'était le truc, c'était un peu too much. Après, je suis devenu musicien de jazz contemporain, pour emmerder mon père sûrement, de jazz qui était quand même complètement l'inverse, et je suis devenu professionnel, pour emmerder mon père. Enfin voilà, et j'ai arrêté ça au bout de 10 ans, comprenant que c'était pas exactement la voix qui me rendait le plus heureux.
0: On va écouter un autre des titres que vous jouez dans ce spectacle, Mes battements, ça s'appelle Pourquoi on pleure.
1: Ah oui.
0: Alors racontez-nous.
1: Racontez-nous. Est-ce qu'on écoute la version en duo ou la version en solo? Est-ce que vous savez?
0: Alors c'est la version avec Alice avec, on the Roof.
1: Voilà, super. Ok.
0: Ça vous va?
1: Bien sûr. C'est la plus récente. C'est une chanson qui pour moi parle de couple, et je l'avais chantée seule, et j'ai eu envie de la réenregistrer en duo avec cette Alice on the Roof que j'adore. J'ai pas grand chose à expliquer de la chanson, je pense
0: que c'est une jeune artiste belge. Allez, on écoute et puis on en parle après.
1: D'accord.

0: pourquoi on pleure.
1: Oui, en fait, c'est pas la version avec Alison Dorou, c'est la
2: c'est
1: version
2: pas la bonne,
1: solo.
2: Mais c'est du direct, hein, c'est comme le spectacle. Voilà, on pleure de ne pas entendre Alison Dorou, mais on continue.

0: Voilà, et dans cette version plus ancienne de la chanson, ce n'est donc pas Alice on the Roof, mais...
1: Emiliana Torrini, chanteuse islandaise que j'adore.
0: Ouais. Votre parcours musical, vous nous avez parlé tout à l'heure du jazz contemporain pour embêter le papa. Mmh. Ce parcours musical, il a aussi commencé en accompagnant les autres, Albin de la Simone, au clavier, notamment Salif Keita, Angélique Kidjo. Mmh. À quel moment est-ce que vous vous êtes dit, ça y est, c'est à moi de parler et de prendre le devant de la scène?
1: Bah, comme beaucoup de musiciens de jazz, une manière de gagner sa vie, c'est de faire de la pop. Parce que le jazz, c'est très dur d'en vivre. Et donc, j'ai commencé...
0: Ça reste votre passion d'aujourd'hui, le jazz contemporain.
1: J'en écoute, j'aime ça encore. Ouais. Mais j'en joue plus. J'ai juste fait un petit retour au jazz, au festival Jazz sous les pommiers.
0: J'ai vu ça, effectivement. Ouais,
1: un concert qui est sur Arte, d'ailleurs, avec Fabrice Moreau et Joseph Dumoulin, qui sont des musiciens, pour le coup, de jazz assez radical.
0: Donc, c'était un trio improvisé juste pour ce festival-là.
1: Ouais, pas improvisé, on avait bossé, mais dans un langage très free et très, très ouvert. Mais voilà, c'était une parenthèse que j'ai adoré réouvrir. Le fait d'avoir accompagné des chanteurs, ça m'a vraiment énormément appris, et progressivement ça m'a révélé que j'étais plus heureux dans la pop ou dans les vers, dans la musique plus dans une musique autre que le jazz, quoi, en fait, et dans la chanson. Et ça m'a conduit à accompagner des chanteurs du même type que le chanteur que je suis devenu. Ça m'a inspiré, genre Mathieu Bogart par exemple, ou Arthur Ashe, et de découvrir Philippe Catherine, et d'avoir la révélation que c'est là-dedans que je pouvais peut-être m'épanouir, et en effet.
0: Ouais, et la pop, donc, qu'est-ce que ça vous apporte par rapport au jazz, justement?
1: Une communication plus directe avec le public, quelque chose de moins étanche, moins de musicien à musicien, et puis surtout les mots, pouvoir chanter les paroles, enfin écrire les paroles, la chanson en fait, pas la pop mais la chanson.
0: L'autobiographie Mes battements, elle a été faite il y a quelques années, je crois qu'il y a eu un premier volume, c'est ça, et puis un deuxième qui est sorti plus récemment. C'est un processus d'écriture qui est ancien pour vous.
1: Le premier est sorti en mars l'an dernier, mais le prochain sort dans 15 jours, il sort le 7 octobre.
0: C'est parce que je l'ai lu en... j'ai eu le droit de le regarder. Voilà. En avant-première. Ouais. Mais ce processus d'écriture là, il est ancien.
1: Il est venu un peu par hasard. En fait, quand j'ai retrouvé le dessin, comme on disait tout à l'heure, quand j'ai repris un peu confiance en moi dans le dessin, j'ai commencé à poster sur Instagram. Et si je débarquais sur Instagram en tant que dessinateur, personne me suivrait. Mais il se trouve que les chansons avaient amené du monde, et donc j'avais tout de suite un lectorat, enfin pas un lectorat, mais un public pour mes dessins. Donc j'ai tout de suite été assez encouragé à continuer, et j'étais en tournée, je postais mes dessins de tournée, les souvenirs de loges, de ce qu'on voit sur scène, et je voyais que c'était sympa, et que j'ai commencé à aimer raconter ce que je dessinais. Et en fait, le texte est devenu l'illustration du dessin, et non pas l'inverse. Et j'ai commencé à écrire des textes de plus en plus grands, puis à en accumuler, puis à faire une exposition, puis à vendre des dessins, à ce qu'on me demande une affiche. J'ai vraiment aimé faire ça, et ce format un dessin, un texte est devenu, de même que les chansons, c'est un texte et une musique, toujours un truc dans deux voix en même temps, c'est devenu un moyen d'expression qui m'a plu. Et puis j'ai rencontré Sonia Deschamps, qui est mon éditrice chez Actes Sud, et qui m'a proposé de faire un livre. Et puis quand le livre a été fini, j'ai tellement aimé que j'ai continué à en dessiner et en écrire. Et puis jusqu'à avoir un deuxième livre.
0: Deuxième volume.
1: Voilà. Et je ne sais pas si. Et je crois que j'ai déjà un petit peu commencé, et on verra si ça nourrira suffisamment un troisième volume, peut-être.
0: Ouais, parce qu'on a parlé des battements de l'enfance, hein, avec les petites anecdotes du mercredi, avec la particule un peu gênante, etc. Mais évidemment, ça va plus loin. Ça va dans les expériences de couple, les expériences de paternité, tout ça. Vous l'explorez par le texte et par le dessin. Vous continuez.
1: Et je pars dans tous les sens en même temps. C'est-à-dire que c'est vraiment, il y a pas de chronologie.
0: C'est pas
1: linéaire. Non, il y a une simili chronologie au début du premier livre pour dire qu'on commence par de l'enfance, mais après c'est un souvenir de scène avec Vanessa Paradis, un souvenir avec Salif Keita en Afrique. C'est au fur et à mesure. Enfin, on essaye de les mettre dans un ordre qui ne soit pas que cohérent et qui soit plus comme je sais pas comment dire, en étoile. Ça part en étoile autour d'un seul bonhomme, mais ça part un peu dans toutes les directions.
0: Alors, je sais pas si vous vous provenez en métro dans Paris. Là, je crois que vous êtes venu à vélo. Avec un casque de cycliste. Mais en tout cas, si vous descendez, ça vous arrive de descendre dans le métro, vous avez forcément vu ces affiches de petites crevettes dans des transats installées en arc de cercle qui observent de loin quelque chose qui ressemble à un champignon nucléaire, mais qui est peut-être simplement aussi de la poussière qui se soulève. C'est un spectacle au Théâtre du Rond-Point dont on parle avec vous tout de suite, Solène.

0: Histoire de crevettes, vous êtes allé le voir pour nous. Alors, c'est un spectacle de marionnettes qui, comme son nom l'indique, met en scène des crevettes.
1: Et oui, Nathalie, 300 crevettes sont sur scène. À défaut d'être grandes, elles sont nombreuses. Histoire de crevettes, c'est un spectacle du compositeur Arthur Sauer et de la compagnie néerlandaise Hôtel Moderne, spécialisée dans le théâtre d'objets. Hôtel Moderne fait des spectacles avec des petites marionnettes plutôt mignonnes ou comiques, mais sur des sujets très, très sérieux. Ils ont un spectacle sur les camps de concentration nazis qui s'appelle Camp, pour vous dire, mais aussi des spectacles sur les guerres mondiales et sur la colonisation des Pays-Bas.
0: Alors, à première vue, Solène, Histoire de crevettes semble un peu plus léger.
1: Oui, c'est une sorte de fresque où s'enchaîne une multitude de scènes, des instants qu'on pourrait tous vivre un jour. Des crevettes qui se marient, des crevettes à la pompe à essence, des crevettes qui assistent à un match de boxe, des crevettes qui font de la musique à la main de la Simone, ou des crevettes qui jouent au billard.
2: Un long triplé finement joué. Et c'est minimal. Il est vraiment très bon fort, ce type.
1: Des scènes bien sûr drôles, car tellement absurdes et qui ont la particularité de durer souvent quelques secondes seulement. C'est comme ça pendant tout le spectacle. Des fois, on a juste le temps de voir un décor, une scène, puis on passe tout de suite à un autre instant de vie. Parce que Histoire de crevettes a une grande ambition, brosser le portrait de l'humanité en une heure.
0: Ah oui.
1: Rien que ça. Une ambition des acteurs et interprètes d'Hôtel Moderne, Herman L., Arlène Hornweg et Pauline Kalker.
3: It's a portrait about humans.
4: C'est un portrait des humains. Naître, mourir et tout ce qu'il y a entre les deux. On a essayé de créer une histoire universelle de la vie humaine. Vous voyez une naissance, une mort, un divorce, de l'amour, de la haine. Mais c'est aussi un portrait plus général de l'humanité. On s'est demandé ce qui définit l'humanité. Bon, ils sont toujours curieux, donc on a des scènes de recherche scientifique. Ils sont souvent religieux, donc on a la religion, on a aussi du sport. On a essayé de présenter l'humanité comme une autre espèce, comme sont les crevettes pour nous. Ça fait beaucoup d'idées, et le rythme de la mise en scène est très rapide, ça donne un effet waouh, une sorte de vague d'humour, de tristesse et de joie en même temps.
1: Voilà, une vague, on l'entend, une vague d'émotions avec des scènes assez fortes. On assiste donc à un enterrement, mais aussi et surtout à beaucoup de moments de la vie quotidienne, explique Pauline Kalker.
3: The shrimp playing billiards.
4: Il y a des crevettes qui jouent au billard et c'est juste comique. Puis il y a deux crevettes qui font une partie d'échecs. Elles ne font presque rien, mais l'image est attachante et en même temps si absurde. Ou encore, et d'ailleurs c'est ma scène préférée, des crevettes qui font du camping et il commence à pleuvoir. On entend le son de la pluie sur la toile de tente. C'est un sentiment à la fois réconfortant et solitaire.
1: Moi aussi, c'est ma scène préférée. La particularité, c'est que tous ces petits théâtres de vie sont sur scène. Il faut imaginer plein de tables avec chacune ses mini-projecteurs, son petit décor, un jardin, une chambre, un parking, bricolé avec des petits objets, des boîtes d'allumettes, des couverts de Playmobil, de la porcelaine miniature. Et tout ça, comme pour vous, Albin de Simone, c'est filmé en direct. On voit la projection du film au-dessus de la scène, pendant que les acteurs passent d'un décor à un autre au fil de l'histoire, souvent en courant sur scène, car il y en a beaucoup quand même. Pareil pour la musique et les bruitages faits par le compositeur Arthur Sauer, qu'on peut lui aussi voir sur scène.
5: The most special thing about the whole performance.
6: La chose la plus spéciale dans ce spectacle, c'est que vous voyez le film et la création du film en même temps. Et en plus, après la performance, vous êtes invité sur scène. Vous pouvez tout voir de près et parler avec les artistes. On invite toujours le public à regarder, car on travaille avec tellement d'objets. Pour moi, ça fait complètement partie du spectacle.
1: Et en montant sur scène à la fin, on peut découvrir ces centaines d'accessoires et d'objets. Ces objets qui ont un rôle à part entière dans la création du spectacle, explique Pauline Kalker.
4: Herman Hill achète plein de trucs en brocante et parfois c'est un de ses objets qui nous donne une idée. Il tombe sur une télé miniature et l'image lui vient d'une crevette qui regarde la télévision. Et comme il aime les documentaires animaliers, il imagine tout de suite un petit scénario de documentaire. C'est un travail par association d'idées. Pareil pour le public qui passe d'une idée à une autre, puis encore une autre, et peut se laisser surprendre par les objets qu'il voit, les instruments, les sons.
6: Plus que les scènes individuelles, le changement de scène est important. Tu n'es jamais assis tranquillement sur ta chaise car tu ne sais pas à quoi t'attendre. C'est le plus fun dans ce spectacle.
4: On a essayé de créer du contraste. Pareil pour le son, on passe d'une grosse musique à un moment de calme. Pour moi, c'est le spectacle le plus agréable à jouer.
1: Et tout ça, eh ben, ça marche parfaitement. Histoire de crevettes est incroyablement divertissant, mais aussi très poétique, drôle et émouvant. Une heure, pas plus, c'est parfait, tellement on reçoit d'informations. Et puis, au-delà de l'histoire, il faut le voir pour la mise en scène riche et inventive. Voilà plein de bonnes raisons pour découvrir le travail d'Hôtel Moderne.
0: Et c'est encore au Théâtre du Rond-Point à Paris jusqu'au 27 septembre. Albin de la Simone.
7: Une mini question, mais elle ressemble à des vraies crevettes.
1: Mais ce sont des vraies crevettes qui sont recouvertes. Alors, qu'on dû être décortiquées, mais recouvertes un peu de
0: vernis.
1: Voilà, de vernis qui les...
0: C'est des vraies crevettes.
1: Qui les fige.
7: C'est vraiment difficile d'imaginer, mais ça a l'air génial.
1: c'est génial.
0: Vous iriez les voir, si vous pouviez, là.
7: Ah oui,
0: ça vous
7: là,
0: a donné
7: c'est un
0: envie.
7: Peu court, parce que c'est plus que
0: cette semaine. Mais oui, c'est ça, plus cette semaine. Il me semblait, en discutant avec Solène, qu'il y avait vraiment une poésie commune à ce travail-là.
7: En tout cas, ça m'attire.
0: D'Hôtel Moderne, et à votre spectacle, cette façon de se regarder vivre avec un pas de recul, avec le recul de l'humour aussi. De la dérision.
7: Une distance. C'est vrai que moi, je n'ai pas pu être aussi autobiographique et parler de tout ça tant que j'avais pas la distance nécessaire pour le faire. J'ai besoin de pouvoir raconter ça en rigolant un peu et de parler de mon père avec sympathie. Ça m'a pris du temps parce qu'il était chiant, parce que c'était compliqué. Non, mais il était génial, mais c'était un père fatigant. Et donc ça prend du temps de se détacher de ça et de faire la paix avec ça, avec l'ado que j'étais aussi. Et donc maintenant j'arrive à écrire des livres là-dessus et évidemment si je parle de moi ça n'intéresse pas grand monde, mais je parle de moi et je parle d'enfance, je parle d'adolescence et d'être parent,
0: d'avoir
7: des
0: parents. Tous.
7: Je parle à tout le monde, mais avec une distance qui m'a pris un certain temps en fait à acquérir.
0: Ouais. Et puis comme dans Hôtel Moderne, c'est vrai, hein, le spectacle, vous nous le montrez en train de se faire.
7: Oui, c'est
0: littéralement
7: vrai,
0: en train de se faire.
7: Oui, on est une dans forme de bricolage.
0: On est dans la confidence et dans le bricolage de cette magie du spectacle.
7: Et ça, il y a tellement de choses qui m'ont inspiré dans le théâtre contemporain aussi, des formes, les spectacles de Heiner Goebbels ou je sais pas des trucs très sophistiqués qui en fait donnent des qui ont l'air de rien, alors qu'en fait derrière il y a une structure incroyable, mais finalement ça a l'air de rien et c'est magique.
0: Et cette idée effectivement de mettre le spectateur aussi de l'autre côté de la scène, le faire entrer dans la coulisse, dans la confidence.
7: Voilà, par exemple.
0: On va écouter un dernier titre de ce spectacle, Mes battements, signé Albin de la Simone. Ça s'appelle Petit Petit Bois.

0: Voilà, ce petit moi, c'est vous, évidemment, dans les bras d'une maman qui fait un joli câlin, on va dire. Vous en avez créé une version participative sur YouTube, je crois, où chacun a apporté sa propre photo avec quelqu'un qu'il aime.
1: Effectivement, c'est une photo qui date de ma toute petite enfance. Je dois avoir 2-3 ans. Je suis en manteau de fourrure, c'est assez marrant. Et cette photo m'a inspiré la chanson. Et quand on a sorti la chanson, on a proposé aux internautes c'était sur Instagram, je crois, de nous envoyer une photo de eux enfants dans des bras aimants. Donc on n'a pas fermé le truc à forcément la maman. Et on a reçu 500 photos et beaucoup de choses, beaucoup de retours très touchés et touchants. Et assembler ces photos-là et les faire défiler pendant qu'on écoute la chanson.
0: Absolument. Moi, ça m'émeut vachement. Une espèce de carrousel qui défile.
1: Ouais, exactement. Voilà. Et partout en France, quand je suis en tournée, il y a des gens qui me disaient, je suis dans les bras de ma mère dans ton clip. C'est vraiment un lien qui est sympa. Ouais.
0: Il va tourner, justement, ce spectacle, Mes battements, oui. Albin de la Simone.
1: Il a déjà beaucoup tourné. Enfin, je l'ai joué 40 fois l'an dernier. Avant d'atterrir au Petit Saint-Martin, et repart en septembre prochain. Je repartirai en tournée autant qu'on me le demandera.
0: Mais parce que c'est un format qui séduit, marier les disciplines qui auparavant étaient hermétiques, là vous les mettez toutes ensemble sur scène, c'est un format, un concept qui séduit aujourd'hui.
1: J'ai l'impression, en tout cas, moi je me plais dedans, donc j'ai envie de le jouer. Je me dis pas au bout d'un moment j'en ai marre, passons à autre chose, j'ai envie de le développer encore. Ouais. Et puis, je me suis rendu compte en le faisant que j'avais pas d'exemple, j'avais pas de modèle pour le faire. Donc j'ai dû tout inventer moi-même. Alors c'est chouette, ça me ressemble vraiment. Parce que peut-être que la technologie ne le permettant pas, c'était pas facile à faire avant. Donc j'ai profité des dernières avancées. C'est bête, hein, ça a pas l'air technologique comme
0: non,
1: ça.
0: Non, pas du tout. Justement, j'allais vous demander.
1: Le fait de dessiner sur une tablette et que ça arrive directement en temps réel sur l'écran derrière moi, que ce soit pas trop coûteux, qu'on puisse le trimballer dans un camion pour être en tournée. Le piano que je joue qui est face
0: lourd,
1: au public.
0: Ouais.
1: Ouais, le piano est face au.
0: Enfin, il est incliné.
1: Il est incliné vers l'avant, donc ça veut dire que les gens voient mes mains. Pareil, il faut un pied fabriqué sur mesure. Les sons sont jamais les mêmes. En fait, je joue toujours du clavier ou de la guitare une fois, mais les sons changent à chaque chanson et même quelquefois. Au sein de la même chanson, je change de son. Tout ça est d'une forme d'ingénierie assez pointue, qui se voit pas, et j'en suis très heureux. Ouais. Mais il fallait que ce soit possible, et c'était pas possible
0: avant. C'était pas possible. Et les dessins, il y en a évidemment de différents à chaque représentation.
1: Ouais, mais quand même, comme je vous disais, les dessins, je les ai un peu répétés, parce qu'ils doivent être quand même, ils doivent remplir une fonction.
0: Ouais. Ouais.
1: Je dessine des choses plus librement, chez moi, tranquillement. Mais quand il y a du public, j'essaye de faire quelque chose que je maîtrise un peu quand même.
0: Sur le Pont des Arts, voici notre rendez-vous avec les librairies du monde. Et on retrouve Marilyn Noël dans le Printemps de Santiago du Chili. Le livre dont vous nous parlez aujourd'hui, c'est Ne cherche pas le chaos de Marion Brunet. Un titre assez énigmatique. Marilyn, de quoi s'agit-il et qui est au cœur de ce roman?
2: Eh bien, le personnage principal s'appelle Pablo. Pablo, c'est un géant, c'est un ancien boxeur, d'où le jeu de mots sur le chaos en boxe et le chaos C-H-A-O-S du titre. Pablo, il travaille maintenant dans le milieu du cinéma, mais sous sa carrure d'ours se cache en fait un homme brisé. Parce que Pablo, c'est un exilé chilien qui a passé 7 ans dans les prisons de la dictature de Pinochet, avant de se réfugier en France dans les années 90.
0: Ouais, c'est donc un passé évidemment très lourd. Comment vit-il avec ses traumatismes?
2: Eh bien, en s'imposant et en imposant aux autres le silence le plus absolu. En fait, Pablo, il a une fille unique, Victoria, et quand elle est née, il s'est fait la promesse de ne jamais lui parler de son passé, de la prison, ni des tragédies du Chili. Alors évidemment, il fait ça pour la protéger de l'horreur, mais ce faisant, il l'a complètement coupée de ses racines.
0: Ouais, sauf qu'à un moment donné, évidemment, ce mur du silence va finir par se fissurer.
2: Exactement. Voilà, à 18 ans, Victoria, elle refuse de, de rester dans cette ignorance. Alors donc, dès qu'elle est majeure, elle saute dans un avion, sans en parler à son père, direction Santiago du Chili, avec l'objectif évidemment de remonter le fil de son histoire.
0: Et Pablo se retrouve forcé d'affronter son passé.
2: Voilà. Et c'est le choc total pour lui. Ça fait 35 ans qu'il n'est pas retourné au Chili, mais il saute à son tour dans un autre avion pour retrouver sa fille. Et Victoria, elle ne se laisse pas facilement attraper. Elle a toujours une petite longueur d'avance sur lui et elle sème son chemin de messages poétiques comme ça pour qu'il la suive. Il faut dire que Pablo et elle sont très, très proches. Et ils partagent entre autres un amour de la poésie, des arts. Alors Pablo va devoir suivre ses indices qui vont nous emmener de Santiago jusqu'aux collines de Valparaiso, jusqu'aux grands espaces sauvages de la Patagonie.
0: Ouais, c'est à la fois une quête familiale, Marilyn, et un voyage à travers l'histoire du Chili, donc.
2: C'est exactement ça, voilà. En cherchant Victoria, Pablo, il va retrouver ses anciens camarades de lutte, mais il va aussi redécouvrir le Chili d'aujourd'hui. Alors c'est un pays sous tension puisque ça se passe juste avant les dernières élections présidentielles, c'est très très contemporain. Mmh. Et Pablo, il est à la fois replongé dans son passé de résistant et témoin du retour de la droite dure dans le Chili actuel et de la mobilisation des jeunes Chiliens d'aujourd'hui, comme lui autrefois.
0: Marilyn, qu'est-ce qui vous a le plus touché dans ce roman ?
2: Alors, même si le contexte historique, géographique, c'est très très bien planté, moi c'est vraiment la beauté de la relation entre ce père et cette fille. C'est aussi un beau roman sur la mémoire, notamment sur la mémoire traumatique, mais aussi sur les non-dits familiaux, sur la transmission, sur la résilience.
0: Mmh. Marilyn, on sait que vous accueillez souvent des auteurs dans votre librairie. Marion Brunet va se rendre chez vous bientôt ?
2: Mais on espère très très fort. En fait, elle est déjà venue l'année dernière pendant l'écriture du roman, qu'elle a écrit vraiment en immersion. Et elle nous a confié qu'elle avait tellement aimé ici qu'elle voulait vraiment revenir aussitôt que possible. Donc, eh bien, on l'attend, les bras ouverts. Marion revient, on t'attend.
0: Merci beaucoup, Marilyn. Il y a aussi notre invité qui aimerait bien passer par le Chili. Il nous a confié ça tout à l'heure.
1: Oui, c'est un grand rêve.
2: Voilà. Non, mais alors là, on est en mode complètement fan. Donc, bienvenue, on vous organise tout ce dont vous avez besoin et on vous attend le cœur grand ouvert.
1: Eh ben, je vais y penser, vraiment.
2: Ouais, j'adorerais, sérieux, avec grand
1: ça
2: plaisir.
1: Ça me fait rêver.
0: Ne cherche
2: on
0: pas.
2: On est très amis aussi de Actes Sud, donc on vous attend avec plaisir.
1: Ben voilà. On va goupiller ça.
0: Il
1: n'y
0: a
1: alors,
0: plus qu'à organiser ça, mais voilà. Ne cherche pas le chaos de Marion Brunet, publié chez Albin Michel. Et vous qui nous écoutez, évidemment, si vous passez par Santiago, n'oubliez pas de rendre visite à Marilyn dans sa librairie Le Comptoir pour découvrir ce roman et d'autres de la rentrée littéraire. Albin de la Simone, merci d'être passé sur le Pont des Arts.
1: Merci beaucoup à vous.
0: Pour ceux qui sont à Paris, Mes battements au Petit Saint-Martin. Pour les autres, votre autobiographie dessinée parue chez Actes Sud sur le Pont des Arts avec à la réalisation Pierre Plantier, Damien Roucou pour la coordination. Merci Solène également. On se retrouve demain 15h10, temps universel. Et demain au programme du cinéma avec Garance de Jeanne Herry, un film qui nous parle d'une jeune comédienne pleine de talent qui enchaîne les petits rôles, les castings, mais aussi les verres d'alcool, consciente de son addiction qui se met en place, impuissante à la combattre. Garance est incarnée par Adèle Exarchopoulos. Jeanne Herry, la réalisatrice, sera notre invitée. Bonjour Annie Gasnier.
3: Bonjour Nathalie.
0: Avec vous, rendez-vous dans 10 minutes pour Radio Foot International. Quel est le menu de l'émission ?
3: Kylian Mbappé.
0: Évidemment, après l'interview qu'il a donnée ce matin.
3: Exactement. Nous reviendrons sur cette interview. Nous la réécouterons d'ailleurs. Et puis nous discuterons avec Olivier qui était à Madrid, avec la star du Real Madrid. Il nous racontera ce moment. Et nous parlerons aussi de ses chances pour le Ballon d'Or, puisqu'il est quand même en campagne pour remporter.
0: Il y croit dur.
3: Ce Ballon d'Or, évidemment.
0: J'ai compris.
3: On reviendra aussi sur la défaite du Real Madrid, parce que l'interview c'était avant. D'accord. Mais le Real Madrid a perdu sur la pelouse de l'Atlético Madrid. Au cours du week-end. Est-ce que Mourinho a tout faux? Et puis on parlera de la Zizou Mania qui s'est emparée de Clairefontaine, Zinedine Zidane qui lui-même fait des passes à ses joueurs et qui dirige les entraînements, bien sûr, puisqu'il est le nouveau sélectionneur.
0: À tout de suite, Annie, pour Radio Foot. Dans une minute sur RFI, le journal en français facile. À demain.
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4: 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Le journal vous est présenté par Antoine Galen. Bonjour Antoine.
5: Bonjour Caroline, bonjour à tous. L'annonce vient de tomber, les pays de l'Union Européenne se sont finalement entendus pour lever les sanctions contre Alisher Usmanov et Mikhail Friedman. Les deux oligarques russes sont donc épargnés, la France et le Luxembourg s'en réjouissent. Vous saurez tout en début de journal. Une petite phrase en apparence, mais une rupture majeure. Le président sud-coréen appelle les États-Unis à demander un simple gel du programme nucléaire nord-coréen. Pas de suppression en perspective. Un revirement après des décennies de pression pour dénucléariser la Corée du Nord. Mais Lee Jae-myung le constate, les sanctions contre Pyongyang ne sont pas efficaces. Dans ce journal, nous serons également en Turquie. Le pays est sous le choc après une fusillade devant un lycée. Cela s'est passé ce matin à Manisa, dans l'ouest du pays. 11 blessés, dont 2 graves. L'auteur est un jeune scolarisé dans l'établissement. Et puis en France, le procès de l'assassinat de Federico Martina Rumburu continue. L'ex-rugbyman décédé le 19 mars 2022 à Paris. Hier, le principal accusé Loïc Le Priol s'est exprimé et aujourd'hui, son ami Romain Bouvier a pris la parole. Les 27 se sont donc finalement mis d'accord. Les sanctions sont levées contre les deux oligarques russes. Les négociations bloquaient notamment sur le cas du milliardaire Alisher Usmanov. Bonjour Thomas de Saint-Léger.
6: Bonjour.
5: La France poussait pour faire retirer de la liste cet homme d'affaires très influent.
6: Homme d'affaires et de réseau, né il y a 73 ans en Ouzbékistan. Ce diplomate de formation au visage rond entretient aussi de solides connexions avec l'Azerbaïdjan. Azerbaïdjan, tellement solide que la France a souhaité le ménager pour obtenir en échange, selon le Financial Times, la libération d'au moins 2 de ses ressortissants détenus dans le pays, réputés proches du Kremlin, ce dont il se défend. Alisher Usmanov fait fortune dans la métallurgie au mi-temps des années 90, parcours classique d'un oligarque de plus en plus riche, de plus en plus puissant. Il s'attaque ensuite au monde des médias et rachète en 2006 Commerçante, quotidien libéral russe de référence, aujourd'hui plutôt complaisant avec la ligne officielle. Ses investissements dans le numérique, les réseaux sociaux, la téléphonie lui permettent d'agrandir encore sa toile et sa fortune, estimée récemment à 14 milliards d'euros. Le nom d'Alisher Usmanov est aussi lié au monde du sport, ancien actionnaire du club de football d'Arsenal. Il est surtout connu pour avoir longtemps dirigé la Fédération internationale d'escrime, la première à avoir réintégré sous bannière neutre les sportifs russes et biélorusses. C'était au printemps 2023, preuve supplémentaire de son influence dans de nombreuses coulisses.
5: Thomas de Saint-Léger, merci beaucoup. Et les 3000 autres personnalités russes, elles, sont toujours visées par les sanctions européennes. Donald Trump dit avoir le choix entre anéantir l'Iran ou passer un accord. Déclaration du président américain à l'Assemblée générale des Nations unies. Un peu plus tôt, le chef de l'ONU a aussi pris la parole. Antonio Guterres a notamment évoqué le spectre d'un nettoyage ethnique en Cisjordanie occupée. Il a également accusé les géants pétroliers d'avoir traiter l'atmosphère comme une décharge à ciel ouvert. Et lors de cette Assemblée générale des Nations unies, il sera aussi question du nucléaire en Corée du Nord. C'est le président sud-coréen qui abordera le sujet. Lee Jae-myung appelle les États-Unis à demander un gel du programme nucléaire nord-coréen et non plus à sa suppression. Une déclaration dans le New York Times et Associated Press qui peut paraître surprenante. Mais le président sud-coréen insiste, les sanctions contre la Corée du Nord ne sont pas efficaces. Pourtant, depuis des décennies, Séoul, Washington et Tokyo réclament la dénucléarisation complète de la Corée du Nord. Une formule de plus en plus décriée alors que Pyongyang possède désormais un impressionnant arsenal balistique et semble fermé à toute négociation. Nicolas Roca, le président sud-coréen, propose donc une autre formule.
1: Un arrêt du programme d'armement contre un allègement des sanctions du Conseil de sécurité. Dans les colonnes du New York Times, le président démocrate plaide pour une approche pragmatique en plusieurs phases, approche qu'il va développer ce mardi lors de son discours à l'Assemblée générale des Nations Unies. Une rupture avec la ligne historique de Séoul qui part d'un triple constat. Les sanctions ne sont pas efficaces, la Corée du Nord n'est plus aussi isolée qu'auparavant grâce au soutien russe et chinois, et surtout son arsenal balistique ne cesse de croître. Il propose donc d'abord le gel du programme nucléaire, puis un dialogue global qui doit aboutir enfin à un traité de paix sur la péninsule. Une situation dans laquelle la Corée du Nord pourrait donc renoncer à l'arme atomique comme seule garantie de sa sécurité. Une solution utopique, pointe les conservateurs, estimant que cela offre à Pyongyang la possibilité de se retirer à tout moment des discussions sans concession majeure. Mais le temps presse, estime Lee Jae-myung, quand la Corée du Nord aura assez d'armes nucléaires pour assurer sa survie, alors elle commencera à les exporter, alerte le président sud-coréen.
5: Les Houthis accusent l'Arabie Saoudite d'avoir mené des frappes meurtrières au Yémen contre un port stratégique en mer Rouge. Les rebelles yéménites pro-iraniens accusent également l'Arabie Saoudite d'avoir tué 9 détenus dans une prison. De son côté, le roi d'Arabie Saoudite les compare à une milice terroriste. Ces deux derniers jours, les combats entre les rebelles Houthis et les forces gouvernementales soutenues par Riyad ont fait 154 morts au Yémen. Des combats qui engendrent l'exil de nombreux habitants. Cela devrait s'empirer dans les prochains mois. L'ONU prévoit le déplacement de 230 000 personnes dans le pays et plus de 10 000 réfugiés à Djibouti. L'actualité, c'est aussi cette fusillade en Turquie devant un lycée. Cela s'est passé ce matin à Manisa, dans l'ouest du pays. Le dernier bilan officiel fait état de 11 blessés parmi les élèves, dont 2 dans un état grave. L'auteur est un jeune scolarisé dans l'établissement. Une fusillade qui intervient alors que plusieurs violences ont touché des écoles turques cette année. À Ankara, les précisions d'Adam Loeur.
7: L'attaque s'est produite aux alentours de 8h du matin, heure locale, au moment où les lycéens entraient dans l'établissement. L'assaillant, équipé d'un fusil de chasse, a tiré sur un groupe de jeunes au niveau de la rue qui passe devant l'école. Il s'agit d'un élève du lycée âgé de 15 ans. Il n'est pas entré à l'intérieur. Des images de vidéosurveillance le montrent en train de quitter les lieux, son arme toujours à la main. Il a rapidement été interpellé par les forces de l'ordre, ainsi que ses parents et son grand-père. Les autorités turques explorent notamment la piste d'un cas de harcèlement scolaire. Cette fusillade intervient après plusieurs incidents violents survenus dans des établissements scolaires de Turquie depuis le début de l'année. En avril, un élève de 14 ans avait ouvert le feu dans une école du sud-est du pays, tuant un enseignant et 10 élèves. Ces attaques, dont la Turquie n'avait pas l'habitude jusqu'ici, ont conduit les autorités à revoir les dispositifs de protection des écoles. Les ministères de l'Intérieur et de l'Éducation avaient justement signé hier un protocole de sécurité, prévoyant notamment le déploiement permanent de policiers dans les écoles considérées comme présentant les risques les plus élevés. Anand Le Rankara, RFI.
5: Un nouveau scandale en Albanie. Les procureurs anticorruption ont émis un mandat d'arrêt à l'encontre de Vlora Izon. La chef des services de renseignement de l'État est soupçonnée d'avoir divulgué des informations confidentielles dans une affaire qui implique également un haut responsable de police. Le parquet a ordonné son placement en résidence surveillée. Lui est face à la justice. Romain Bouvier a pris la parole aujourd'hui au procès de l'assassinat de Federico Martín Aramburu, l'ex rugbyman décédé le 19 mars 2022 à Paris. Les interrogatoires des accusés se poursuivent à la cour d'assises. Hier, le principal accusé, Loïc Le Priol, s'est exprimé et dit avoir tiré sur Federico Martín Aramburu par réflexe militaire. Ce matin, c'est son ami Romain Bouvier qui a donc pris la parole. L'auteur de la première salve de tir reconnaît des violences avec armes, mais nie l'intention de tuer et toute préméditation. Récit de Laura Martel.
8: C'est ce qu'il s'emploie à démontrer par un récit minutieux, voire trop verbeux au goût du président et même de son avocat. Sur la première bagarre, Romain Bouvier raconte qu'ivre et jovial, il n'a pas perçu la tension monter. D'où son incompréhension totale quand Federico Aramburu et Loïc Le Priol s'empoignent. Mon réflexe, c'est d'arrêter cette bagarre qui n'est pas la mienne, mais Chonegarty me frappe. Pour moi, après c'est fini, je ne veux pas en découdre plus, mais un serveur me dit « ton copain se fait massacrer ». C'est comme une injection de peur haute intensité par intraveineuse, explique l'accusé qui s'empresse cesse de souligner. Je ne pense pas une seule seconde à mon arme. Ce qui m'obsède, c'est où est Loïc et dans quel état. C'est toujours le cas, dit-il, quand il retrouve les rugbymen, mais c'est alors Aramburu qui l'aurait intimé à se battre. Il dit « Toi, t'es mort », et sincèrement, je le prends au mot. La panique me rend dingue au point d'instinctivement sortir mon arme. Mais il continue d'avancer. Je veux tirer par terre pour qu'il recule. Pas une seule fraction de commencement de seconde, je pense l'avoir touché parce que je vise le sol, insiste-t-il. Donc c'est un accident, résume le président sceptique. C'est une maladresse totale de ma part, avance Romain Bouvier. Ça fait 4 ans que la culpabilité me ronge, dit-il. Je mérite totalement d'être en prison, mais pour ce que j'ai fait, pas pour ce que je n'ai pas fait.
5: C'est Nathalie Amar pour le Pont des Arts.
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0: Bonjour à toutes et à tous. C'est pour tromper l'ennui, pour amuser les petits voisins, un mercredi sans école, qu'un jour il a sorti d'un tiroir un pistolet et s'est mis à jouer les Lucky Luke, les agents secrets, les tireurs d'élite. Mais emporté par le jeu, l'engin braqué sur la tête, il a tiré. Et c'est un miracle absolu qu'il en soit sorti indemne. Cette histoire et beaucoup d'autres, histoires d'enfants, d'adultes amoureux, d'artistes, Albin de la Simone en fait la matière de son nouveau spectacle Mes battements, adapté de son autobiographie paru chez Actes Sud. C'est un concert dessiné pour lequel il se transforme en homme orchestre, chanteur, guitariste, pianiste, dessinateur et récitant. Mes battements est à voir en ce moment au Petit Saint-Martin et Albin de la Simone est avec nous sur le Pont des Arts. Bonjour et bienvenue Albin de la Simone.
1: Bonjour.
0: Merci d'avoir accepté notre invitation. On vous connaît évidemment musicien, chanteur, mais le dessin en fait a été votre toute première passion avant même de découvrir la musique.
1: Ouais, mais peut-être un peu
0: chronologiquement.
1: Comme tout le monde, non.
0: Vous voulez dire comme tous les enfants à l'école,
1: comme tous les enfants
0: à la maternelle
1: qui dessinent avant de jouer de la musique, je pense. Mais disons que ça m'est resté plus longtemps, j'ai cru que j'allais en faire mon métier et finalement la musique a tout mangé. J'avais besoin de m'exprimer, ça n'a finalement pas été par le dessin.
0: Ça n'a pas été par le dessin, mais vous l'avez quand même redécouvert après 30 ans d'abstinence, j'allais dire, de dessin.
1: Ouais.
0: C'est une passion qui vous venait d'une maman qui a fait les beaux-arts, qui vous a initié un peu à ce langage-là?
1: Très, très modestement, c'est-à-dire, elle m'a pas initié, elle m'a pas appris à dessiner, mais elle m'a transmis certainement l'amour de l'image, des beaux livres, mais elle a toujours été très complexée et timide dans son dessin. Et moi, je l'ai été aussi pendant 30 ans avant de prendre confiance. Enfin, c'est quelque chose de pouvoir dessiner devant des gens, d'assumer ses dessins.
0: D'assumer publiquement. L'autobiographie que vous aviez publiée, Mes battements, était illustrée déjà. L'idée d'un concert dessiné, à quel moment est-ce qu'elle vous est venue?
1: J'ai prévu l'an dernier de partir en tournée solo. J'avais envie de partir sans musicien, sans bagage, enfin... plus ou moins son bagage.
0: Et puis, comme
1: j'avais fait beaucoup de concerts associés à d'autres artistes, par exemple des concerts avec des écrivains, avec Brigitte Giraud, Sylvain Prudhomme, ou alors des concerts avec des dessinateurs, Charles Berberian, Lewis Trondheim, enfin j'en ai fait plein. Et à chaque fois, je me rendais compte que la cohabitation entre le texte et la chanson ou entre le dessin et la chanson marchait vachement bien. Et comme j'ai écrit un livre et que j'ai donc du texte et j'ai du dessin, j'ai voulu essayer, j'ai tenté et j'ai découvert une façon d'agir qui me plaît vachement. En fait, une façon où je m'exprime vraiment par tous les canaux possibles.
0: Oui, avec un scénario, on en reparlera effectivement assez précis. Sur la scène du Petit Saint-Martin, le dessin, vous le pratiquez en l'occurrence sur une tablette, avec de vrais pinceaux, ça n'aurait pas été possible. Ça aurait été un peu illusoire.
1: C'est quand même vachement plus pratique d'avoir cette tablette et d'avoir les choix des couleurs précis, de pas avoir quand on fait ça avec du papier et des pinceaux, on a un papier, on a une caméra qui filme au-dessus.
0: Exactement.
1: Qui retransmet sur un écran, des pots de peinture et tout ça, et ça peut aller moins vite. Et puis moi j'ai besoin de quelque chose de rapide, de très coloré, j'avais envie je n'ai que 3 minutes pour faire un dessin aussi. Donc
0: c'est
1: faut être très efficace.
0: Et puis il y a les chansons, et puis il y a le récit.
1: Voilà,
0: il y a tout ça.
1: Se bouscule. Donc je fais toujours 3 trucs en même temps. Si en plus je vais gérer de l'eau,
0: c'était trop compliqué.
1: Ouais.
0: Donc la tablette, en tout cas, ça fonctionne très bien effectivement. Et le résultat apparaît au spectateur sur une espèce d'écran, mais en demi-lune. C'est pas un écran rectangulaire.
1: Ouais, ça c'est moi qui avais dessiné cet écran. Simplement pour pas faire cinéma, pour pas qu'on ait l'impression d'une projection ou de, voilà, pour faire un truc différent, juste pour qu'on se sente qu'on est chez moi.
0: Ailleurs, comme si on regardait à travers un demi-hublot. En tout cas, c'est très doux, c'est très poétique. Une autre forme de poésie vers laquelle on va vous entraîner dans cette émission, Albin de la Simone, au théâtre, cette fois, c'est Solène, qui a vu un spectacle qui fait évoluer sur scène des crevettes, Solène.
2: Oui, Nathalie, Albin, je suis allée voir le spectacle Histoire de crevettes au théâtre du Rond-Point à Paris. Bon, il y a quand même des acteurs qui donnent vie à ces petites marionnettes. Et malgré son nom, Histoire de crevettes parle sur surtout des humains, c'est drôle et émouvant, vous allez voir.
0: Et puis les librairies du monde au Chili, aujourd'hui la librairie Le Comptoir. Bonjour Marilyn Noël.
3: Bonjour Nathalie, bonjour Albin, ravie de vous retrouver.
0: Ben nous
3: bonjour.
0: Aussi, Marilyn, chez vous à Santiago, c'est pas exactement la rentrée, hein.
3: Non, ici c'est plutôt la fin de l'hiver, mais aujourd'hui on accueille le printemps quand même. Donc il y a une petite ambiance de rentrée après les fêtes nationales de la semaine dernière.
0: De quel livre avez-vous choisi de nous parler pour cette rentrée sur le Pont des Arts, Marilyn ?
3: Eh bien, je vais vous parler du nouveau roman d'une autrice que j'adore, c'est Marion Brunet. Et le roman, il s'appelle « Ne cherche pas le chaos ». Et il nous touche de près puisqu'il se déroule au Chili.
0: Et vous nous en dites plus tout à l'heure. Si vous avez un peu de temps, Marilyn, on vous invite à écouter Albin de la Simone avec nous, avec par exemple ce titre qui ouvre, si je me souviens bien, le spectacle « Mes battements ».

0: Bon, donc je
1: c'est pas une vraie radio que vous projetez à
0: l'écran. Non, c'est un dessin.
1: C'est un dessin de radio.
0: C'est un dessin. Pourtant, j'ai une vraie radio à montrer après que je montre à la fin.
1: Oui.
0: Mais là, j'avais envie de, comme je raconte, j'avais envie d'illustrer ce que je raconte. Donc, je dessine le pistolet avec lequel je me suis tiré un plomb dans la tête. Pour faire le malin devant des gamins qui étaient des copains du village.
1: Ouais.
0: Et puis après, j'explique qu'on arrive chez le radiologue et que la première radio arrive. Et autant dessiner, je dessine en gris sur fond noir. C'est très simple, je fais un gros rond gris avec une espèce de mâchoire, on comprend que c'est un crâne en fait. C'est très synthétique. Ce qui s'est passé de dingue, je peux vous le raconter là parce que à la dernière représentation vendredi dernier, pendant que je raconte ça, je dis que Julien et Elsa, les deux petits-enfants, arrivent dans le jardin et me voient en train de tirer
1: les
0: au pistolet.
1: Deux petits voisins, ouais.
0: Et là j'entends « Elle est là, Elsa !» avec une petite voix comme ça. Et c'était sa maman, Liliane, qui était avec Elsa, qui a 50 ans maintenant. Hein,
1: oui.
0: Et elles étaient là.
1: Qui était votre compagne de jeu.
0: Qui était, ouais, mais que j'ai une fois revu une seule fois depuis 45 ans, 50 ans.
1: Donc elle
0: c'est
1: était
0: vraiment
1: là.
0: Fou. C'était très émouvant et très étonnant de continuer à raconter l'histoire devant elle.
1: En présence
0: vécu.
1: Témoins de l'époque.
0: Et heureusement que c'est pas un truc de mytho parce que j'aurais eu l'air malin.
1: Ouais. Vous l'évoquiez rapidement tout à l'heure, la difficulté de chanter en même temps qu'on dessine, c'est que à un moment donné, si on a un bug sur les paroles, faut continuer quand même à crayonner et inversement.
0: Oui.
1: Ça vous est arrivé là depuis le début des représentations?
0: Ça
1: comment on retombe sur ses pattes?
0: De me planter. Alors la chanson, elle est vraiment, c'est une chanson qui s'appelle Mes épaules, qui a plus de 10 ans et que j'ai beaucoup, beaucoup, beaucoup chanté.
1: Mm-hmm.
0: Donc, je peux me reposer là-dessus. Même si je pense à autre chose, les mots sortent et les notes sortent. Le dessin, c'est plus compliqué, mais j'ai assemblé les couleurs dans l'ordre. Le bleu du ciel, le jaune des nuages, le vert de l'herbe, le jaune du colza, le blanc de la maison. Enfin, tout est dans l'ordre.
1: Vous les dégainez au fur et à mesure.
0: Et comme ça, c'est automatique. Ouais. Enfin, je clique et je dois changer de taille de pinceau. Aussi. Et en fait, les deux sont tellement, j'ai tellement répété le dessin aussi que si je me plante dans le dessin, je peux le reprendre, mais la musique, enfin, le chant continue, et si je me plante dans le chant, le dessin continue.
1: Ouais, c'est une espèce de chorégraphie, en fait, qui change pas mal des concerts tout simples, j'allais dire.
0: Oui, et pourtant, c'est un automatisme à prendre, comme jouer du piano en chantant, ce que font tous les pianistes chanteurs, ou les batteurs chanteurs, enfin, qui jouent avec leurs quatre membres et en plus qui chantent.
2: Mmh. Ça fait un peu partie du spectacle aussi. Je vous rappelle, vous êtes trompé quand on a vu le spectacle, vous avez mis à la place de l'herbe votre papier peint d'enfance, du coup
0: ça c'est un bug qui m'arrive de temps en temps, c'est à la place de la radio, en dessinant la radio.
2: Oui,
0: souvent
2: ça, oui,
0: au lieu de dessiner sur la radio, je fais un coup de gomme en me trompant de, et comme c'est des calques qui sont l'un sur l'autre, quand je fais un coup de gomme, ça révèle le calque d'en dessous qui est le dessin
2: comique, assez
0: donc
2: drôle,
0: ça fait un truc, voilà, mais c'est un accident.
1: Ouais. Voilà. Et
0: ça révèle un papier peint. Ouais.
1: Voilà, et on assiste aux erreurs avec avec bonheur.
0: Bah, j'adore les
1: ça
0: erreurs.
1: Fait partie du spectacle.
0: Tant que c'est des erreurs, c'est chouette.
1: En tout cas, Albin de la Simone, ceux qui ne connaîtraient rien de vous en apprennent beaucoup avec mes battements, notamment sur cette particule dans votre nom, dont vous nous dites qu'elle vous a joué pas mal de tours, toute votre enfance.
0: Oui.
1: Dans ce village, les copains vous ont pris pour un aristocrate, quelqu'un de la haute, alors que votre vie avait rien de tout cela, c'était une vie très modeste.
0: Oui, financièrement très modeste. Après, mon père était je sais pas comment dire, mais il était assez spectaculaire.
1: J'allais y venir, parce qu'il y a des signes extérieurs de richesse
0: c'est ça. Donc,
1: devant cette maison qui entretiennent la légende de la famille riche.
0: C'est ça, c'est qu'avec un nom en particule, c'est comme si ça venait avec l'argent. Comme si génétiquement on avait de l'argent, or on n'en avait pas du tout et tout était vraiment bricolé, les robinets tenaient avec du scotch et tout ça. Mon père avait tout fait lui-même et cette légende, elle était nourrie par les activités de mon père qui réparait des voitures anciennes, très anciennes, avec des copains pour les revendre et pour gagner un peu d'argent, puis par passion. Mais du coup, devant la maison, il y avait toujours un genre de Rolls garé, donc ça faisait croire qu'on avait des bagnoles de dingue.
1: Dans le spectacle,
0: Il avait racheté le château du village, qui était un restaurant, en viager, en pensant faire fortune en reprenant le restaurant, parce que les gens allaient très bientôt mourir, il avait appris qu'ils étaient très malades, ils ont miraculeusement guéri le lendemain de la vente, donc ils ont vécu 20 ans. Enfin, c'est que des échecs.
1: Et puis, il y a l'histoire de l'avion aussi. Il pilotait un avion, ce papa-là. Ça aussi, ça entretenait la légende de...
0: Oui, mais c'est un avion
1: de la fortune, c'était pas le sien.
0: C'était pas du tout le sien. C'est vrai qu'avion, ça fait tout de suite milliardaire. Or, je sais pas comment il avait appris à piloter, mais il avait trouvé un gars qui était archéologue aérien et qui avait besoin

0: le véhicule dans le ciel pour photographier les sites gallo-romains. Il y en a plein autour de chez nous. Et donc, mon père partait le samedi matin et prenait son avion. Et on l'entendait arriver. Il passait au-dessus de la maison. On entendait une sorte de bruit de tondeuse à gazon dans le ciel. Et puis, couper le contact en passant au-dessus de la maison. Il disait qu'il coupait les gaz. Et il passait devant la maison, enfin, au-dessus de la maison. Et il nous faisait ouh, ouh, comme ça. Donc, on sortait, on faisait ouh, ouh. Puis, on l'entendait repartir. Faisait, comme ça. Et puis, du coup, tout le monde pensait qu'on
1: et
0: avait
1: tout,
0: un avion.
1: Tout cela a entretenu la légende. C'était difficile, enfant, d'être pris pour un autre.
0: Ouais. Parce que ça agace. Ça agace ce truc-là. La richesse agace, surtout quand on est pauvre. Et je vivais dans un village où tout le monde était assez pauvre. Et donc, la sensation de notre richesse m'a valu de la violence. En plus, mes parents étaient citadins qui avaient fait une transition vers la campagne, mais moi pas. Ils ont fait ça avant ma naissance, donc moi je me sentais campagnard. Mais en fait, on avait une image de citadin.
1: Qui est quand même considéré comme le fils des citadins.
0: Voilà, donc le citadin millionnaire.
1: Mmh. On parlait de votre papa, Albin de la Simone. On a retrouvé, figurez-vous, une de ses prestations en musique avec le groupe Les Barbecues.
0: Mais oui, c'était son groupe.
1: Mais oui, ça remonte à 2008 dans un festival de jazz en banlieue parisienne. On écoute un court extrait.

0: hein, le papa d'Albin de la Simone à la clarinette. Vous l'aviez jamais entendu
1: Cette archive-là, non.
0: Ça se trouve sur YouTube, hein, les barbecues. Ah, alors, ouais, bon, c'est vrai que Pierre me disait que le son est pas terrible. Bon,
1: non, bien
0: sûr.
1: C'est
0: un enregistrement.
1: Et ça, c'est la fin des barbecues.
0: C'est un enregistrement ancien.
1: Ils ont fait des disques. Et dans les années 60, il y a eu un gros revival du jazz Nouvelle-Orléans.
0: Ouais.
1: Et ils étaient assez. Ils ont eu des petits succès. Ils reprenaient les Beatles, Marie Laforêt, en jazz Nouvelle-Orléans.
0: Ouais.
1: Ils ont fait des disques dans une maison de disques parisienne et tout ça.
0: Ouais.
1: Mais ils étaient amateurs. Et après, ça, c'est, ils ont continué pour le plaisir. Quoi.
0: Et le jazz, où vous avez baigné dedans, enfant,
1: ah oui.
0: Jusqu'au dégoût, ou il vous en reste quand même quelque chose?
1: Jusqu'au dégoût, et il m'en reste quelque chose.
0: Non, du dégoût et du jazz.
1: Non, je suis allé jusqu'au. Enfin, en fait, oui, c'était trop, j'en pouvais plus. C'était pas une musique qui me plaisait à l'époque. J'en suis devenu
0: musicien.
1: C'était
0: quoi? C'était Billie Holiday? C'était.
1: Oui, Armstrong, tout ça. Ce que j'adore maintenant. Hein. Mais à cette époque-là, j'en pouvais plus. Puis j'assistais à beaucoup de concerts et je m'endormais. Enfin, c'était le truc. C'était un peu too much. Après, je suis devenu musicien de jazz contemporain pour emmerder mon père, sûrement.
0: De
1: jazz qui était quand même complètement l'inverse.
0: Fallait, ouais.
1: Et je suis devenu professionnel pour emmerder mon père. Enfin voilà. Et j'ai arrêté ça au bout de 10 ans, comprenant que c'était pas exactement la voix qui me rendait le plus heureux.
0: On va écouter un autre des titres que vous jouez dans ce spectacle. Mes battements. Ça s'appelle Pourquoi on pleure.
1: Ah oui.
0: Alors racontez-nous.
1: Racontez-nous. Est-ce qu'on écoute la version en duo ou la version en solo? Est-ce que vous savez?
0: Alors c'est la version avec Alice on the Roof.
1: Voilà, super. Ok.
0: Ça vous va?
1: Bien sûr. C'est la plus récente. C'est une chanson qui pour moi parle de couple, et je l'avais chantée seule, et j'ai eu envie de la réenregistrer en duo avec cette Alice on the Roof que j'adore. J'ai pas grand chose à expliquer de la chanson, je pense.
0: Bon, c'est une jeune artiste belge. Allez, on écoute, ouais. Et puis on en parle après.
1: D'accord.

0: pourquoi on pleure.
1: Oui, en fait, c'est pas la version avec Alison Dorou, c'est la version solo.
2: Mais c'est du direct, hein, c'est comme le spectacle. Voilà, on pleure de ne pas entendre Alison Dorou, mais on continue.
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0: Voilà, et dans cette version plus ancienne de la chanson, ce n'est donc pas Alice on the Roof, mais...
1: Emiliana Torrini, qui est une chanteuse islandaise que j'adore.
0: Ouais. Votre parcours musical, vous nous avez parlé tout à l'heure du jazz contemporain pour embêter le papa. Mmh. Ce parcours musical, il a aussi commencé en accompagnant les autres, Albin de la Simone, au clavier, notamment Salif Keita, Angélique Kidjo. Mmh. À quel moment est-ce que vous vous êtes dit, ça y est, c'est à moi de parler et de prendre le devant de la scène?
1: Bah, comme beaucoup de musiciens de jazz, une manière de gagner sa vie, c'est de faire de la pop. Parce que le jazz, c'est très dur d'en vivre. Et donc, j'ai commencé...
0: Mais ça reste votre passion d'aujourd'hui, le jazz contemporain.
1: J'en écoute, j'aime ça encore. Ouais. Mais j'en joue plus. J'ai juste fait un petit retour au jazz, au festival Jazz sous les pommiers.
0: J'ai vu ça, effectivement.
1: Ouais, un concert qui est sur Arte, d'ailleurs, avec Fabrice Moreau et Joseph Dumoulin, qui sont des musiciens, pour le coup, de jazz assez radical.
0: Donc, c'était un trio improvisé juste pour ce festival-là.
1: Ouais, pas improvisé, on avait bossé, mais dans un langage très free et très, très ouvert. Mais voilà, c'était une parenthèse que j'ai adoré réouvrir. Le fait d'avoir accompagné des chanteurs, ça m'a vraiment énormément appris, et progressivement ça m'a révélé que j'étais plus heureux dans la pop ou dans les versions, dans la musique plus dans une musique autre que le jazz, quoi, en fait, et dans la chanson. Et ça m'a conduit à accompagner des chanteurs du même type que le chanteur que je suis devenu. Ça m'a inspiré, genre Mathieu Bogart par exemple, ou Arthur Ashe, et de découvrir Philippe Catherine et d'avoir la révélation que c'est là-dedans que je pouvais peut-être m'épanouir, et en effet.
0: Ouais, et la pop, donc, qu'est-ce que ça vous apporte par rapport au jazz, justement?
1: Une communication plus directe avec le public, quelque chose de moins étanche, moins de musicien à musicien, et puis surtout les mots, pouvoir chanter les paroles, enfin écrire les paroles, la chanson en fait, pas la pop mais la chanson.
0: Mmh. L'autobiographie Mes battements, elle a été faite il y a quelques années, je crois qu'il y a eu un premier volume, c'est ça, et puis un deuxième qui est sorti plus récemment. C'est un processus d'écriture qui est ancien pour vous.
1: Le premier est sorti en mars l'an dernier, mais le prochain sort dans 15 jours, il sort le 7 octobre.
0: C'est
1: le ça, deuxième.
0: C'est parce que je l'ai lu en...
1: Ah, déjà.
0: j'ai eu le droit de le regarder. Voilà. En avant-première. Ouais. Ce processus d'écriture là, il est ancien.
1: Il est venu un peu par hasard. En fait, quand j'ai retrouvé le dessin, comme on disait tout à l'heure, quand j'ai repris un peu confiance en moi dans le dessin, j'ai commencé à poster sur Instagram. Et si je débarquais sur Instagram en tant que dessinateur, personne ne me suivrait. Mais il se trouve que les chansons avaient amené du monde. Et donc, j'avais tout de suite un lectorat, enfin, pas un lectorat, mais un public pour mes dessins. Donc, j'ai tout de suite été assez encouragé à continuer. Et j'étais en tournée, je postais mes dessins de tournée, les souvenirs de loges, de ce qu'on voit sur scène. Et je voyais que c'était sympa et que j'ai commencé à aimer raconter ce que je dessinais. Et en fait, le texte est devenu l'illustration du dessin, et non pas l'inverse. Et j'ai commencé à écrire des textes de plus en plus grands, puis à en accumuler, puis à faire une exposition, puis à vendre des dessins, à ce qu'on me demande une affiche. J'ai vraiment aimé faire ça, et ce format, un dessin, un texte, est devenu, de même que les chansons, c'est un texte et une musique, toujours un truc dans deux voix en même temps, c'est devenu un moyen d'expression qui m'a plu. Et puis j'ai rencontré Sonia Deschamps, qui est mon éditrice chez Actes Sud, et qui m'a proposé de faire un livre. Et puis quand le livre a été fini, j'ai tellement aimé que j'ai continué à en dessiner et en écrire. Et puis jusqu'à avoir un deuxième livre.
0: Deuxième volume.
1: Voilà. Et je ne sais pas si. Et je crois que j'ai déjà un petit peu commencé. Et on verra si ça nourrira suffisamment un troisième volume, peut-être.
0: Ouais, parce qu'on a parlé des battements de l'enfance, hein, avec les petites anecdotes du mercredi, avec la particule un peu gênante, etc. Mais évidemment, ça va plus loin. Ça va dans les expériences de couple, les expériences de paternité, tout ça. Vous l'explorez par le texte et par le dessin. Vous continuez.
1: Et je pars dans tous les sens en même temps. C'est-à-dire que c'est vraiment... Il n'y a pas de chronologie.
0: C'est pas linéaire.
1: Non, il y a une simili-chronologie au début du premier livre pour dire qu'on commence par de l'enfance. Mais après, c'est un souvenir de scène avec Vanessa Paradis, un souvenir avec Salif Keita en Afrique. C'est au fur et à mesure... On essaye de les mettre dans un ordre qui ne soit pas que cohérent et qui soit plus comme... je sais pas comment dire, en étoile. Ça part en étoile autour d'un seul bonhomme, mais ça part un peu dans toutes les directions.
0: Alors, je sais pas si vous vous promenez en métro dans Paris. Là, je crois que vous êtes venu à vélo, ouais, avec un casque, beaucoup. Avec un casque de cycliste. Mais en tout cas, si vous descendez, ça vous arrive de descendre dans le métro, vous avez forcément vu ces affiches de petites crevettes dans des transats installées en arc de cercle qui observent de loin quelque chose qui ressemble à un champignon nucléaire, mais qui est peut-être simplement aussi de la poussière qui se soulève. C'est un spectacle au Théâtre du Rond-Point dont on parle avec vous tout de suite, Solène.

0: histoire de crevettes. Vous êtes allé le voir pour nous. Alors, c'est un spectacle de marionnettes qui, comme son nom l'indique, met en scène des crevettes.
1: Et oui, Nathalie, 300 crevettes sont sur scène. À défaut d'être grandes, elles sont nombreuses. Histoire de crevettes, c'est un spectacle du compositeur Arthur Sauer et de la compagnie néerlandaise Hôtel Moderne, spécialisée dans le théâtre d'objets. Hôtel Moderne fait des spectacles avec des petites marionnettes plutôt mignonnes ou comiques, mais sur des sujets très, très sérieux. Ils ont un spectacle sur les camps de concentration nazis qui s'appelle Camp, pour vous dire, mais aussi des spectacles sur les guerres mondiales et sur la colonisation des Pays-Bas.
0: Alors, à première vue, Solène, Histoire de crevettes semble un peu plus léger.
1: Oui, c'est une sorte de fresque où s'enchaîne une multitude de scènes, des instants qu'on pourrait tous vivre un jour. Des crevettes qui se marient, des crevettes à la pompe à essence, des crevettes qui assistent à un match de boxe, des crevettes qui font de la musique à la main de la Simone, ou des crevettes qui jouent au billard.
2: Un long triplé, finement joué, et c'est minimal. Il est vraiment très bon fond, ce type.
1: Des scènes bien sûr drôles, car tellement absurdes et qui ont la particularité de durer souvent quelques secondes seulement. C'est comme ça pendant tout le spectacle. Des fois, on a juste le temps de voir un décor, une scène, puis on passe tout de suite à un autre instant de vie. Parce que Histoire de crevettes a une grande ambition, brosser le portrait de l'humanité en une heure.
0: Ah oui.
1: Rien que ça. Une ambition des acteurs et interprètes d'Hôtel Moderne, Herman L., Arlène Hornweg et Pauline Kalker.
3: It's a portrait about humans.
4: C'est un portrait des humains. Naître, mourir et tout ce qu'il y a entre les deux. On a essayé de créer une histoire universelle de la vie humaine. Vous voyez une naissance, une mort, un divorce, de l'amour, de la haine. Mais c'est aussi un portrait plus général de l'humanité. On s'est demandé ce qui définit l'humanité. Bon, ils sont toujours curieux, donc on a des scènes de recherche scientifique. Ils sont souvent religieux, donc on a la religion, on a aussi du sport. On a essayé de présenter l'humanité comme une autre espèce, comme sont les crevettes pour nous. Ça fait beaucoup d'idées, et le rythme de la mise en scène est très rapide, ça donne un effet waouh, une sorte de vague d'humour, de tristesse et de joie en même temps.
1: Voilà, une vague, on l'entend, une vague d'émotions avec des scènes assez fortes. On assiste donc à un enterrement, mais aussi et surtout à beaucoup de moments de la vie quotidienne, explique Pauline Kalker.
3: The shrimp playing billiards.
4: Il y a des crevettes qui jouent au billard et c'est juste comique. Puis il y a deux crevettes qui font une partie d'échecs. Elles ne font presque rien, mais l'image est attachante et en même temps si absurde. Ou encore, et d'ailleurs c'est ma scène préférée, des crevettes qui font du camping et il commence à pleuvoir. On entend le son de la pluie sur la toile de tente. C'est un sentiment à la fois réconfortant et solitaire.
3: But also lonely memory.
1: Moi aussi, c'est ma scène préférée. La particularité, c'est que tous ces petits théâtres de vie sont sur scène. Il faut imaginer plein de tables avec chacune ses mini-projecteurs, son petit décor, un jardin, une chambre, un parking, bricolé avec des petits objets, des boîtes d'allumettes, des couverts de Playmobil, de la porcelaine miniature. Et tout ça, bah, comme pour vous, Albin de Simone, c'est filmé en direct. On voit la projection du film au-dessus de la scène, pendant que les acteurs passent d'un décor à un autre au fil de l'histoire, souvent en courant sur scène, car il y en a beaucoup quand même. Pareil pour la musique et les bruitages faits par le compositeur Arthur Sauer, qu'on peut lui aussi voir sur scène.
5: The most special thing about the whole performance.
6: La chose la plus spéciale dans ce spectacle, c'est que vous voyez le film et la création du film en même temps. Et en plus, après la performance, vous êtes invité sur scène. Vous pouvez tout voir de près et parler avec les artistes. On invite toujours le public à regarder, car on travaille avec tellement d'objets. Pour moi, ça fait complètement partie du spectacle.
1: Et en montant sur scène à la fin, on peut découvrir ces centaines d'accessoires et d'objets. Ces objets qui ont un rôle à part entière dans la création du spectacle, explique Pauline Kalker.
4: Herman Hill achète plein de trucs en brocante et parfois c'est un de ses objets qui nous donne une idée. Il tombe sur une télé miniature et l'image lui vient d'une crevette qui regarde la télévision. Et comme il aime les documentaires animaliers, il imagine tout de suite un petit scénario de documentaire. C'est un travail par association d'idées. Pareil pour le public qui passe d'une idée à une autre, puis encore une autre, et peut se laisser surprendre par les objets qu'il voit, les instruments, les sons.
6: Plus que les scènes individuelles, le changement de scène est important. Tu n'es jamais assis tranquillement sur ta chaise car tu ne sais pas à quoi t'attendre. C'est le plus fun dans ce spectacle.
4: On a essayé de créer du contraste. Pareil pour le son, on passe d'une grosse musique à un moment de calme. Pour moi, c'est le spectacle le plus agréable à jouer.
1: Et tout ça, eh ben, ça marche parfaitement. Histoire de crevettes est incroyablement divertissant, mais aussi très poétique, drôle et émouvant. Une heure, pas plus, c'est parfait, tellement on reçoit d'informations. Et puis, au-delà de l'histoire, il faut le voir pour la mise en scène riche et inventive. Voilà plein de bonnes raisons pour découvrir le travail d'Hôtel Moderne.
0: Et c'est encore au Théâtre du Rond-Point à Paris jusqu'au 27 septembre. Albin de la Simone.
7: Une mini question, mais elle ressemble à des vraies crevettes.
1: Mais ce sont des vraies crevettes qui sont recouvertes. Alors, qu'on dû être décortiquées, mais recouvertes un peu de
0: vernis.
1: Voilà, de vernis qui les...
0: C'est des vraies crevettes.
1: Qui les fige.
7: C'est vraiment difficile d'imaginer, mais ça a l'air génial.
1: C'est génial.
0: Vous iriez les voir, si vous pouviez, là.
7: Ah oui, oui,
0: ça
7: oui
0: vous
7: là,
0: a donné
7: c'est un
0: envie.
7: Peu con, parce que c'est plus que
0: cette semaine. Mais oui, c'est ça, plus cette semaine. Il me semblait, en discutant avec Solène, qu'il y avait vraiment une poésie commune à ce travail-là.
7: En tout cas, ça m'attire.
0: D'Hôtel Moderne, et à votre spectacle, cette façon de se regarder vivre avec un pas de recul, avec le recul de l'humour aussi. De la dérision.
7: Une distance. C'est vrai que moi, je n'ai pas pu être aussi autobiographique et parler de tout ça tant que j'avais pas la distance nécessaire pour le faire. J'ai besoin de pouvoir raconter ça en rigolant un peu et de parler de mon père avec sympathie. Ça m'a pris du temps parce qu'il était chiant, parce que c'était compliqué. Non, mais il était génial, mais c'était un père fatigant. Et donc ça prend du temps de se détacher de ça et de faire la paix avec ça, avec l'ado que j'étais aussi. Et donc maintenant j'arrive à écrire des livres là-dessus et évidemment si je parle de moi ça n'intéresse pas grand monde, mais je parle de moi et je parle d'enfance, je parle d'adolescence et d'être parent, d'avoir des parents.
0: Tous.
7: Je parle à tout le monde, mais avec une distance qui m'a pris un certain temps en fait à acquérir.
0: Ouais. Et puis comme dans Hôtel Moderne, c'est vrai, hein, le spectacle, vous nous le montrez en train de se faire.
7: Oui, c'est
0: littéralement
7: vrai,
0: en train de se faire.
7: Oui, on est une dans forme de bricolage.
0: On est dans la confidence et dans le bricolage de cette magie du spectacle.
7: Et ça, il y a tellement de choses qui m'ont inspiré dans le théâtre contemporain aussi, des formes, les spectacles de Heiner Goebbels ou je sais pas des trucs très sophistiqués qui en fait donnent des qui ont l'air de rien, alors qu'en fait derrière il y a une structure incroyable, mais finalement ça a l'air de rien et c'est magique.
0: Et cette idée effectivement de mettre le spectateur aussi de l'autre côté de la scène, le faire entrer dans la coulisse, dans la confidence.
7: Voilà, par exemple.
0: On va écouter un dernier titre de ce spectacle, Mes battements, signé Albin de la Simone. Ça s'appelle Petit Petit Moi.

0: Voilà, ce petit moi, c'est vous, évidemment, dans les bras d'une maman qui fait un joli câlin, on va dire. Vous en avez créé une version participative sur YouTube, je crois, où chacun a apporté sa propre photo avec quelqu'un qu'il aime.
1: Effectivement, c'est une photo qui date de ma toute petite enfance. Je dois avoir 2-3 ans. Je suis en manteau de fourrure, c'est assez marrant. Et cette photo m'a inspiré la chanson. Et quand on a sorti la chanson, on a proposé aux internautes c'était sur Instagram, je crois, de nous envoyer une photo de eux enfants dans des bras aimants. Donc on n'a pas fermé le truc à forcément la maman. Et on a reçu 500 photos et beaucoup de choses, beaucoup de retours très touchés et touchants. Et assembler ces photos-là et les faire défiler pendant qu'on écoute la chanson.
0: Absolument. Moi, ça m'émeut vachement. Une espèce de carrousel qui défile.
1: Ouais, exactement. Et partout en France, quand je suis en tournée, il y a des gens qui me disaient, je suis dans les bras de ma mère, dans ton clip. C'est vraiment un lien qui est sympa. Ouais.
0: Il va tourner, justement, ce spectacle, Mes battements, oui. Albin de la Simone. Mais
1: il a déjà beaucoup tourné. Enfin, je l'ai joué 40 fois, l'an dernier. Avant d'atterrir au Petit Saint-Martin, et il repart en septembre prochain. Je repartirai en tournée autant qu'on me le demandera.
0: Mais parce que c'est un format qui séduit, marier les disciplines qui auparavant étaient hermétiques. Là, vous les mettez toutes ensemble sur scène. C'est un format, un concept qui séduit aujourd'hui.
1: J'ai l'impression, en tout cas, moi, je me plais dedans, donc j'ai envie de le jouer. Je me dis pas au bout d'un moment j'en ai marre, passons à autre chose. J'ai envie de le développer encore.
0: Ouais.
1: Et puis je me suis rendu compte en le faisant que j'avais pas d'exemple, j'avais pas de modèle pour le faire. Donc j'ai dû tout inventer moi-même. Alors c'est chouette, ça me ressemble vraiment parce que peut-être que la technologie ne le permettant pas, c'était pas facile à faire avant. Donc j'ai profité des dernières avancées. C'est bête, hein, ça a pas l'air technologique comme
0: non,
1: ça.
0: Non, pas du tout. Justement, j'allais vous demander.
1: Le fait de dessiner sur une tablette et que ça arrive directement en temps réel sur l'écran derrière moi, que ce soit pas trop coûteux, qu'on puisse le trimballer dans un camion pour être en tournée. Le piano que je joue qui est face
0: trop
1: au
0: lourd,
1: public.
0: Oui.
1: Ouais. Le piano est face au.
0: Enfin, il est incliné.
1: Il est incliné vers l'avant, donc ça veut dire que les gens voient mes mains. Pareil, il faut un pied fabriqué sur mesure. Les sons sont jamais les mêmes. En fait, je joue toujours du clavier ou de la guitare une fois, mais les sons changent à chaque chanson et même quelquefois au sein de la même chanson, je change de son. Tout ça est d'une forme d'ingénierie assez pointue qui se voit pas et j'en suis très heureux.
0: Ouais.
1: Mais il fallait que ce soit possible et c'était pas possible.
0: C'était pas possible. Et les dessins, il y en a évidemment de différents à chaque représentation.
1: Ouais, mais quand même, comme je vous disais, les dessins, je les ai un peu répétés parce qu'ils doivent être quand même, ils doivent remplir une fonction.
0: Ouais. Ouais.
1: Je dessine des choses plus librement chez moi, tranquillement. Mais quand il y a du public, j'essaye de faire quelque chose que je maîtrise un peu quand même.
0: Sur le Pont des Arts, voici notre rendez-vous avec les librairies du monde. Et on retrouve Marilyn Noël dans le Printemps de Santiago du Chili. Le livre dont vous nous parlez aujourd'hui, c'est Ne cherche pas le chaos de Marion Brunet. Un titre assez énigmatique. Marilyn, de quoi s'agit-il et qui est au cœur de ce roman?
2: Eh bien, le personnage principal s'appelle Pablo. Pablo, c'est un géant, c'est un ancien boxeur, d'où le jeu de mots sur le chaos en boxe et le chaos, C-H-A-O-S, du titre. Pablo, il travaille maintenant dans le milieu du cinéma, mais sous sa carrure d'ours se cache en fait un homme brisé. Parce que Pablo, c'est un exilé chilien qui a passé 7 ans dans les prisons de la dictature de Pinochet, avant de se réfugier en France dans les années 90.
0: Ouais, c'est donc un passé évidemment très lourd. Comment vit-il avec ses traumatismes?
2: Eh bien, en s'imposant et en imposant aux autres le silence le plus absolu. En fait, Pablo, il a une fille unique, Victoria. Et quand elle est née, il s'est fait la promesse de ne jamais lui parler de son passé, de la prison, ni des tragédies du Chili. Alors évidemment, il fait ça pour la protéger de l'horreur, mais ce faisant, il l'a complètement coupée de ses racines.
0: Ouais, sauf qu'à un moment donné, évidemment, ce mur du silence va finir par se fissurer.
2: Exactement. Voilà, à 18 ans, Victoria, elle refuse de rester dans cette ignorance. Alors donc, dès qu'elle est majeure, elle saute dans un avion, sans en parler à son père, direction Santiago du Chili, avec l'objectif évidemment de remonter le fil de son histoire.
0: Et Pablo se retrouve forcé d'affronter son passé.
2: Voilà. Et c'est le choc total pour lui. Ça fait 35 ans qu'il n'est pas retourné au Chili, mais il saute à son tour dans un autre avion pour retrouver sa fille. Et Victoria, elle ne se laisse pas facilement attraper. Elle a toujours une petite longueur d'avance sur lui et elle sème son chemin de messages poétiques comme ça pour qu'il la suive. Il faut dire que Pablo et elle sont très, très proches. Et ils partagent entre autres un amour de la poésie, des arts. Alors Pablo va devoir suivre ces indices qui vont nous emmener de Santiago jusqu'aux collines de Valparaiso, jusqu'aux grands espaces sauvages de la Patagonie.
0: Ouais, c'est à la fois une quête familiale, Marilyn, et un voyage à travers l'histoire du Chili, donc.
2: C'est exactement ça, voilà. En cherchant Victoria, Pablo, il va retrouver ses anciens camarades de lutte, mais il va aussi redécouvrir le Chili d'aujourd'hui. Alors, c'est un pays sous tension puisque ça se passe juste avant les dernières élections présidentielles. C'est très, très contemporain. Mmh. Et Pablo, il est à la fois replongé dans son passé de résistant et témoin du retour de la droite dure dans le Chili actuel et de la mobilisation des jeunes Chiliens d'aujourd'hui, comme lui autrefois.
0: Marilyn, qu'est-ce qui vous a le plus touché dans ce roman ?
2: Alors, même si le contexte historique, géographique, c'est très très bien planté, moi c'est vraiment la beauté de la relation entre ce père et cette fille. C'est aussi un beau roman sur la mémoire, notamment sur la mémoire traumatique, mais aussi sur les non-dits familiaux, sur la transmission, sur la résilience.
0: Mmh. Marilyn, on sait que vous accueillez souvent des auteurs dans votre librairie. Marion Brunet va se rendre chez vous bientôt ?
2: Mais on espère très très fort. En fait, elle est déjà venue l'année dernière pendant l'écriture du roman, qu'elle a écrit vraiment en immersion. Et elle nous a confié qu'elle avait tellement aimé ici qu'elle voulait vraiment revenir aussitôt que possible. Donc, eh bien, on l'attend, les bras ouverts. Marion revient, on l'attend.
0: Merci beaucoup, Marilyn. Il y a aussi notre invité qui aimerait bien passer par le Chili. Il nous a confié ça tout à l'heure.
1: Oui, c'est un grand rêve.
2: Ah voilà. Non, mais alors là, on est en mode complètement fan. Donc, bienvenue, on vous organise tout ce dont vous avez besoin et on vous attend le cœur grand ouvert.
1: Eh ben, je vais y penser, vraiment.
2: Ouais, j'adorerais. Sérieux, avec grand
1: ça
2: plaisir.
1: Ça me fait rêver.
0: Ne cherche
2: on
0: pas.
2: On est très amis aussi de Actes Sud, donc on vous attend avec plaisir.
1: Ben voilà. On va goupiller ça.
0: Il
1: n'y
0: a
1: alors,
0: plus qu'à organiser ça. Mais voilà, ne cherche pas le chaos de Marion Brunet, publié chez Albin Michel. Et vous qui nous écoutez, évidemment, si vous passez par Santiago, n'oubliez pas de rendre visite à Marilyn dans sa librairie Le Comptoir pour découvrir ce roman et d'autres de la rentrée littéraire. Albin de la Simone, merci d'être passé sur le Pont des Arts.
1: Merci beaucoup à vous.
0: Pour ceux qui sont à Paris, Mes battements au Petit Saint-Martin. Pour les autres, votre autobiographie dessinée parue chez Actes Sud. Sur le Pont des Arts avec à la réalisation Pierre Plantier, Damien Roucou pour la coordination. Merci Solène également. On se retrouve demain 15h10, temps universel. Et demain au programme du cinéma avec Garance de Jeanne Herry, un film qui nous parle d'une jeune comédienne pleine de talent qui enchaîne les petits rôles, les castings, mais aussi les verres d'alcool, consciente de son addiction qui se met en place, impuissante à la combattre. Garance est incarnée par Adèle Exarchopoulos. Jeanne Herry, la réalisatrice, sera notre invitée. Bonjour Annie Gasnier.
3: Bonjour Nathalie.
0: Avec vous, rendez-vous dans 10 minutes pour Radio Foot International. Quel est le menu de l'émission ?
3: Kylian Mbappé.
0: Évidemment, après l'interview qu'il a donnée ce matin.
3: Exactement.
0: À Olivier
3: Pro. Nous reviendrons sur cette interview. Nous la réécouterons d'ailleurs. Et puis nous discuterons avec Olivier qui était à Madrid, avec la star du Real Madrid. Il nous racontera ce moment. Et nous parlerons aussi de ses chances pour le Ballon d'Or, puisque il est quand même en campagne pour remporter.
0: Il y croit dur.
3: Ce Ballon d'Or, évidemment.
0: J'ai compris.
3: On reviendra aussi sur la défaite du Real Madrid, parce que l'interview c'était avant. D'accord. Mais le Real Madrid a perdu sur la pelouse de l'Atlético Madrid. Donc, cours du week-end. Est-ce que Mourinho a tout faux? Et puis on parlera de la Zizou Mania qui s'est emparée de Clairefontaine, à Zinedine Zidane qui lui-même fait des passes à ses joueurs et qui dirige les entraînements, bien sûr, puisqu'il est le nouveau sélectionneur.
0: À tout de suite, Annie, pour Radio Foot. Dans une minute sur RFI, le journal en français facile. À demain.
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4: 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Le journal vous est présenté par Antoine Galen. Bonjour Antoine.
5: Bonjour Caroline, bonjour à tous. L'annonce vient de tomber, les pays de l'Union Européenne se sont finalement entendus pour lever les sanctions contre Alisher Usmanov et Mikhail Friedman. Les deux oligarques russes sont donc épargnés, la France et le Luxembourg s'en réjouissent. Vous saurez tout en début de journal. Une petite phrase en apparence, mais une rupture majeure. Le président sud-coréen appelle les États-Unis à demander un simple gel du programme nucléaire nord-coréen. Pas de suppression en perspective. Un revirement après des décennies de pression pour dénucléariser la Corée du Nord. Mais Lee Jae-myung le constate, les sanctions contre Pyongyang ne sont pas efficaces. Dans ce journal, nous serons également en Turquie. Le pays est sous le choc après une fusillade devant un lycée. Cela s'est passé ce matin à Manisa, dans l'ouest du pays. 11 blessés, dont 2 graves. L'auteur est un jeune scolarisé dans l'établissement. Et puis en France, le procès de l'assassinat de Federico Martina Rumburu continue. L'ex-rugbyman décédé le 19 mars 2022 à Paris. Hier, le principal accusé Loïc Le Priol s'est exprimé et aujourd'hui, son ami Romain Bouvier a pris la parole. Les 27 se sont donc finalement mis d'accord. Les sanctions sont levées contre les deux oligarques russes. Les négociations bloquaient notamment sur le cas du milliardaire Alisher Usmanov. Bonjour Thomas de Saint-Léger.
6: Bonjour.
5: La France poussait pour faire retirer de la liste cet homme d'affaires très influent.
6: Homme d'affaires et de réseau, né il y a 73 ans en Ouzbékistan. Ce diplomate de formation au visage rond entretient aussi de solides connexions avec l'Azerbaïdjan. Azerbaïdjan, tellement solide que la France a souhaité le ménager pour obtenir en échange, selon le Financial Times, la libération d'au moins 2 de ses ressortissants détenus dans le pays, réputés proches du Kremlin, ce dont il se défend. Alisher Usmanov fait fortune dans la métallurgie au mi-temps des années 90, parcours classique d'un oligarque de plus en plus riche, de plus en plus puissant. Il s'attaque ensuite au monde des médias et rachète en 2006 Commerçante, quotidien libéral russe de référence, aujourd'hui plutôt complaisant avec la ligne officielle. Ses investissements dans le numérique, les réseaux sociaux, la téléphonie lui permettent d'agrandir encore sa toile et sa fortune, estimée récemment à 14 milliards d'euros. Le nom d'Alisher Usmanov est aussi lié au monde du sport, ancien actionnaire du club de football d'Arsenal. Il est surtout connu pour avoir longtemps dirigé la Fédération internationale d'escrime, la première à avoir réintégré sous bannière neutre les sportifs russes et biélorusses. C'était au printemps 2023, preuve supplémentaire de son influence dans de nombreuses coulisses.
5: Thomas de Saint-Léger, merci beaucoup. Et les 3000 autres personnalités russes, elles, sont toujours visées par les sanctions européennes. Donald Trump dit avoir le choix entre anéantir l'Iran ou passer un accord. Déclaration du président américain à l'Assemblée générale des Nations Unies. Un peu plus tôt, le chef de l'ONU a aussi pris la parole. Antonio Guterres a notamment évoqué le spectre d'un nettoyage ethnique en Cisjordanie occupée. Il a également accusé les géants pétroliers d'avoir traité l'atmosphère comme une décharge à ciel ouvert. Et lors de cette Assemblée générale des Nations Unies, il sera aussi question du nucléaire en Corée du Nord. C'est le président sud-coréen qui abordera le sujet. Lee Jae-myung appelle les États-Unis à demander un gel du programme nucléaire nord-coréen et non plus à sa suppression. Une déclaration dans le New York Times et Associated Press qui peut paraître surprenante, mais le président sud-coréen insiste, les sanctions contre la Corée du Nord ne sont pas efficaces. Pourtant, depuis des décennies, Séoul, Washington et Tokyo réclament la dénucléarisation complète de la Corée du Nord. Une formule de plus en plus décriée alors que Pyongyang possède désormais un impressionnant arsenal balistique et semble fermé à toute négociation. Nicolas Roca, le président sud-coréen, propose donc une autre formule.
1: Un arrêt du programme d'armement contre un allègement des sanctions du Conseil de sécurité. Dans les colonnes du New York Times, le président démocrate plaide pour une approche pragmatique en plusieurs phases, approche qu'il va développer ce mardi lors de son discours à l'Assemblée générale des Nations Unies. Une rupture avec la ligne historique de Séoul qui part d'un triple constat. Les sanctions ne sont pas efficaces, la Corée du Nord n'est plus aussi isolée qu'auparavant grâce au soutien russe et chinois, et surtout son arsenal balistique ne cesse de croître. Il propose donc d'abord le gel du programme nucléaire, puis un dialogue global qui doit aboutir enfin à un traité de paix sur la péninsule. Une situation dans laquelle la Corée du Nord pourrait donc renoncer à l'arme atomique comme seule garantie de sa sécurité. Une solution utopique, pointent les conservateurs, estimant que cela offre à Pyongyang la possibilité de se retirer à tout moment des discussions sans concession majeure. Mais le temps presse, estime Lee Jae-myung, quand la Corée du Nord aura assez d'armes nucléaires pour assurer sa survie, alors elle commencera à les exporter, alerte le président sud-coréen.
5: Les Houthis accusent l'Arabie Saoudite d'avoir mené des frappes meurtrières au Yémen contre un port stratégique en mer Rouge. Les rebelles yéménites pro-iraniens accusent également l'Arabie Saoudite d'avoir tué 9 détenus dans une prison. De son côté, le roi d'Arabie Saoudite les compare à une milice terroriste. Ces deux derniers jours, les combats entre les rebelles Houthis et les forces gouvernementales soutenues par Riyad ont fait 154 morts au Yémen. Des combats qui engendrent l'exil de nombreux habitants. Cela devrait s'empirer dans les prochains mois. L'ONU prévoit le déplacement de 230 000 personnes dans le pays et plus de 10 000 réfugiés à Djibouti. L'actualité, c'est aussi cette fusillade en Turquie devant un lycée. Cela s'est passé ce matin à Manisa, dans l'ouest du pays. Le dernier bilan officiel fait état de 11 blessés parmi les élèves, dont 2 dans un état grave. L'auteur est un jeune scolarisé dans l'établissement. Une fusillade qui intervient alors que plusieurs violences ont touché des écoles turques cette année. Ankara, les précisions d'Adam Lehr.
7: L'attaque s'est produite aux alentours de 8h du matin, heure locale, au moment où les lycéens entraient dans l'établissement. L'assaillant, équipé d'un fusil de chasse, a tiré sur un groupe de jeunes au niveau de la rue qui passe devant l'école. Il s'agit d'un élève du lycée âgé de 15 ans. Il n'est pas entré à l'intérieur. Des images de vidéosurveillance le montrent en train de quitter les lieux, son arme toujours à la main. Il a rapidement été interpellé par les forces de l'ordre, ainsi que ses parents et son grand-père. Les autorités turques explorent notamment la piste d'un cas de harcèlement scolaire. Cette fusillade intervient après plusieurs incidents violents survenus dans des établissements scolaires de Turquie depuis le début de l'année. En avril, un élève de 14 ans avait ouvert le feu dans une école du sud-est du pays, tuant un enseignant et 10 élèves. Ces attaques, dont la Turquie n'avait pas l'habitude jusqu'ici, ont conduit les autorités à revoir les dispositifs de protection des écoles. Les ministères de l'Intérieur et de l'Éducation avaient justement signé hier un protocole de sécurité, prévoyant notamment le déploiement permanent de policiers dans les écoles considérées comme présentant les risques les plus élevés. Anand Lerankara, RFI.
5: Un nouveau scandale en Albanie. Les procureurs anticorruption ont émis un mandat d'arrêt à l'encontre de Vlora Izon. La chef des services de renseignement de l'État est soupçonnée d'avoir divulgué des informations confidentielles dans une affaire qui implique également un haut responsable de police. Le parquet a ordonné son placement en résidence surveillée. Lui est face à la justice. Romain Bouvier a pris la parole aujourd'hui au procès de l'assassinat de Federico Martín Aramburu, l'ex rugbyman décédé le 19 mars 2022 à Paris. Les interrogatoires des accusés se poursuivent à la cour d'assises. Hier, le principal accusé, Loïc Le Priol, s'est exprimé et dit avoir tiré sur Federico Martín Aramburu par réflexe militaire. Ce matin, c'est son ami Romain Bouvier qui a donc pris la parole. L'auteur de la première salve de tir reconnaît des violences avec armes, mais nie l'intention de tuer et toute préméditation. Récit de Laura Martel.
8: C'est ce qu'il s'emploie à démontrer par un récit minutieux, voire trop verbeux au goût du président et même de son avocat. Sur la première bagarre, Romain Bouvier raconte qu'ivre et jovial, il n'a pas perçu la tension monter. D'où son incompréhension totale quand Federico Aramburu et Loïc Le Priol s'empoignent. Mon réflexe, c'est d'arrêter cette bagarre qui n'est pas la mienne, mais Chonegarty me frappe. Pour moi, après c'est fini, je ne veux pas en découdre plus, mais un serveur me dit « ton copain se fait massacrer ». C'est comme une injection de peur haute intensité par intraveineuse, explique l'accusé, qui s'empresse de souligner, je ne pense pas une seule seconde à mon arme. Ce qui m'obsède, c'est où est Loïc et dans quel état. C'est toujours le cas, dit-il, quand il retrouve les rugbymen, mais c'est alors Aramburu qui l'aurait intimé à se battre. Il dit, toi t'es mort, et sincèrement, je le prends au mot. La panique me rend dingue au point d'instinctivement sortir mon arme. Mais il continue d'avancer, je vais tirer par terre pour qu'il recule. Pas une seule fraction de commencement de seconde, je pense l'avoir touché parce que je vise le sol, insiste-t-il. Donc c'est un accident, résume le président sceptique. C'est une maladie. Adresse totale de ma part, avance Romain Bouvier. Ça fait 4 ans que la culpabilité me ronge, dit-il. Je mérite totalement d'être en prison, mais pour ce que j'ai fait, pas pour ce que je n'ai pas fait.
5: C'est Nathalie Amar pour Le Pont des Arts.
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0: Bonjour à toutes et à tous. C'est pour tromper l'ennui, pour amuser les petits voisins, un mercredi sans école, qu'un jour il a sorti d'un tiroir un pistolet et s'est mis à jouer les Lucky Luke, les agents secrets, les tireurs d'élite. Mais emporté par le jeu, l'engin braqué sur la tête, il a tiré. Et c'est un miracle absolu qu'il en soit sorti indemne. Cette histoire et beaucoup d'autres, histoires d'enfants, d'adultes amoureux, d'artistes, Albin de la Simone en fait la matière de son nouveau spectacle Mes battements, adapté de son autobiographie parue chez Actes Sud. C'est un concert dessiné pour lequel il se transforme en homme orchestre, chanteur, guitariste, pianiste, dessinateur et récitant. Mes battements est à voir en ce moment au Petit Saint-Martin et Albin de la Simone est avec nous sur le Pont des Arts. Bonjour et bienvenue, Albin de la Simone.
1: Bonjour.
0: Merci d'avoir accepté notre invitation. On vous connaît évidemment musicien, chanteur, mais le dessin, en fait, a été votre toute première passion avant même de découvrir la musique.
1: Ouais, mais peut-être un peu
0: chronologiquement.
1: Comme tout le monde, non.
0: Je voulais dire comme tous les enfants à l'école,
1: comme tous les enfants
0: à la maternelle.
1: Qui dessinent avant de jouer de la musique, je pense. Mais disons que ça m'est resté plus longtemps. J'ai cru que j'allais en faire mon métier et finalement la musique a tout mangé. J'avais besoin de m'exprimer. Ça n'a finalement pas été par le dessin.
0: Ça n'a pas été par le dessin, mais vous l'avez quand même redécouvert après 30 ans d'abstinence, j'allais dire, de dessin.
1: Ouais.
0: C'est une passion qui vous venait d'une maman qui a fait les beaux-arts, qui vous a initié un peu à ce langage-là?
1: Très, très modestement, c'est-à-dire, elle m'a pas initié, elle m'a pas appris à dessiner, mais elle m'a transmis certainement l'amour de l'image, des beaux livres, mais elle a toujours été très complexée et timide dans son dessin. Et moi, je l'ai été aussi pendant 30 ans avant de prendre confiance. Enfin, c'est quelque chose de pouvoir dessiner devant des gens, d'assumer ses dessins.
0: D'assumer publiquement. L'autobiographie que vous aviez publiée, Mes battements, était illustrée déjà. L'idée d'un concert dessiné, à quel moment est-ce qu'elle vous est venue?
1: J'ai prévu l'an dernier de partir en tournée solo. J'avais envie de partir sans musicien, sans bagage, enfin... plus ou moins sans bagage.
0: Et puis, le moins possible.
1: Ouais. Et comme j'avais fait beaucoup de concerts associés à d'autres artistes, par exemple des concerts avec des écrivains, avec Brigitte Giraud, Sylvain Prudhomme, ou alors des concerts avec des dessinateurs, Charles Berberian, Lewis Trondheim, enfin j'en ai fait plein. Et à chaque fois, je me rendais compte que la cohabitation entre le texte et la chanson ou entre le dessin et la chanson marchait vachement bien. Et comme j'ai écrit un livre et que j'ai donc du texte et j'ai du dessin, j'ai voulu essayer, j'ai tenté et j'ai découvert une façon d'agir qui me plaît vachement. En fait, une façon où je m'exprime vraiment par tous les canaux possibles.
0: Oui, avec un scénario, on en reparlera effectivement assez précis. Sur la scène du Petit Saint-Martin, le dessin, vous le pratiquez en l'occurrence sur une tablette,
1: oui.
0: Avec de vrais pinceaux, ça aurait pas été possible. Ça aurait été un peu illusoire.
1: C'est quand même vachement plus pratique d'avoir cette tablette et d'avoir les choix des couleurs précis, de pas avoir quand on fait ça avec du papier et des pinceaux, on a un papier, on a une caméra qui filme au-dessus.
0: Exactement.
1: Qui retransmet sur un écran,
0: ouais.
1: Des pots de peinture et tout ça, et ça peut aller moins vite. Et puis moi j'ai besoin de quelque chose de rapide, de très coloré, j'avais envie je n'ai que 3 minutes pour faire un dessin aussi. Donc
0: c'est
1: faut être très efficace.
0: Et puis il y a les chansons, et puis il y a le récit.
1: Voilà,
0: il y a
1: tout
0: ça.
1: Se bouscule. Donc je fais toujours 3 trucs en même temps. Si en plus je vais gérer de l'eau,
0: c'était trop compliqué.
1: Ouais.
0: Donc la tablette, en tout cas, ça fonctionne très bien effectivement. Et le résultat apparaît au spectateur sur une espèce d'écran, mais en demi-lune. C'est pas un écran rectangulaire.
1: Ouais, ça c'est moi qui avais dessiné cet écran. Simplement pour pas faire cinéma, pour pas qu'on ait l'impression d'une projection ou de, voilà, pour faire un truc différent, juste pour qu'on se sente qu'on est chez moi.
0: Ailleurs, comme si on regardait à travers un demi-hublot. En tout cas, c'est très doux, c'est très poétique. Une autre forme de poésie vers laquelle on va vous entraîner dans cette émission, Albin de la Simone, au théâtre, cette fois, c'est Solène, qui a vu un spectacle qui fait évoluer sur scène des crevettes, Solène.
2: Oui, Nathalie, Albin, je suis allée voir le spectacle Histoire de crevettes au théâtre du Rond-Point à Paris. Bon, il y a quand même des acteurs qui donnent vie à ces petites marionnettes. Et malgré son nom, Histoire de crevettes parle surtout des humains, c'est drôle et émouvant, vous allez voir.
0: Et puis les librairies du monde au Chili, aujourd'hui la librairie Le Comptoir. Bonjour à Marilyn Noël.
3: Bonjour Nathalie, bonjour Albin, ravi de vous retrouver.
0: Ben nous
3: bonjour.
0: Aussi, Marilyn, chez vous à Santiago, c'est pas exactement la rentrée, hein.
3: Non, ici c'est plutôt la fin de l'hiver, mais aujourd'hui on accueille le printemps quand même. Donc il y a une petite ambiance de rentrée après les fêtes nationales de la semaine dernière.
0: De quel livre avez-vous choisi de nous parler pour cette rentrée sur le Pont des Arts, Marilyn ?
3: Eh bien, je vais vous parler du nouveau roman d'une autrice que j'adore, c'est Marion Brunet. Et le roman, il s'appelle « Ne cherche pas le chaos ». Et il nous touche de près puisqu'il se déroule au Chili.
0: Et vous nous en dites plus tout à l'heure. Si vous avez un peu de temps, Marilyn, on vous invite à écouter Albin de la Simone avec nous, avec par exemple ce titre qui ouvre, si je me souviens bien, le spectacle « Mes battements ».
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0: Voilà, Albin de la Simone, ma mémoire m'avait joué des tours, puisque les 100 prochaines années n'ouvrent pas le spectacle, c'est la deuxième chanson après.
1: C'est presque pareil.
0: Après, je te manque ou tu me manques?
1: Non. Je te manque.
0: Ce spectacle, il nous parle d'amour. Il y a aussi beaucoup de votre enfance, vos paysages d'enfance, d'abord, que vous nous représentez, donc, en direct. On a l'impression que c'est ce que vous peignez avec le plus de plaisir, ces paysages, effectivement, toujours très colorés, le jaune des champs, le bleu du ciel, le vert des arbres.
1: Oui, j'aime ça.

0: travail. De chorégraphie, en fait, ouais. Qui change pas mal des concerts tout simples, j'allais dire.
1: Oui, et pourtant, c'est un automatisme à prendre, comme jouer du piano en chantant, ce que font tous les pianistes chanteurs, ou les batteurs chanteurs, enfin, qui jouent avec leurs quatre membres et en plus qui chantent.
2: Mmh. Ça fait un peu partie du spectacle aussi. Je vous rappelle, vous êtes trompé quand on a vu le spectacle, vous avez mis à la place de l'herbe, votre papier peint d'enfance, du coup.
1: Ça, c'est un bug qui m'arrive de temps en temps, c'est à la place de la radio, en dessinant la radio.
2: Oui,
1: souvent,
2: ça, oui,
1: au lieu de dessiner sur la radio, je fais un coup de gomme en me trompant de, et comme c'est des calques qui sont l'un sur l'autre, quand je fais un coup de gomme, ça révèle le calque d'en dessous. Qui est le
2: ça fait
1: le
2: un effet comique assez
1: donc
2: drôle.
1: Donc ça fait un truc, voilà, mais c'est un accident. Ouais.
0: Voilà.
1: Et ça révèle un papier peint. Ouais.
0: Voilà, et on assiste aux erreurs avec bonheur.
1: Bah, j'adore les erreurs.
0: Ça fait partie du spectacle.
1: Tant que c'est des erreurs, c'est chouette.
0: En tout cas, Albin de la Simone, ceux qui ne connaîtraient rien de vous en apprennent beaucoup avec mes battements, notamment sur cette particule dans votre nom, dont vous nous dites qu'elle vous a joué pas mal de tours, toute votre enfance.
1: Ouais.
0: Dans ce village, les copains vous ont pris pour un aristocrate, quelqu'un de la haute, alors que votre vie avait... rien de tout cela, c'est une vie très modeste.
1: Oui, financièrement très modeste. Après, mon père était assez, je sais pas comment dire, mais il était assez spectaculaire.
0: J'allais y venir, parce qu'il y a des signes extérieurs de richesse
1: c'est ça. Donc,
0: devant cette maison qui entretiennent la légende de la famille riche.
1: C'est ça, c'est qu'avec un nom en particule, c'est comme si ça venait avec l'argent. Comme si génétiquement on avait de l'argent, or on n'en avait pas du tout et tout était vraiment bricolé, les robinets tenaient avec du scotch et tout ça. Mon père avait tout fait lui-même et cette légende, elle était nourrie par les activités de mon père qui réparait des voitures anciennes, très anciennes, avec des copains pour les revendre et pour gagner un peu d'argent, puis par passion. Mais du coup, devant la maison, il y avait toujours un genre de Rolls.
0: Est-ce que vous dites
1: donc ça faisait croire qu'on avait des bagnoles de dingue.
0: Dans le spectacle.
1: Il avait racheté le château du village, qui était un restaurant, en viager, en pensant faire fortune en reprenant le restaurant, parce que les gens allaient très bientôt mourir. Il avait appris qu'ils étaient très malades. Ils ont miraculeusement guéri le lendemain de la vente. Donc, ils ont vécu 20 ans. Enfin, c'est que des échecs.
0: Et puis, il y a l'histoire de l'avion aussi. Il pilotait un avion, ce papa-là. Ça aussi, ça entretenait la légende de...
1: Oui, mais c'est un avion
0: de la fortune. C'était pas le sien.
1: C'était pas du tout le sien. C'est vrai qu'avion, ça fait tout de suite milliardaire. Or, je sais pas comment il avait appris à piloter, mais il avait trouvé un gars qui était archéologue aérien et qui avait besoin qu'on le véhicule dans le ciel pour photographier les sites gallo-romains. Il y en a plein autour de chez nous. Et donc, mon père partait le samedi matin et prenait son avion et on l'entendait arriver. Il passait au-dessus de la maison, on entendait une sorte de bruit de tondeuse à gazon dans le ciel et puis il coupait le contact. En passant au-dessus de la maison, il disait qu'il coupait les gaz. Et il passait devant la maison, enfin au-dessus de la maison, et il nous faisait ouh, ouh comme ça. Donc on sortait, on faisait ouh, ouh, puis on l'entendait repartir, comme ça. Et puis du coup, tout le monde pensait qu'on avait un avion.
0: Tout cela a entretenu la légende. C'était difficile, enfant, d'être pris pour un autre.
1: Ouais, parce que ça agace. Ça agace, ce truc-là. La richesse agace. Surtout quand on est pauvre, et je vivais dans un village où tout le monde était assez pauvre, et donc la sensation de notre richesse m'a valu de la violence, m'a valu. En plus, mes parents étaient citadins qui avaient fait une transition vers la campagne, mais moi pas. Ils ont fait ça avant ma naissance, donc moi je me sentais campagnard. Mais en fait, on avait une image de citadin.
0: Qui est quand même considéré comme le fils des citadins.
1: Voilà, donc le citadin millionnaire.
0: Mmh. On parlait de votre papa, Albin de la Simone. On a retrouvé, figurez-vous, une de ses prestations en musique avec le groupe Les Barbecues.
1: Mais oui, c'était son groupe.
0: Et oui, ça remonte à 2008 dans un festival de jazz en banlieue parisienne. On écoute un court extrait.

0: voilà, le papa d'Albin de la Simone à la clarinette. Vous l'aviez jamais entendu
1: Cette archive-là, non.
0: Ça
1: mais,
0: se trouve
1: mais...
0: sur YouTube, hein, les barbecues. Ah, alors ouais, bon, c'est vrai que Pierre me disait que le son est pas terrible. Bon,
1: non, bien
0: c'est,
1: sûr.
0: C'est un enregistrement.
1: Et ça, c'est la fin des barbecues.
0: C'est un enregistrement ancien.
1: Ils ont fait des disques. Et dans les années 60, il y a eu un gros revival du jazz Nouvelle-Orléans.
0: Ouais.
1: Et ils étaient assez. Ils ont eu des petits succès. Ils reprenaient les Beatles, Marie Laforêt, en jazz Nouvelle-Orléans.

0: Ouais. Ils ont fait des disques dans une maison de disques parisienne et tout ça.
1: Ouais.
0: Mais ils étaient amateurs. Et après, ça, c'est... ils ont continué pour le plaisir. Quoi.
1: Et le jazz, vous avez baigné dedans, enfant, jusqu'au dégoût, ou il vous en reste quand même quelque chose?
0: Jusqu'au dégoût, et il m'en reste quelque chose.
1: Du jazz.
0: Non, je suis allé jusqu'au... Enfin, en fait, oui, c'était trop, j'en pouvais plus. C'était pas une musique qui me plaisait à l'époque. J'en suis devenu
1: c'était
0: musicien...
1: C'était quoi? C'était Billie Holiday? C'était
0: Armstrong, tout ça. Ce que j'adore maintenant, hein. Mais à cette époque-là, j'en pouvais plus. Puis j'assistais à beaucoup de concerts et je m'endormais. Enfin, c'était le truc. C'était un peu too much. Après, je suis devenu musicien de jazz contemporain pour emmerder mon père, sûrement.
1: De
0: jazz qui était quand même complètement l'inverse.
1: Fallait, ouais.
0: Et je suis devenu professionnel pour emmerder mon père. Enfin voilà. Et j'ai arrêté ça au bout de 10 ans, comprenant que c'était pas exactement la voix qui me rendait le plus heureux.
1: On va écouter un autre des titres que vous jouez dans ce spectacle, Mes battements. Ça s'appelle Pourquoi on pleure?
0: Ah oui.
1: Alors racontez-nous.
0: Racontez-nous. Est-ce qu'on écoute la version en duo ou la version en solo? Est-ce que vous savez?
1: Alors c'est la version avec Alice on the Roof.
0: Voilà, super. Ok.
1: Ça vous va?
0: Bien sûr. C'est la plus récente. C'est une chanson qui pour moi parle de couple, et je l'avais chantée seule, et j'ai eu envie de la réenregistrer en duo avec cette Alice on the Roof que j'adore. J'ai pas grand chose à expliquer de la chanson, je pense
1: que... C'est une jeune artiste belge. Allez, on écoute, ouais. Et puis on en parle après.
0: D'accord.

0: Pourquoi on pleure?
1: Oui, en fait, c'est pas la version avec Alison Dorou, c'est la version.
2: C'est pas la bonne,
1: solo.
2: Mais c'est du direct. Hein, c'est comme le spectacle. Voilà, on pleure de ne pas entendre Alison Dorou, mais on continue.

0: Voilà, et dans cette version plus ancienne de la chanson, ce n'est donc pas Alice on the Roof, mais...
1: Emiliana Torrini, chanteuse islandaise que j'adore.
0: Ouais. Votre parcours musical, vous nous avez parlé tout à l'heure du jazz contemporain pour embêter le papa. Mmh. Ce parcours musical, il a aussi commencé en accompagnant les autres, Albin de la Simone, au clavier, notamment Salif Keita, Angélique Kidjo. Mmh. À quel moment est-ce que vous vous êtes dit, ça y est, c'est à moi de parler et de prendre le devant de la scène?
1: Bah, comme beaucoup de musiciens de jazz, une manière de gagner sa vie, c'est de faire de la pop. Parce que le jazz, c'est très dur d'en vivre. Et donc, j'ai commencé...
0: Ça reste votre passion d'aujourd'hui, le jazz contemporain.
1: J'en écoute, j'aime ça encore. Ouais. Mais j'en joue plus. J'ai juste fait un petit retour au jazz, au festival Jazz Sous les Pommiers.
0: J'ai vu ça, effectivement. Ouais,
1: un concert qui est sur Arte, d'ailleurs, avec Fabrice Moreau et Joseph Dumoulin, qui sont des musiciens, pour le coup, de jazz assez radical.
0: Donc, c'était un trio improvisé juste pour ce festival-là.
1: Ouais, pas improvisé, on avait bossé, mais dans un langage très free et très, très ouvert. Mais voilà, c'était une parenthèse que j'ai adoré réouvrir. Le fait d'avoir accompagné des chanteurs, ça m'a vraiment énormément appris, et progressivement ça m'a révélé que j'étais plus heureux dans la pop ou dans les versions, dans la musique plus dans une musique autre que le jazz, quoi, en fait, et dans la chanson. Et ça m'a conduit à accompagner des chanteurs du même type que le chanteur que je suis devenu. Ça m'a inspiré, genre Mathieu Bogart par exemple, ou Arthur H, et de découvrir Philippe Catherine, et d'avoir la révélation que c'est là-dedans que je pouvais peut-être m'épanouir, et en effet.
0: Ouais, et la pop, donc, qu'est-ce que ça vous apporte par rapport au jazz, justement ?
1: Une communication plus directe avec le public, quelque chose de moins étanche, moins de musicien à musicien, et puis surtout les mots, pouvoir chanter les paroles, enfin écrire les paroles, la chanson en fait, pas la pop mais la chanson.
0: Mmh. L'autobiographie Mes battements, elle a été faite il y a quelques années, je crois qu'il y a eu un premier volume, c'est ça, et puis un deuxième qui est sorti plus récemment. C'est un processus d'écriture qui est ancien pour vous.
1: Le premier est sorti en mars l'an dernier, mais le prochain sort dans 15 jours, il sort le 7 octobre.
0: C'est parce que je l'ai lu en... j'ai eu le droit de le regarder. Voilà. En avant-première. Ouais. Mais ce processus d'écriture là, il est ancien.
1: Il est venu un peu par hasard. En fait, quand j'ai retrouvé le dessin, comme on disait tout à l'heure, quand j'ai repris un peu confiance en moi dans le dessin, j'ai commencé à poster sur Instagram. Et si je débarquais sur Instagram en tant que dessinateur, personne ne me suivrait. Mais il se trouve que les chansons avaient amené du monde. Et donc, j'avais tout de suite un lectorat, enfin, pas un lectorat, mais un public pour mes dessins. Donc, j'ai tout de suite été assez encouragé à continuer. Et j'étais en tournée, je postais mes dessins de tournée, les souvenirs de loges, de ce qu'on voit sur scène. Et je voyais que c'était sympa et que j'ai commencé à aimer raconter ce que je dessinais. Et en fait, le texte est devenu l'illustration du dessin. Et non pas l'inverse. Et j'ai commencé à écrire des textes de plus en plus grands, puis à en accumuler, puis à faire une exposition, puis à vendre des dessins, à ce qu'on me demande une affiche. J'ai vraiment aimé faire ça, et ce format un dessin, un texte est devenu, de même que les chansons, c'est un texte et une musique, toujours un truc dans deux voix en même temps, c'est devenu un moyen d'expression qui m'a plu. Et puis j'ai rencontré Sonia Deschamps, qui est mon éditrice chez Actes Sud, et qui m'a proposé de faire un livre. Et puis quand le livre a été fini, j'ai tellement aimé que j'ai continué à en dessiner et en écrire. Et puis jusqu'à avoir un deuxième livre.
0: Deuxième volume.
1: Voilà. Et je ne sais pas si. Et je crois que j'ai déjà un petit peu commencé. Et on verra si ça nourrira suffisamment un troisième volume, peut-être.
0: Ouais, parce qu'on a parlé des battements de l'enfance, hein, avec les petites anecdotes du mercredi, avec la particule un peu gênante, etc. Mais évidemment, ça va plus loin. Ça va dans les expériences de couple, les expériences de paternité, tout ça. Vous l'explorez par le texte et par le dessin. Vous continuez.
1: Et je pars dans tous les sens en même temps. C'est-à-dire que c'est vraiment, il n'y a pas de chronologie.
0: C'est pas linéaire.
1: Non, il y a une simili chronologie au début du premier livre pour dire qu'on commence par de l'enfance. Mais après, c'est un souvenir de scène avec Vanessa Paradis, un souvenir avec Salif Keita en Afrique. C'est au fur et à mesure, on essaye de les mettre dans un ordre qui ne soit pas que cohérent et qui soit plus comme je sais pas comment dire, en étoile. Ça part en étoile autour d'un seul bonhomme, mais ça part un peu dans toutes les directions.
0: Alors, je sais pas si vous provenez en métro dans Paris. Là, je crois que vous êtes venu à vélo, ouais, avec un casque, beaucoup. Avec un casque de cycliste. Mais en tout cas, si vous descendez, ça vous arrive de descendre dans le métro, vous avez forcément vu ces affiches de petites crevettes dans des transats installées en arc de cercle qui observent de loin quelque chose qui ressemble à un champignon nucléaire, mais qui est peut-être simplement aussi de la poussière qui se soulève. C'est un spectacle au Théâtre du Rond-Point dont on parle avec vous tout de suite, Solène.

0: l'histoire de crevettes. Vous êtes allé le voir pour nous. Alors, c'est un spectacle de marionnettes qui, comme son nom l'indique, met en scène des crevettes.
1: Et oui, Nathalie, 300 crevettes sont sur scène. À défaut d'être grandes, elles sont nombreuses, histoire de crevettes. C'est un spectacle du compositeur Arthur Sauer et de la compagnie néerlandaise Hôtel Moderne, spécialisée dans le théâtre d'objets. Hôtel Moderne fait des spectacles avec des petites marionnettes plutôt mignonnes ou comiques, mais sur des sujets très, très sérieux. Ils ont un spectacle sur les camps de concentration nazis qui s'appelle Camp, pour vous dire, mais aussi des spectacles sur les guerres mondiales et sur la colonisation des Pays-Bas.
0: Alors, à première vue, Solène, histoire de crevettes semble un peu plus léger.
1: Oui, c'est une sorte de fresque où s'enchaîne une multitude de scènes, des instants qu'on pourrait tous vivre un jour. Des crevettes qui se marient, des crevettes à la pompe à essence, des crevettes qui assistent à un match de boxe, des crevettes qui font de la musique à la main de la Simone, ou des crevettes qui jouent au billard.
2: Un long triplé, finement joué, et c'est minimal. Il est vraiment très en forme, ce type.
1: Des scènes bien sûr drôles, car tellement absurdes et qui ont la particularité de durer souvent quelques secondes seulement. C'est comme ça pendant tout le spectacle. Des fois, on a juste le temps de voir un décor, une scène, puis on passe tout de suite à un autre instant de vie. Parce que Histoire de crevettes a une grande ambition, brosser le portrait de l'humanité en une heure.
0: Ah oui.
1: Rien que ça, une ambition des acteurs et interprètes d'Hôtel Moderne, Herman L., Arlène Hornweg et Pauline Kalker.
3: It's a portrait about humans.
4: C'est un portrait des humains. Naître, mourir et tout ce qu'il y a entre les deux. On a essayé de créer une histoire universelle de la vie humaine. Vous voyez une naissance, une mort, un divorce, de l'amour, de la haine. Mais c'est aussi un portrait plus général de l'humanité. On s'est demandé ce qui définit l'humanité. Bon, ils sont toujours curieux, donc on a des scènes de recherche scientifique. Ils sont souvent religieux, donc on a la religion, on a aussi du sport. On a essayé de présenter l'humanité comme une autre espèce, comme sont les crevettes pour nous. Ça fait beaucoup d'idées, et le rythme de la mise en scène est très rapide, ça donne un effet waouh, une sorte de vague d'humour, de tristesse et de joie en même temps.
1: Voilà, une vague, on l'entend, une vague d'émotions avec des scènes assez fortes. On assiste donc à un enterrement, mais aussi et surtout à beaucoup de moments de la vie quotidienne, explique Pauline Kalker.
3: The shrimp playing billiards.
4: Il y a des crevettes qui jouent au billard et c'est juste comique. Puis il y a deux crevettes qui font une partie d'échecs. Elles ne font presque rien, mais l'image est attachante et en même temps si absurde. Ou encore, et d'ailleurs c'est ma scène préférée, des crevettes qui font du camping et il commence à pleuvoir. On entend le son de la pluie sur la toile de tente. C'est un sentiment à la fois réconfortant et solitaire.
1: Moi aussi, c'est ma scène préférée. La particularité, c'est que tous ces petits théâtres de vie sont sur scène. Il faut imaginer plein de tables avec chacune ses mini-projecteurs, son petit décor, un jardin, une chambre, un parking, bricolé avec des petits objets, des boîtes d'allumettes, des couverts de Playmobil, de la porcelaine miniature. Et tout ça, bah, comme pour vous, Albin de Simone, c'est filmé en direct. On voit la projection du film au-dessus de la scène, pendant que les acteurs passent d'un décor à un autre au fil de l'histoire, souvent en courant sur scène, car il y en a beaucoup quand même. Pareil pour la musique et les bruitages faits par le compositeur Arthur Sauer, qu'on peut lui aussi voir sur scène.
5: The most special thing about the whole performance.
6: La chose la plus spéciale dans ce spectacle, c'est que vous voyez le film et la création du film en même temps. Et en plus, après la performance, vous êtes invité sur scène. Vous pouvez tout voir de près et parler avec les artistes. On invite toujours le public à regarder, car on travaille avec tellement d'objets. Pour moi, ça fait complètement partie du spectacle.
1: Et en montant sur scène à la fin, on peut découvrir ces centaines d'accessoires et d'objets. Ces objets qui ont un rôle à part entière dans la création du spectacle, explique Pauline Kalker.
4: Herman Hill achète plein de trucs en brocante et parfois c'est un de ses objets qui nous donne une idée. Il tombe sur une télé miniature et l'image lui vient d'une crevette qui regarde la télévision. Et comme il aime les documentaires animaliers, il imagine tout de suite un petit scénario de documentaire. C'est un travail par association d'idées. Pareil pour le public qui passe d'une idée à une autre, puis encore une autre, et peut se laisser surprendre par les objets qu'il voit, les instruments, les sons.
6: Plus que les scènes individuelles, le changement de scène est important. Tu n'es jamais assis tranquillement sur ta chaise car tu ne sais pas à quoi t'attendre. C'est le plus fun dans ce spectacle.
4: On a essayé de créer du contraste, pareil pour le son. On passe d'une grosse musique à un moment de calme. Pour moi, c'est le spectacle le plus agréable à jouer.
1: Et tout ça, eh ben, ça marche parfaitement. Histoire de crevettes est incroyablement divertissant, mais aussi très poétique, drôle et émouvant. Une heure, pas plus, c'est parfait, tellement on reçoit d'informations. Et puis, au-delà de l'histoire, il faut le voir pour la mise en scène riche et inventive. Voilà, plein de bonnes raisons pour découvrir le travail d'Hôtel Moderne.
0: Et c'est encore au Théâtre du Rond-Point à Paris jusqu'au 27 septembre. Albin de la Simone.
7: Une mini question, mais elle ressemble à des vraies crevettes.
1: Mais ces sont des vraies crevettes qui sont recouvertes. Alors, ont dû être décortiquées, mais recouvertes un peu de
0: vernis.
1: De vernis. C'est des vraies crevettes.
0: Qui les fige.
7: C'est vraiment difficile d'imaginer, mais ça a l'air génial.
1: C'est génial.
0: Vous iriez les voir si vous pouviez, là.
7: Ah oui, oui,
0: ça
7: oui,
0: vous
7: là,
0: a donné envie.
7: C'est un peu court parce que c'est plus que
0: mais
7: cette
0: oui,
7: semaine.
0: Mais oui, plus cette semaine. Il me semblait, en discutant avec Solène, qu'il y avait vraiment une poésie commune à ce travail-là.
7: En tout cas, ça m'attire.
0: D'Hôtel Moderne et à votre spectacle, cette façon de se regarder vivre avec un pas de recul, avec le recul de l'humour aussi. De la dérision.
7: Une mise à distance, enfin
0: ouais,
7: une distance.
0: Ouais.
7: C'est vrai que moi, je n'ai pas pu être aussi autobiographique et parler de tout ça tant que j'avais pas la distance nécessaire pour le faire. J'ai besoin de pouvoir raconter ça en rigolant un peu et de parler de mon père avec sympathie. Ça m'a pris du temps parce qu'il était chiant, parce que c'était compliqué. Non, mais il était génial, mais c'était un père fatigant. Et donc ça prend du temps de se détacher de ça et de faire la paix avec ça, avec l'ado que j'étais aussi. Et donc maintenant j'arrive à écrire des livres là-dessus et évidemment si je parle de moi ça n'intéresse pas grand monde, mais je parle de moi et je parle d'enfance, je parle d'adolescence et d'être parent, d'avoir des parents.
0: Tous.
7: Je parle à tout le monde, mais avec une distance qui m'a pris un certain temps en fait à acquérir.
0: Ouais. Et puis comme dans Hôtel Moderne, c'est vrai, hein, le spectacle, vous nous le montrez en train de se faire.
7: Oui, c'est
0: littéralement
7: vrai,
0: en train de se faire.
7: Oui, on est une dans forme de bricolage.
0: On est dans la confidence et dans le bricolage de cette magie du spectacle.
7: Et ça, il y a tellement de choses qui m'ont inspiré dans le théâtre contemporain aussi, des formes, les spectacles de Heiner Goebbels ou je sais pas des trucs très sophistiqués qui en fait donnent des qui ont l'air de rien, alors qu'en fait derrière il y a une structure incroyable, mais finalement ça a l'air de rien et c'est magique.
0: Et cette idée effectivement de mettre le spectateur aussi de l'autre côté de la scène, le faire entrer dans la coulisse, dans la confidence.
7: Voilà, par exemple.
0: On va écouter un dernier titre de ce spectacle, Mes battements, signé Albin de la Simone. Ça s'appelle Petit Petit Bois.

0: Voilà, ce petit moi, c'est vous, évidemment, dans les bras d'une maman qui fait un joli câlin, on va dire. Vous en avez créé une version participative sur YouTube, je crois, où chacun a apporté sa propre photo avec quelqu'un qu'il aime.
1: Effectivement, c'est une photo qui date de ma toute petite enfance. Je dois avoir 2-3 ans. Je suis en manteau de fourrure, c'est assez marrant. Et cette photo m'a inspiré la chanson. Et quand on a sorti la chanson, on a proposé aux internautes c'était sur Instagram, je crois, de nous envoyer une photo de eux enfants dans des bras aimants. Donc on n'a pas fermé le truc à forcément la maman. Et on a reçu 500 photos et beaucoup de choses, beaucoup de retours très touchés et touchants. Et assembler ces photos-là et les faire défiler pendant qu'on écoute la chanson.
0: Absolument. Moi, ça donne une vachement. Une espèce de carrousel qui défile.
1: Ouais, exactement. Voilà. Et partout en France, quand je suis en tournée, il y a des gens qui me disaient, je suis dans les bras de ma mère, dans ton clip. C'est vraiment un lien qui est sympa. Ouais.
0: Il va tourner, justement, ce spectacle, Mes battements, oui. Albin de la Simone.
1: Il a déjà beaucoup tourné. Enfin, je l'ai joué 40 fois l'an dernier, avant d'atterrir au Petit Saint-Martin, et il repart en septembre prochain. Je repartirai en tournée autant qu'on me le demandera.
0: Mais parce que c'est un format qui séduit, marier les disciplines qui auparavant étaient hermétiques, là vous les mettez toutes ensemble sur scène, c'est un format, un concept qui séduit aujourd'hui.
1: J'ai l'impression, en tout cas, moi je me plais dedans, donc j'ai envie de le jouer. Je me dis pas au bout d'un moment j'en ai marre, passons à autre chose, j'ai envie de le développer encore. Ouais. Et puis, je me suis rendu compte en le faisant que j'avais pas d'exemple, j'avais pas de modèle pour le faire. Donc j'ai du tout inventé moi-même. Alors c'est chouette, ça me ressemble vraiment. Parce que peut-être que la technologie ne le permettant pas, c'était pas facile à faire avant. Donc j'ai profité des dernières avancées. C'est bête, hein, ça a pas l'air technologique comme
0: non,
1: ça.
0: Non, pas du tout. Justement, j'allais vous demander.
1: Le fait de dessiner sur une tablette et que ça arrive directement en temps réel sur l'écran derrière moi, que ce soit pas trop coûteux, qu'on puisse le trimballer dans un camion pour être en tournée. Le piano que je joue qui est face au public.
0: Ouais.
1: Ouais, le piano est face au.
0: Enfin, il est incliné.
1: Il est incliné vers l'avant. Donc, ça veut dire que les gens voient mes mains. Pareil, il faut un pied fabriqué sur mesure. Les sons sont jamais les mêmes. En fait, je joue toujours du clavier ou de la guitare une fois, mais les sons changent à chaque chanson et même quelquefois. Au sein de la même chanson, je change de son. Tout ça est d'une forme d'ingénierie assez pointue, qui se voit pas, et j'en suis très heureux. Ouais. Mais il fallait que ce soit possible, et c'était pas possible
0: avant. C'était pas possible. Et les dessins, il y en a évidemment de différents à chaque représentation.
1: Ouais, mais quand même, comme je vous disais, les dessins, je les ai un peu répétés, parce qu'ils doivent être quand même, ils doivent remplir une fonction.
0: Ouais. Ouais.
1: Je dessine des choses plus librement, chez moi, tranquillement. Mais quand il y a du public, j'essaye de faire quelque chose que je maîtrise un peu quand même.
0: Sur le Pont des Arts, voici notre rendez-vous avec les librairies du monde. Et on retrouve Marilyn Noël dans le Printemps de Santiago du Chili. Le livre dont vous nous parlez aujourd'hui, c'est Ne cherche pas le chaos de Marion Brunet. Un titre assez énigmatique. Marilyn, de quoi s'agit-il et qui est au cœur de ce roman?
2: Eh bien, le personnage principal s'appelle Pablo. Pablo, c'est un géant, c'est un ancien boxeur, d'où le jeu de mots sur le chaos en boxe et le chaos C-H-A-O-S du titre. Pablo, il travaille maintenant dans le milieu du cinéma, mais sous sa carrure d'ours se cache en fait un homme brisé. Parce que Pablo, c'est un exilé chilien qui a passé 7 ans dans les prisons de la dictature de Pinochet, avant de se réfugier en France dans les années 90.
0: Ouais, c'est donc un passé évidemment très lourd. Comment vit-il avec ses traumatismes?
2: Eh bien, en s'imposant et en imposant aux autres le silence le plus absolu. En fait, Pablo, il a une fille unique, Victoria, et quand elle est née, il s'est fait la promesse de ne jamais lui parler de son passé, de la prison, ni des tragédies du Chili. Alors évidemment, il fait ça pour la protéger de l'horreur, mais ce faisant, il l'a complètement coupé de ses racines.
0: Ouais, sauf qu'à un moment donné, évidemment, ce mur du silence va finir par se fissurer.
2: Exactement. Voilà, à 18 ans, Victoria, elle refuse de de rester dans cette ignorance. Alors donc, dès qu'elle est majeure, elle saute dans un avion, sans en parler à son père, direction Santiago du Chili, avec l'objectif évidemment de remonter le fil de son histoire.
0: Et Pablo se retrouve forcé d'affronter son passé.
2: Voilà. Et c'est le choc total pour lui. Ça fait 35 ans qu'il n'est pas retourné au Chili, mais il saute à son tour dans un autre avion pour retrouver sa fille. Et Victoria, elle ne se laisse pas facilement attraper. Elle a toujours une petite longueur d'avance sur lui et elle sème son chemin de messages poétiques comme ça pour qu'il la suive. Il faut dire que Pablo et elle sont très, très proches. Et il partage entre autres un amour de la poésie, des arts. Alors Pablo va devoir suivre ses indices qui vont nous emmener de Santiago jusqu'aux collines de Valparaiso, jusqu'aux grands espaces sauvages de la Patagonie.
0: Ouais, c'est à la fois une quête familiale, Marilyn, et un voyage à travers l'histoire du Chili, donc.
2: C'est exactement ça, voilà. En cherchant Victoria, Pablo, il va retrouver ses anciens camarades de lutte, mais il va aussi redécouvrir le Chili d'aujourd'hui. Alors c'est un pays sous tension puisque ça se passe juste avant les dernières élections présidentielles, c'est très très contemporain. Mmh. Et Pablo, il est à la fois replongé dans son passé de résistant et témoin du retour de la droite dure dans le Chili actuel et de la mobilisation des jeunes Chiliens d'aujourd'hui, comme lui autrefois.
0: Marilyn, qu'est-ce qui vous a le plus touché dans ce roman ?
2: Alors, même si le contexte historique, géographique, c'est très très bien planté, moi c'est vraiment la beauté de la relation entre ce père et cette fille. C'est aussi un beau roman sur la mémoire, notamment sur la mémoire traumatique, mais aussi sur les non-dits familiaux, sur la transmission, sur la résilience.
0: Mmh. Marilyn, on sait que vous accueillez souvent des auteurs dans votre librairie. Marion Brunet va se rendre chez vous bientôt ?
2: Mais on espère très très fort. En fait, elle est déjà venue l'année dernière pendant l'écriture du roman, qu'elle a écrit vraiment en immersion. Et elle nous a confié qu'elle avait tellement aimé ici qu'elle voulait vraiment revenir aussitôt que possible. Donc, eh bien, on l'attend, les bras ouverts. Marion revient, on t'attend.
0: Merci beaucoup, Marilyn. Il y a aussi notre invité qui aimerait bien passer par le Chili. Il nous a confié ça tout à l'heure.
1: Oui, c'est un grand rêve.
2: Ah voilà. Non, mais alors là, on est en mode complètement fan. Donc, bienvenue, on vous organise tout ce dont vous avez besoin et on vous attend le cœur grand ouvert.
1: Eh ben, je vais y penser, vraiment.
2: Ouais, j'adorerais, avec grand
1: ça
2: plaisir.
1: Me fait rêver.
0: Ne cherche
2: on
0: pas.
2: On est très amis aussi de Actes Sud, donc on vous attend avec plaisir.
1: Ben voilà. On va goupiller ça.
0: Il
1: n'y
0: a plus qu'à organiser ça. Ben voilà. Ne cherche pas le chaos de Marion Brunet, publié chez Albin Michel. Et vous qui nous écoutez, évidemment, si vous passez par Santiago, n'oubliez pas de rendre visite à Marilyn dans sa librairie Le Comptoir pour découvrir ce roman et d'autres de la rentrée littéraire. Albin de la Simone, merci d'être passé sur le Pont des Arts.
1: Merci beaucoup à vous.
0: Pour ceux qui sont à Paris, Mes battements au Petit Saint-Martin. Pour les autres, votre autobiographie dessinée parue chez Actes Sud sur le Pont des Arts avec à la réalisation Pierre Plantier, Damien Roucou pour la coordination. Merci Solène également. On se retrouve demain 15h10, temps universel. Et demain au programme du cinéma avec Garance de Jeanne Herry, un film qui nous parle d'une jeune comédienne pleine de talent qui enchaîne les petits rôles, les castings, mais aussi les verres d'alcool, consciente de son addiction qui se met en place, impuissante à la combattre. Garance est incarnée par Adèle Exarchopoulos. Jeanne Herry, la réalisatrice, sera notre invitée. Bonjour Annie Gasnier.
3: Bonjour Nathalie.
0: Avec vous, rendez-vous dans 10 minutes pour Radio Foot International. Quel est le menu de l'émission ?
3: Kylian Mbappé.
0: Évidemment, après l'interview qu'il a donnée ce matin.
3: Exactement.
0: À
3: nous reviendrons sur cette interview, nous la réécouterons d'ailleurs, et puis nous discuterons avec Olivier qui était à Madrid, avec la star du Real Madrid. Il nous racontera ce moment et nous parlerons aussi de ses chances pour le Ballon d'Or, puisqu'il est quand même en campagne pour remporter.
0: Il y croit dur.
3: Ce Ballon d'Or, évidemment.
0: J'ai compris.
3: On reviendra aussi sur la défaite du Real Madrid, parce que l'interview c'était avant, mais le Real Madrid a perdu sur la pelouse de l'Atlético Madrid au cours discours du week-end. Est-ce que Mourinho a tout faux? Et puis on parlera de la Zizou Mania qui s'est emparée de Clairefontaine, Zinedine Zidane qui lui-même fait des passes à ses joueurs et qui dirige les entraînements, bien sûr, puisqu'il est le nouveau sélectionneur.
0: À tout de suite, Annie, pour Radio Foot. Dans une minute sur RFI, le journal en français facile. À demain.
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4: 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Charlotte Hydrac pour le journal. Bonjour.
5: Bonjour Pascal Paradou, également à votre invité. Les discours se suivent et ne se ressemblent pas. À la tribune de l'ONU, à l'Assemblée Générale, le président syrien là affirme que la région du Golan, en partie occupée par l'armée israélienne, que cette région restera un territoire syrien. On attend aussi notamment l'intervention du président iranien. La flambée mondiale des prix des carburants accentuée par le conflit au Moyen-Orient qui dure, chaque pays tente des pistes pour alléger la facture. Au Danemark, des automobilistes traversent la frontière direction la Suède. Et puis, peut-on faire confiance aux détecteurs d'IA ? La question se pose après des attaques contre l'écrivain haïtien Télisson Aurélien, l'une des stars de la rentrée littéraire en France, accusé d'avoir utilisé l'IA pour son roman à succès. L'intéressé s'en défend. C'est souvent l'occasion de rappeler des lignes rouges. La tribune de l'ONU, le président syrien vient d'ouvrir la journée, les discours à l'Assemblée générale des Nations Unies, président par intérim depuis l'an dernier. Ahmed El-Shara assure que son pays s'épanouit désormais. Il appelle aussi à la fin des incursions israéliennes en Syrie et affirme que la région du Golan, en grande partie occupée par l'armée israélienne, resterait un territoire syrien.
6: Le Golan demeurera une terre syrienne et toutes les mesures d'annexion sont nulles et non avenues en vertu de la résolution 497 du Conseil de sécurité. C'est ce qu'a affirmé cette assemblée en décembre dernier par 123 voix. Merci à ceux qui se sont rangés du côté du droit. J'invite ceux qui se sont abstenus à relire la résolution 497. Elle est plus courte que mon intervention et parfaitement claire. Ce que nous demandons à nos partenaires est simple. Appliquez ce que dit le droit international.
5: Le président syrien par intérim, propos recueilli par notre envoyé spécial à New York, Julien Chavanne. Autre discours très attendu à l'Assemblée générale ce mercredi, celui du président iranien, Massoud Pezeshkian. Sachant qu'hier, le président américain a affiché deux options face au conflit qui dure avec Téhéran, soit un accord avec l'Iran après les élections de mi-mandat en novembre, soit, dit Donald Trump, l'anéantissement de la République islamique. Quant au discours du président français, hier, il ne passe pas en Israël. Emmanuel Macron avait notamment déploré la situation humanitaire à Gaza. Un spectacle qui nous fait honte à tous, je cite. Emmanuel Macron a aussi affirmé que le Hamas n'était pas actif en Cisjordanie occupée, ce qui lui vaut une riposte cinglante de la classe politique israélienne, Michel Paul.
7: La réplique en Israël a été immédiate. L'absurdité grotesque de la déclaration d'Emmanuel Macron est stupéfiante, indique un communiqué du bureau du Premier ministre israélien. Benjamin Netanyahou a rappelé un fait tragique survenu deux jours plus tôt, l'assassinat en Cisjordanie de Netanel Choukroun, un père de famille israélo-français abattu, affirme-t-il, par un membre du Hamas. L'ignorance n'est pas une excuse pour effacer le sang versé, a tranché le chef du gouvernement. Et qualifiant ses propos de honte absolue, l'ambassadeur d'Israël à l'ONU, Danny Danone, a vivement fustigé Emmanuel Macron, l'accusant de nier délibérément la présence du Hamas en Cisjordanie, simplement pour s'accrocher à ses théories. L'indignation dépasse les clivages politiques. Dans l'opposition, l'ancien chef d'état-major Gadi Eisenkot condamne une déclaration déconnectée du terrain, selon ses termes, rappelant les attentats et cellules terroristes régulièrement déjoués dans la région. Un épisode qui, selon des commentateurs ici, vient tendre un peu plus des relations bilatérales déjà au plus bas. Michel Paul, Jérusalem, RFI.
5: Et puis, toujours à propos de cette Assemblée Générale de l'ONU, l'autre sujet brûlant du jour ce mercredi, c'est l'intelligence artificielle, ses risques pour la sécurité mondiale. Les grands patrons du secteur doivent participer à une réunion tout à l'heure au Conseil de sécurité. Un ressortissant français gracié en Azerbaïdjan. Il s'agit de l'homme d'affaires Martin Rayan, emprisonné depuis 2023 pour des accusations d'espionnage, donc gracié d'après un décret du président Ilham Aliyev. Et cela quelques heures après la levée des sanctions européennes visant l'oligarque russe Alisher Usmanov, un homme d'affaires et un homme de réseau qui entretient de solides connexions avec l'Azerbaïdjan. Officiellement, Paris refuse de faire le lien entre les deux dossiers, mais reconnaît avoir agi au nom d'impératifs de sécurité nationale.
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5: On vote aujourd'hui au Maroc, élection législative. Il y a 395 sièges en jeu à la Chambre des représentants. Parmi les grandes préoccupations exprimées pendant la campagne, le pouvoir d'achat et l'emploi, le taux de participation sera l'un des tests majeurs. À chacun ses solutions face à la crise mondiale des carburants, la flambée des prix accentuée par la poursuite de la guerre au Moyen-Orient. En France, le gouvernement a prolongé ses aides aux grands rouleurs, mais se dit réticent à taxer davantage le géant Total Energy. En Slovaquie, les autorités, elles, vont plafonner les marges des stations-service et réduire les tarifs ferroviaires. Le gouvernement compte aussi demander la tenue d'un sommet européen. Et au Danemark, le litre d'essence de sans-plomb 95 atteint là-bas presque 2,60 euros. C'est le prix actuellement le plus élevé de toute l'Union européenne. Alors les automobilistes danois cherchent toutes sortes de pistes pour réduire leurs factures. Témoignage recueilli par notre correspondante en Scandinavie, Ottilia Ferret.
1: Pour aller au travail, Dennis n'a pas vraiment le choix. Il doit prendre sa Skoda Fabia qui roule au sans-plomb 95.
8: C'est de la folie. Je me saigne avec ces prix. Je conduis plus doucement maintenant juste pour économiser un peu d'argent. Je suis à deux doigts, si je trouve une bonne offre, de passer à une voiture électrique.
1: À l'heure actuelle, sa jauge d'essence indique un quart du réservoir.
8: Du coup, je pense prendre la voiture de ma femme pour aller travailler. Et le plein, je le ferai quand j'irai en Suède, vendredi.
1: De plus en plus de Danois traversent en effet le détroit de Øresund pour ravitailler leurs véhicules en Suède où l'essence est à l'inverse l'une des moins chères d'Europe à 1,60 euros le litre. À la clé, une économie qui peut atteindre 50 euros par plein. Selon Ilias Dogru, économiste à l'Association danoise des automobilistes, la TVA de 25% sur l'essence explique en partie ces prix élevés au Danemark.
9: C'est un peu une patate chaude politique ce sujet parce que le gouvernement danois affirme être le gouvernement le plus écologique de l'histoire du Danemark. Donc baisser les taxes sur l'essence et le diesel, ce qui n'est pas vraiment une mesure écologique, ce serait un suicide politique pour eux.
1: Le Danemark mise sur une aide fiscale au trajet domicile-travail, mais pas question de réduire la taxe sur l'essence. Ottilia Ferret, Stockholm, RFI.
5: Prudence en France. Le président de l'Académie Goncourt appelle à ne pas jeter l'opprobre sur le romancier haïtien Télisson Aurélien, accusé par un compte sur le réseau social X d'avoir utilisé l'intelligence artificielle pour écrire son roman à succès « C'était ça ou mourir ». D'après ce compte, c'est la conclusion d'un outil de détection d'IA, le logiciel Pangram. Interrogé par RFI, l'auteur Télisson Aurélien s'en défend. Il se dit serein. Il entend apporter la preuve que son roman a été écrit bien avant la naissance des intelligences artificielles génératives. Et puis, il y a aussi beaucoup de questions sur la fiabilité du détecteur d'IA, Olivier Roger.
10: Tous les spécialistes l'affirment, aucun détecteur d'intelligence artificielle n'est fiable à 100%. L'agence France-Presse a soumis le texte de Télisson Aurélien à 8 outils de détection. Les résultats varient du tout au tout, autant dire qu'il est impossible d'en tirer la moindre conclusion formelle. Pangram, le logiciel américain utilisé par le compte Balance ton Claude et qui a jugé l'œuvre du romancier haïtien, ne paraît absolument pas crédible à l'écrivain français Baptiste Beaulieu. À titre d'exemple, il lui a soumis le célèbre poème de Victor Hugo, Demain dès l'aube. Résultat, Pangram estime qu'il a été écrit par l'intelligence artificielle. Il faut dire que ce type de détecteur s'appuie sur des probabilités, dont celle de trouver des structures de phrases familières. Un texte qui s'éloignerait trop de la moyenne, comme celui de Télisson Aurélien, risque d'être assimilé à un texte généré par l'IA. Autre limite, révélée dans une étude de l'université de Stanford, il existe un biais culturel en faveur de l'anglais au détriment des autres langues que Pangram comprendrait avec moins de finesse, et l'on peut donc en conclure sûr que la littérature proposée par Tellison Aurélien est le fruit d'une intelligence plus subtile que celle d'une IA, si performante soit-elle.
5: En France encore, la Cour de cassation confirme le renvoi en procès pour viol du footballeur international marocain Achraf Hakimi, le défenseur du Paris Saint-Germain, accusé depuis 2023 d'avoir violé une jeune femme, ce qu'il réfute catégoriquement. Il devra se défendre donc au tribunal. Presque 16h10 ici à Paris, on va retrouver Anne-Cécile Bras tout de suite pour C'est pas du vent. Le club avec toute son équipe, Anne-Cécile Bras, bien entouré pour évoquer donc les sujets liés à la défense de l'environnement. Très bonne émission.
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1: Bonjour à tous, nous sommes ravis de vous retrouver pour ce club de C'est pas du vent. Nous allons parcourir et commenter, comme tous les mercredis, l'actualité environnementale internationale avec notamment Franck Zongwe Lukama. Bonjour Franck. Alors Franck est loin, Franck est journaliste et chercheur congolais spécialisé dans l'investigation environnementale et les questions liées aux ressources naturelles en République démocratique du Congo. Il sera avec nous dans un instant. Il a fondé Kilalo Press, un média environnemental en ligne. Franck, est-ce que vous êtes revenu avec nous ? Non, toujours pas. Alors je vous Ah si, vous êtes là, formidable. Donc est-ce que vous pouvez nous présenter Kilalo Press en quelques mots ?
2: Merci beaucoup. Nous sommes Kilalo Press, une équipe de 14 journalistes répartis dans 7 provinces de la République démocratique du Congo, avec un bureau à Kinshasa et également une station physique Kilalo Press FM qui émet sur 88.8 MHz à Mwanda dans le Congo central. C'est-à-dire que nous sommes un média jeune, une radio communautaire qui émet 100% sous solaire et qui travaille directement avec les communautés affectées par l'exploitation pétrolière et qui est touché par les enjeux liés au climat, au pétrole, ainsi qu'à la transparence et à la justice dans la gestion des ressources naturelles.
1: Fantastique. Et pour les journalistes maison, il y a dans ce studio 41 de RFI, Simon Rosé, bonjour.
3: Bonjour, bonjour.
1: Et Lucille Gimbert, bonjour.
4: Bonjour.
1: Vous travaillez tous les deux au service environnement, climat de RFI et Vassilé Damian est aussi avec nous. Bonjour Vassilé.
5: Bonjour à tout le monde.
1: De la rédaction roumaine. Alors en une phrase, de quoi allez-vous nous parler, Franck ?
2: Alors, ce qui m'agace aujourd'hui, ce qui m'interpelle vraiment, c'est ces chiffres. 124 défenseurs de l'environnement tués en une seule année, selon le rapport de Global Witness. Et en RDC, un nouveau cas, documenté en 2025, porte à 79% le nombre de défenseurs tués depuis 2012. On parle de personnes qui défendent au quotidien leurs terres, leurs forêts, leurs ressources. Et pourtant, ce sont elles qui se retrouvent en danger. À un moment, il faut quand même te demander qui profite réellement, qui protège ceux qui protègent nos forêts,
1: voulais dire. C'est en effet une bonne question. Simon, de quoi allez-vous nous parler ?
3: D'un truc que vous adorez. Les grandes négociations internationales sur le climat.
1: Ah, on n'est pas lassé du tout. Il faut continuer.
3: Il y a encore des gens qui parlent et qui essaient de faire bouger les choses. Antonio Guterres, notamment, qui va diriger son tout dernier sommet dédié au climat en marge de l'Assemblée générale des Nations unies. Ça va commencer dans 4h46 et 10 secondes exactement.
1: Beaucoup de suspense. Non, mais ne me faites pas passer pour ce que je ne suis pas. Je suis ces négociations depuis des années avec intérêt, mais c'est vrai qu'on a envie que ça accélère, évidemment. Lucille.
4: Je vous propose de plonger dans le mouvement de fronde contre les data centers aux États-Unis, puisque j'y ai passé 2 semaines de reportage.
1: Voilà, vous en rentrez tout juste, ça va le décalage horaire ?
4: Pas oui, trop, ça va, je me suis remise.
3: Non, visiblement, non, ça va pas du tout.
4: J'ai un peu de temps de latence, mais voilà. Ça va.
1: Vassilé.
6: Eh bien, moi, je vais vous parler de la surveillance par satellite avec l'intelligence artificielle des forêts en Roumanie, un pays qui est confronté depuis au moins 3 décennies par le fléau de la déforestation.
1: Une bonne nouvelle, donc. Et dans la chronique médiane, Sophie Novelle nous parlera des objets parasites, comme les climatiseurs ou les canadaires, ou quand les faux débats cachent la forêt des vraies discussions. Et la vidéo hip-hop nous emmènera à Abidjan, où un retraité craint l'effondrement de sa maison située au bord d'un ravin à cause de la violence des pluies. Une situation vécue malheureusement par beaucoup de monde. Merci de passer cette heure avec nous. Vous avez le programme. C'est parti.
3: 7h.
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1: Alors, étonnement, agacement, dans l'actualité, qu'est-ce qui vous a surpris, Simon Rosé ?
3: Le Honduras, on en parle assez régulièrement de cette technique, l'ensemencement des nuages pour forcer la pluie. Le Honduras va se lancer lui aussi dans cette pratique en pleine sécheresse aggravée par le phénomène El Niño qui se développe toujours plus dans le Pacifique. Ce sont des avions qui vont disperser des petites particules dans des nuages déjà formés. Ces particules devront ensuite favoriser la formation de gouttes d'eau et donc potentiellement de pluie. Mais sans garantie de résultat, il n'est pas possible de faire pleuvoir à la commande, hein, à partir de rien. Il faut des conditions météo favorables. L'Inde avait par exemple essayé cette méthode il y a un an. Alors cette fois, c'était pour dissiper un énorme nuage de pollution atmosphérique. Cela n'avait rien donné, pas une seule goutte n'était tombée. Et au-delà de cette efficacité contrastée, on va dire, hein, cette méthode, elle est également contestée, car forcer des nuages à se vider chez soi, au-dessus de chez soi, bah, ça a des conséquences pour le voisin d'après, qui attendait ce nuage pour avoir la pluie, et qui est donc privé. Et c'est une technique qui suscite pas mal de tensions également géopolitiques ou régionalement.
1: La guerre des nuages. Lucille, votre étonnement ?
4: Eh bien, mon étonnement cette semaine, c'est ce chant de la forêt. Alors, à votre avis, quel est cet animal qui chante ainsi ?
3: Ouais, c'est très curieux parce qu'on dirait des baleines, hein, un peu. Il y a un peu, mais c'est dans la forêt.
4: Je vais donner un indice. Rien qu'une idée. C'est le seul lémurien chanteur que l'on connaisse aujourd'hui dans le monde. Il vit à Madagascar. Son nom, c'est le lémurien Indri. Indri, on l'appelle aussi localement Baba Koto. En analysant des vidéos de ces lémuriens en train de chanter, bien des chercheurs d'université en Italie, en Angleterre et à Madagascar ont montré que ces primates, qui vivent dans les arbres, utilisent des techniques vocales similaires à celles des chanteurs et chanteuses d'opéra.
1: Qui n'ont qu'à bien se tenir.
4: Voilà. Pour faire entendre, en fait, les notes les plus aiguës par-dessus un orchestre symphonique, par exemple, les sopranos ouvrent grand la bouche. Il et elle accordent ainsi la forme, le conduit vocal qui sert de boîte de résonance à ces fréquences élevées. Eh bien, les lémuriens Indri qu'on vient d'entendre, avec qui nous partageons un ancêtre commun il y a 74 millions d'années, ont développé la même technique en parallèle. Elle leur permet à eux aussi d'avoir de l'intensité dans les aigus, de porter leur voix loin, même à travers la forêt la plus dense. Les Baba Koto l'utilisent pour communiquer, notamment lors de batailles sonores pour le territoire. Cette technique vocale, elle avait été décrite chez les chanteurs humains ainsi que chez diverses espèces de mammifères et d'oiseaux, mais son rôle chez les primates chanteurs, eh bien, elle était peu connue.
1: Belle histoire.
4: Belle histoire.
3: Ça explique beaucoup de choses quand François Porcheron nous appelle au-delà du bureau quand il a besoin de nous.
1: Alors, on a des auditeurs qui nous écrivent « Pauvre François Porcheron » avec votre harcèlement.
3: Je
1: Simon.
3: Sais, mais ce serait signaler. Plus le club de C'est pas du vent s'il n'y avait pas des blagues contre le réalisateur de cette émission.
1: D'accord.
4: Que nous beaucoup, adorons, évidemment.
1: Bien sûr. Vassilé, vous voulez nous faire part aujourd'hui d'un chiffre énorme, 11 300 milliards. De quoi s'agit-il ?
6: Eh bien, tout d'abord, pour rappel, 11 300 milliards, c'est 11,3 trillions. Un trillion étant, comme vous le savez tous bien sûr, un 1 suivi de 18 zéros. 11 300 milliards de tonnes de glace, c'est ce qu'ont perdu en un demi-siècle, de 1970 à 2023, le Groenland et l'Antarctique. Cette fonte des glaces, citée dans une étude publiée la semaine dernière par la revue Scientific Data, est responsable d'environ un quart de l'élévation mondiale du niveau de la mer. Il faut dire que l'écoulement vers la mer explique 84% de ces pertes. L'étude, soutenue par la NASA ainsi que par l'ESA, les agences spatiales américaines, respectivement européennes, car on a besoin, n'est-ce pas, des satellites pour mesurer tout ça, nous dit précisément que cette fonte des calottes glaciaires a contribué à une hausse de 3,14 cm des niveaux des mers.
1: Voilà, c'est extrêmement précis et ça explique que tout est lié, même des pôles jusqu'à à vos côtes les plus proches.
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1: Et c'est un rapport qui fait scandale. En République démocratique du Congo, la Cour des comptes met en cause plusieurs projets de reboisement financés par le Fonds forestier national. Des milliards de francs congolais ont été mobilisés pour des projets de reboisement que les auditeurs disent ne pas avoir toujours retrouvés sur le terrain. Alors Franck Zongwe et Lukama, vous avez enquêté à partir de ce rapport pour qu'il aille aux presses. Expliquez-nous tout d'abord d'où vient ce rapport.
2: Oui, Anne, il s'agit d'un rapport d'audit de performance de la Cour des comptes de la République démocratique du Congo consacré au Fonds forestier national, le FFN, sur une période de 2021 à 2025. Ce qui nous a intéressés, c'est que la Cour ne s'est pas seulement arrêtée aux documents administratifs. Elle a aussi cherché à comprendre comment l'argent était utilisé et surtout ce qui existait réellement sur le terrain. Alors l'audit porte notamment sur les recettes, les dépenses et le projet de reboisement de fonds. Son constat pose une question assez importante. Donc il existe une forme de déconnexion entre la mission des fonds forestiers nationaux et l'utilisation de ces ressources. Il faut dire que le Fonds forestier national est notamment chargé de mobiliser et de gérer des ressources destinées au reboisement en République démocratique du Congo, à la restauration et à la conservation des forêts. Donc, notre question en tant que journaliste était simple. Les ressources mobilisées au long de la forêt produisent-elles réellement des résultats pour les forêts? Et c'est là que le chiffre des 35,3 millions d'euros devient particulièrement important. Sur cette somme, seulement 11,06 milliards de francs congolais, environ 4,3 millions d'euros, ont été consacrés au projet des reboisements, soit environ 12%. Ces ratios tombent à 0,11% en 2025. Et c'est ce décalage qui nous a poussé plus à aller plus loin.
1: Eh oui, c'est évident que 12% seulement des fonds alloués sur 100%, c'est très peu. Alors, qu'est-ce que les auditeurs de la Cour des comptes ont retrouvé lorsqu'ils sont passés des documents au terrain?
2: C'est là que nous avons vu que c'est la partie qui nous a vraiment plus intéressés en tant que journalistes, parce que les vérificateurs ne sont pas restés uniquement dans le bureau. Ils ont utilisé des coordonnées géographiques, ils ont indiqué dans certains dossiers, ils ont indiqué dans

0: mais évidemment il est question d'addiction dans ce titre Rehab d'Amy Winehouse, où elle raconte son refus justement d'aller faire traiter ses addictions dans un centre de désintoxication. Jeanne Herry avec nous à l'occasion de la sortie de son dernier long métrage Garance. Ce prénom de Garance, Jeanne Herry, dans l'histoire du cinéma français, évidemment, il n'est pas neutre. Non. J'espère que vous ne nous en voudrez pas de diffuser ceci.
1: D'abord, je vous dirai mon nom. Je m'appelle Frédéric. Vous me direz le vôtre ?
2: On m'appelle Garance.
1: Garance, oh, c'est joli.
2: C'est le nom d'une fleur.
1: D'une fleur rouge, comme vous l'êtes. Alors ?
2: Alors, au revoir, Frédéric.
1: Oh non, vous n'allez pas m'abandonner comme ça. Me laissez tout seul sur le boulevard du crime. Dites-moi au moins quand je vous reverrai.
2: Bientôt, peut-être. Sait-on jamais avec le hasard ?
1: Oh, Paris est grand, vous savez.
2: Parier tout petit pour ceux qui s'aiment comme nous d'un aussi grand amour.
0: Voilà, Pierre Brasseur et Arletty dans Les Enfants du Paradis. Garance, évidemment, ça a d'abord été elle, Adèle Exarchopoulos dans le film. Comme Arletty dit, ben voilà, que c'est le nom d'une fleur. Elle explique l'origine de ce prénom. En quoi cette référence était-elle importante pour vous, Jeanne Herry?
3: J'aime beaucoup Arletty. J'adore Les Enfants du Paradis. Je trouve que c'est jusqu'à aujourd'hui, ça demeure mon film préféré du monde, hein, de tous les temps.
0: Ah oui, carrément.
3: Oui, je trouve que c'est un film magnifique. C'est vraiment un bijou d'écriture, de jeu. C'est Jacques Prévert qui a écrit le scénario, les dialogues. C'est Marcel Carnet. C'est que des grands acteurs. Et puis, c'est un film où Garance, voilà, ce personnage qui est très libre aussi, qui est incarné par Arletty, une grande actrice populaire, avec cette gouaille là. Je trouve qu'Adèle est une grande actrice populaire qui marque son époque, j'en suis certaine.
0: Qui est la gouaille de 2026.
3: Tout à fait. Et puis, c'est un film sur les acteurs. C'est un film sur le spectacle. C'est un film sur les spectateurs. C'est un film aussi sur l'importance de ça, d'aller se réunir dans des salles pour voir des spectacles ensemble.
0: Ouais, vous nous l'avez dit, vous êtes venue à ce métier, vous, par le métier d'actrice. Hein,
3: oui.
0: Vous êtes venue au cinéma par le métier d'actrice. Vous avez intégré le Conservatoire National Supérieur d'Art Dramatique.
3: Oui.
0: On vous a vu petite dans le film de Louis Malle, Milou en mai, puis dans plusieurs autres films. Qu'est-ce que vous
3: pas
0: gardez
3: beaucoup.
0: de cette expérience d'actrice?
3: C'était bien.
0: Vous avez parlé du chômage tout à l'heure. Mais avant.
3: Milou en mai, j'avais 10 ans, donc c'était étrange. Enfin, c'était super. C'était 2 mois d'été où tout d'un coup j'ai tourné. Il y avait beaucoup d'acteurs autour de moi. C'est un grand metteur en scène, Louis Malle. Et j'avais trouvé ça très ludique. J'avais pas trouvé ça dur. Mais bon, j'étais petite. J'avais 10 ans. Et puis après, j'ai joué aussi un petit peu à 16 ans. J'ai fait un téléfilm de Serge Moati. Et puis après, j'ai appris. Voilà, je suis rentrée au conservatoire. Et là, j'ai appris vraiment ce que c'est que ce métier, le jeu. J'ai eu des grands professeurs. Et je pense que j'ai beaucoup appris, mais ça m'a pas empêchée en sortant, c'est vrai, d'être très rapidement au chômage, donc et d'éprouver justement la difficulté de ce métier. Et c'est vrai que je n'ai pas tenu bien longtemps, mais c'est ça qui c'est ma première porte d'entrée, c'est d'avoir eu le plaisir, pas que d'apprendre, mais de regarder mes camarades jouer. Mm-hmm. Et ça, c'était, je voyais bien que c'était un plaisir parfois supérieur au fait d'être moi-même sur scène. Donc c'était quand même un bon indicateur de ce que j'allais devenir après.
0: Et vous vous êtes dit effectivement pourquoi ne pas prendre le métier par l'autre côté, celui de l'écriture. Il y a eu en 2009 un premier court-métrage avec Miu Miu, qui est votre mère, on le rappelle, qui jouait le rôle d'une future grand-mère. Vous étiez à la fois à l'écriture et à la mise en scène. Et puis 2014, Elle l'adore, avec Sandrine Kiberlin, Laurent Lafitte. Vous êtes passé facilement du court au long.

0: fallu du temps.
1: Non, c'était très long. C'était très long de réussir à monter ce premier long métrage. Elle l'adore. Ça m'a pris 8 ans. Et c'était un parcours difficile, mais en même temps, il y avait toujours des bonnes nouvelles. C'est ça qui entretenait le feu aussi. Puis parfois, il y avait des mauvaises nouvelles qui faisaient retomber. Mais bon. Et finalement, j'ai réussi. Ouais, j'ai eu beaucoup de chance de rencontrer mes producteurs et c'est ça qui a changé la donne. Et après, une fois que j'ai pu réussir à faire ce premier long métrage, j'ai eu un parcours plus facile, on va dire. Pour la faisabilité de mes films.
0: Ouais, Lafitte jouait un chanteur à succès, Sandrine Kiberlin, une de ses fans absolues, mythomane.
1: Oui, ce qu'il ignore à ce moment-là.
0: Absolue, aussi prête à tout pour lui. C'était aussi une comédie sur la puissance de ce star system, sur les excès auxquels il mène.
1: Ouais,
0: sur la domination.
1: Sur la puissance de ce lien entre les fans et les chanteurs. Je pense qu'aussi, c'est pas un... Moi, j'avais beaucoup de respect pour mon personnage de fan. D'ailleurs, c'est l'héroïne du film. Hein.
0: Oui. Oui.
1: Et c'est vrai que je trouvais qu'on montrait pas très bien souvent ni le vedettariat, le côté très voilà connu que moi j'ai assez bien connu vu que mon papa est chanteur.
0: Julien Clerc, voilà.
1: Voilà, donc j'ai grandi avec un chanteur très très connu et donc j'ai croisé beaucoup ses fans.
0: Beaucoup de ses fans, ouais.
1: Et j'ai croisé donc du coup aussi des femmes très intéressantes, attentionnées, obsessionnelles évidemment, ça va de soi, mais pas que ça, c'est des gens qui ont une passion pour l'œuvre de quelqu'un et je trouve pas ça moi pathétique en fait. Et je me
0: ça
1: suis
0: vous
1: dit
0: a touché. Que...
1: Ouais, ça me touche aussi. Après, ça me touche sur la solitude, ça me touche sur plein de choses. Mais l'idée, c'était de faire se rencontrer ces deux-là, ce binôme pas très bien assorti, et d'écrire un film policier un peu ludique avec
0: absolument,
1: tout ça.
0: Absolument, une comédie. 2018, c'est l'année de la sortie de Pupille. J'en parlais en introduction parce que je crois que c'est lui qui vous a quand même révélé un public plus large encore. Ouais. Vous y abordiez le sujet de l'adoption sous X, donc ces bébés laissés par leur mère à la naissance, à l'assistance publique et qui sont confiés à des familles adoptantes.
2: Moi, ça m'a pris un peu de temps avant de pouvoir l'envisager.
3: D'accord.
2: Enfin, d'accepter que j'aurai jamais d'enfant à moi. C'est peut-être pas la peine de le mettre dans votre rapport.
3: Un bon candidat à l'adoption, c'est pas quelqu'un qui a rien vécu de douloureux. Dans la vie, on a tous des champs de mine et des champs de fleurs. Nous, ce qu'on veut savoir, c'est si vous avez réussi à déminer votre champ.
4: Un petit garçon. Vous voulez le voir ?
5: Bonjour, je suis assistante sociale.
3: Je veux pas le garder.
4: Je vous appelle parce qu'on va sûrement avoir un petit pupille à accueillir. Probablement demain. Vous seriez dispo ? On
6: m'a proposé de faire un accueil aujourd'hui. Je dis non, parce que je crois que j'ai envie d'arrêter.
4: Il y a quel âge ?
6: Il y a 1 jour.
0: Voilà, Gilles Lelouch que l'on entend là, Élodie Bouchet, c'était extraordinaire par la justesse du jeu des acteurs.
1: Ouais, c'est beau, hein, c'est que des voix que j'aime infiniment. Ouais.
0: Mais oui, c'est un peu votre famille de cinéma, oui. Tout cela. Et surtout, en 1h30, on avait, Jeannery, tous les points de vue, finalement, les points de vue sensibles de tous les protagonistes de l'histoire d'une adoption sous X, qui est quand même, voilà, émotionnellement, humainement, une sacrée aventure.
1: Tout à fait, c'était le but d'aller...
0: Les parents qui adoptent, les éducateurs qui assurent la transition, la maman qui abandonne
1: qui
0: aussi.
1: Qui remet, oui, il y avait des enjeux très très relevés partout pour tout le monde. C'était un moment important, que ça soit le bébé, vous l'avez dit, l'assistant familial, les assistantes sociales, la bébé, la mère qui remet l'enfant. Tout le monde vivait quelque chose d'intense. Et moi, j'aime filmer l'intensité infiniment. J'aime écrire des séquences intense où les acteurs, vous savez, les acteurs disent souvent ça, ils disent oh mais y a rien à jouer, oui j'ai fait ça mais enfin c'est pas très intéressant, il y avait rien à jouer. Moi j'essaye de leur donner des choses où il y a des choses à jouer et que c'est un peu challengeant peut-être, mais ils vont pouvoir du coup être dans une grande expression d'eux-mêmes.
0: Mais qu'est-ce que ça suppose alors en termes d'écriture et d'exigence d'écriture, Jeannery? Des années de travail?
1: Des années, faut peut-être pas rigoler, mais beaucoup de documentation. Quand je vais m'atteler à ou planter mon film dans des endroits que je connais pas très bien, j'ai à cœur d'aller étudier le réel parce que d'abord ça me donne beaucoup d'imagination et puisque je ne veux pas dire n'importe quoi. Je souvent j'ai pas besoin de trahir le réel pour que ça sonne plus romanesque. Le romanesque et la fiction est largement contenu dans ces endroits-là, que ça soit pour l'adoption ou la justice restaurative après. Donc ce que ça nécessite, c'est de bien comprendre, de bâtir ces personnages personnages et de bien comprendre les enjeux de chacun. Et après, il faut jouer.
0: C'est ça, c'est-à-dire embrasser tous les points de vue à la même distance, ne pas choisir forcément, par exemple, de montrer les parents qui adoptent. Là, c'était vraiment...
1: Après, c'était l'ensemble. Oui, c'était l'ensemble. Je trouvais ça intéressant de voir ce qu'on n'avait jamais vu. Qui porte ce bébé entre le moment où il est remis à l'adoption et le moment où il est remis à l'adoption par sa mère biologique et le moment où il va repartir dans les bras de ses parents. Et il s'écoule normalement, suivant les protocoles français, 3 mois. Mmh. Qu'est-ce qui se passe pendant 3 mois? Qui s'occupe de cet enfant et qu'est-ce qu'on a à cœur de faire et qui va chercher les parents adoptifs? Tout ça, ça déclenche beaucoup de choses et beaucoup d'actions. Et moi, j'ai l'impression de faire un cinéma d'action, en fait. Et
0: c'est quasiment un cinéma d'enquête aussi.
1: Ouais, c'est un cinéma qui est étayé par beaucoup d'enquêtes. Et à la fin, pour moi, c'est un cinéma qui doit être une des... Ce sont des films qui sont des épopées pour moi, des épopées de souvent les gens vont essayer de surmonter des choses, ils sont éprouvés, ils doivent se battre pour obtenir ou pour se réparer ou pour et j'aime suivre ce combat.
0: Mmh. Et c'est toujours le réel qui vous inspire donc.
1: Oui, parce que moi la matière biographique de mes films, elle existe mais elle est toujours planquée derrière, elle est toujours caché par un sujet qui est plus grand, plus fort, mais ça me permet moi de mettre de moi-même partout et de ce qui me meut et de ce qui me traverse. Ouais. Voilà, en me cachant un peu.
0: Ouais, cette démarche qui s'inspire du réel, vous en avez parlé rapidement, elle a été la même dans Je verrai toujours vos visages, où le sujet là c'était la justice restaurative, ce processus par lequel on met en présence des victimes et des auteurs de violences, vols ou viols en France depuis une dizaine d'années, avec l'idée de soulager les uns et les autres,
1: de réparer,
0: peut-être,
1: ouais.
0: Le poids de la culpabilité et le poids de la violence
1: subie.
0: Et ce qui est incroyable, c'est que ce film-là, il a fait plus d'1 million d'entrées. En fait, vous avez fait d'un dispositif qui était un peu confidentiel quand même à l'époque,
1: ouais.
0: Un sujet grand public.
1: Oui, puis c'est vrai que c'était beau que nos partenaires nous suivent, financiers et tout ça. Ils n'ont pas du tout hésité, alors que sur le papier, c'était un peu austère aussi. C'était des gens qui se parlaient, c'était beaucoup de souffrance. C'était des mots. Et moi, je faisais le pari que c'était des scènes d'action psychologique, où c'est le verbe qui est action. Et c'est vrai qu'on a eu beaucoup de chance, ça a été très, très, très bien accueilli. Le public s'est emparé de tout ça, c'était très touchant.
0: Ouais, et on retrouve dans ce film-là votre famille de cinéma. Miu Miu, Élodie Bouchèze, Gilles Lelouch et Adèle Exarchopoulos.
1: Entre autres, Leïla Bekhti, Leïla Bekhti Daroussin, aussi. Enfin bon, il y avait beaucoup de monde.

0: le quintet de jazz britannique Ezra Collective avec ce titre Well Organized sur le Pont des Arts avec Jeanne Herry. On parlait de vos films Corot avant la pause. Jeanne Herry, avec Garance, vous êtes plutôt en mode portrait, hein, même si plein de personnages gravitent autour de l'héroïne. C'est elle qu'on suit dans son évolution, la prise de conscience de son addiction, la nécessité de se soigner. Voilà ce qu'Adèle Exarchopoulos disait de sa préparation au rôle à Cannes en mai dernier.
1: Il faut savoir que quand même les films de Jeanne, ils sont précisément écrit. C'est vraiment des partitions très précises, méticuleuses. Elle a un rapport aux mots qui est presque de l'ordre du sacré. C'est une négociation si tu veux rajouter un bref. Donc il y avait quand même déjà une base très solide. Et tout de suite, à la lecture du scénario, tu sens qu'elle veut montrer donc cette banalisation de l'alcool, mais aussi que chaque alcoolisme est singulier en fait. J'ai travaillé avec un coach, j'ai travaillé aussi toute sa vie d'actrice, c'est-à-dire on a fait beaucoup de doublages, de répétitions pour les scènes de théâtre. J'ai aussi eu la chance de rencontrer une addictologue à l'hôpital de Villejuif qui m'a introduit à tout un groupe d'addicts, mais uniquement de femmes, et qui avaient chacune des addictions qui pouvaient être différentes. Et c'était quand même ultra inspirant pour moi d'essayer d'observer ce qu'elles ont en commun, ou d'ailleurs pas du tout. C'est-à-dire qu'il y a toutes sortes de femmes et de parcours différents. Mais ça a été inspirant de voir que quand même il y a des choses communes. Le courage, le manque d'amour de soi ou de notre famille, etc. Et du coup, je pense que c'est un mélange de sillonnage, d'inspiration, d'expérience et de travail. Et puis après, il y a Jeanne, c'était une montagne à gravir tous ensemble.
0: Voilà, Adèle Exarchopoulos, c'est une comédienne qu'on imagine beaucoup travailler à l'instinct quand on ne la connaît pas. Or là, on entend que, comme vous, c'est une grosse travailleuse, qu'elle s'est préparée, qu'elle a eu cette démarche de vouloir savoir de quoi elle parlait, qui elle allait incarner exactement.
2: Oui, c'est vrai que on voit tout de suite qu'elle est très animale, très instinctive, c'est même assez renversant. Mais c'est aussi quelqu'un qui est dans la technique. Là, elle a pas le choix. En plus, c'est vrai que elle s'est beaucoup préparée effectivement parce qu'elle avait aussi 150 pages de texte et qu'il faut les apprendre et qu'il faut que ça soit naturel après. Et c'est vrai qu'elle m'a dit, je me suis jamais autant préparée pour un rôle, parce qu'elle le dit, il y avait du doublage à faire, il fallait qu'elle s'entraîne, il fallait qu'elle
0: répète. C'est vrai qu'il y a plein de séances où elle double.
2: Elle travaille, donc comme on la voit au travail, on la voit jouer, ça tombe pas du ciel des pièces, il faut apprendre, il faut répéter, il faut machin pour que ça sonne vrai, je veux dire. Donc c'est vrai qu'elle s'est beaucoup préparée. Et enfin, fin de parcours, voilà, elle avait un gros cahier des charges, et en fin de parcours, elle a été voir ce groupe de paroles de femmes, et je pense que ça a été le dernier petit truc qu'elle a ajouté à sa préparation. Ça, ce qui s'est passé en elle, je n'en sais rien, mais moi aussi j'y suis allée, et c'était
0: vous y avez pris de la matière avec,
2: non pour, j'avais pour j'ai pas pris de matière ensemble, parce que moi j'avais déjà tout écrit, et
0: elle y a pris de la matière,
2: oui,
0: sensible en tout cas.
2: Ouais, exactement.
0: Ce qu'elle dit de votre rapport au texte au tout début de cet extrait, vous confirmez, Jeanne Herry, vous n'aimez pas qu'on change une virgule de ce que vous avez écrit?
2: Non, j'aime pas ça. Enfin, c'est pas que j'aime pas ça, c'est que c'est un peu la base quand même. Bien sûr qu'il y a plein de réalisateurs, réalisatrices, ça arrive, effectivement, qui disent même, bon là, c'est une base, mais dis-le comme tu veux, dis-le avec tes mots, parce qu'aussi, il traque le naturel, et ce que je comprends très bien. Moi, je n'ai pas ce goût-là, je viens du théâtre, et le théâtre, c'est quand même un texte, et on est obligé de le... Moi, j'ai toujours adoré ça.
0: D'être fidèle au texte.
2: Alors, on ne peut pas le changer. On peut retrancher, on peut couper. Mm-hmm. On peut pas rajouter, normalement. Mm-hmm. Et on ne peut pas changer. Et souvent, évidemment, en plus, c'est des grands textes, c'est Tchekhov, c'est Molière, c'est machin, c'est Sarah Kane, on n'a pas envie de changer un mot, mais... En plus, pense que non, ça c'est pas la convention. Et moi, j'écris mes textes avec beaucoup de, je me compare pas à ces grands auteurs, mais dans la démarche, j'essaie d'écrire des textes et j'ai envie de les entendre. C'est les notes que j'ai écrites.
0: Ouais, et c'est vrai que c'est un scénario extrêmement rythmé. Les séquences sont assez courtes. On va d'une situation à l'autre sans arrêt.
2: Oui, on est dans le
0: paquet de débords.
2: De la percussion, mais on a beaucoup coupé aussi, mais c'était l'idée, c'était ça, ouais, que ça soit des petits points, c'est un portrait comme ça impressionniste où il y a des petits traits, des petits points, puis après ça forme quelqu'un, ça forme une vie, ça forme des tableaux, un tableau complet, mais chaque petit point, c'est une petite séquence. Il y en a des très courtes, il y en a des plus longues, et il fallait que ça soit très percussif, très trépidant, parce que la vie de Garance est assez trépidante,
0: épuisante même, j'allais dire. Lorsque vous vous avez présenté le film au Festival de Cannes, on était en pleine polémique après la tribune signée par des professionnels du cinéma, des centaines de professionnels du cinéma qui dénonçaient l'emprise idéologique sur Canal+ de Vincent Bolloré, hein, qui est propriétaire donc de Canal, détenteur aussi d'un tiers du capital du GC, qui est un des grands réseaux de salles de cinéma en France. Il y avait eu ensuite la réaction du patron de Canal, hein, on le rappelle, disant qu'il ne voudrait plus travailler avec les signataires de cette tribune. De votre point de vue, à vous, y a-t-il un vrai risque de voir Canal se détourner de certains projets qui ne seraient pas dans la ligne idéologique de Bolloré? Comment est-ce que vous, qui travaillez, qui avez été financé souvent par ce groupe-là,
2: toujours,
0: voyez les choses?
2: Moi, j'en sais rien du tout. Je ne sais pas ce qui va se passer. La réalité, c'est ce qu'on a dit au moment de la polémique à Cannes et tout ça. C'est que pour le moment, moi, c'est vrai, en plus, je peux en parler de l'intérieur vu que tous mes films ont été financés par Canal+. Et je suis en plus distribuée par Studio Canal. Donc, c'est vraiment le groupe Canal. C'est ce qu'on se disait, nous on travaille avec des équipes, on n'a jamais eu la moindre indication éditoriale ou ce sont des gens qui nous soutiennent, avec qui on est en accord totalement et en plus
0: donc on était plus dans l'écume d'un débat médiatique que dans un vrai risque.
2: Moi je peux pas savoir ce qui va se passer, mais en plus Canal+ a renouvelé ses engagements auprès du cinéma français. C'est le plus grand financier du cinéma, il s'est réengagé
0: d'un milliard d'euros, je crois, pour les 5 prochaines années.
2: Exactement,
0: prochaines
2: ça fait 200 millions par an, ça veut dire énormément de films, et ils sont tenus par des obligations. Ils sont obligés de continuer à produire comme ils ont toujours fait, et qui est la grande force de notre cinéma. Moi, je rappelle, j'ai l'impression que tout le monde l'oublie, c'est une des rares industries, le cinéma, où la France est dans les 3 premières places d'un point de vue international. On a un cinéma qui est ultra puissant, qui génère beaucoup
0: de bénéfices et qui s'exporte.
2: Exactement. Mmh. On voit bien là, le film qui va représenter la France, c'est Minotaur aux Oscars. Pourquoi? Parce que c'est produit par des Français et il y a tout un tas de films qui sont produits internationalement, d'un point de vue international, par la France. Mmh. Donc en fait, et Canal+ est une des pierres angulaires de ce système. On va être vigilant, je dirais, à voir comment ça évolue. Moi, je n'avais
0: d'autant plus vigilant peut-être que le public risque de ne pas être aussi présent dans les années qui viennent. On se souvient qu'au dernier Festival d'Avignon, par exemple, il y a eu cette mobilisation de ce monde, du théâtre, pour dire, attention, il faut respecter le 1% culture partout, 1% obligatoire, 1% du budget. On n'y est pas, on en est loin et ça ne risque pas de s'arranger dans le contexte aujourd'hui.
2: Écoutez, peut-être, oui, c'est vrai que le contexte est un peu dur pour la culture et encore une fois, je trouve que c'est très regrettable et je ne me permettrai pas de parler pour les autres, mais les autres rayons, les autres domaines, mm-hmm. Moi, je travaille dans le cinéma, encore une fois, cette industrie est très importante, elle génère à la fois beaucoup d'emplois, beaucoup de richesses, c'est du soft power. J'ai la sensation que quand on se réclame d'être patriote, on devrait soutenir cette industrie finalement.
0: La création française.
2: Hein. Oui, on est un grand, grand pays de culture et moi j'aime infiniment la France, pour ça je suis hyper fière. Et donc on verra ce que nous dira la suite et on sera de toute façon attentif.
0: On va vous entraîner dans un autre grand pays de culture, Janeri, c'est le Nigeria, pour une découverte musicale tout en douceur. Hein. C'est notre hit de la semaine avec Case.

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1: Smiling, le hit de la semaine, signé d'un artiste nigérian encore assez peu connu par ici. Bonjour Kaizloum.
2: Bonjour Nathalie.
1: Donc avec ce titre Smiling, on a découvert la voix de cet artiste, très belle voix. On est curieux d'en savoir un peu plus sur lui.
2: Oui, et bien Nathalie, je suis très heureux de pouvoir être là pour vous en parler un peu plus. Orch, il appartient à cette génération d'artistes qui a grandi avec l'afrobeat, mais qui aime aussi regarder dans le rétroviseur. Orch, il puise dans l'héritage musical africain, l'afrobeat de Fela, le reggae de Bob Marley, ou encore les mots de Chinwe Achebe, un romancier et poète nigérian qu'il aime énormément. Alors, il porte en lui une forte dimension acoustique, des mélodies inspirées par les joutes verbales traditionnelles qu'il ramène aux sonorités de son époque.
1: Et ce qui est frappant chez lui, c'est le contraste entre cette voix grave, puissante, mais à la fois très douce et très sensible.
2: Exactement, Nathalie. Orch, il utilise sa voix de baryton qui nous offre de la puissance sans jamais avoir besoin de forcer. Une voix avec laquelle il joue énormément. Il monte, il descend. Il sait alléger ou aggraver son interprétation, presque comme un comédien qui utilise sa voix pour faire passer des émotions, avec beaucoup de douceur, sans être trop dans la performance. On s'en rend tout à fait compte d'ailleurs de ses allées et venues vocales dans ce petit extrait d'Oyibo Instruction, l'un de ses tout récents titres sortis en 2026.

0: Oibo Instructions, Orch dans notre hit de la semaine. Case Smiling nous décrit une histoire familiale particulièrement marquante.
1: Oui, exactement. Orch, il a perdu son père alors qu'il n'avait que 11 ans et sa mère est alors devenue essentielle dans sa vie. Celle qu'il décrit comme sa Mamie Wata. Les Mamie Wata, ce sont ces figures féminines, spirituelles, très présentes dans les imaginaires aquatiques d'Afrique de l'Ouest et centrale. Son histoire familiale, elle est pleine de difficultés. Orch, lui, choisit de sourire et de raconter cette nécessité d'avancer malgré les épreuves.
0: Smiling, sourire, ne signifie donc pas que tout va bien.
1: Non, c'est que Orch partage plutôt cette idée de préserver une petite lumière malgré ce que la vie peut nous infliger. S'accepter, garder l'espoir et surtout rester en mouvement. Dans une époque où beaucoup de morceaux cherchent immédiatement à nous faire danser ou à suivre une tendance, Orch, lui, fait un pas de côté. Il cherche d'abord à provoquer chez nous une émotion.
0: Et bien justement, on va prendre le temps de l'écouter tranquillement.
1: Et bien oui Nathalie, moi ça me fait extrêmement plaisir. On va en profiter pour donc garder le sourire et écouter cette version acoustique de Smiling Orch.

0: Smiling de l'artiste nigérian Orch dans notre hit de la semaine. Merci Kaizloum.
1: Merci beaucoup Nathalie.
0: Et à très bientôt pour d'autres découvertes musicales avec vous. En attendant, vous pouvez évidemment consulter la playlist officielle d'RFI sur notre site internet et sur toutes les bonnes plateformes. Jeanne Herry aurait eu encore plein de choses à dire sur ce film. Garance, on n'a pas parlé de la musique. Il y a la techno des sorties en boîte. Et puis, il y a la douceur aussi au moment où Garance et Pauline se retrouvent dans une gare. L'une sort du train, l'autre du métro. Elles se tombent dans les bras. On écoute quelques notes.

0: Voilà, bande originale signée Pascal Sangla. Vous lui aviez donné une consigne en particulier ou il a juste lu le scénario et ça a fonctionné
1: non,
0: comme ça?
1: C'est un travail qu'on fait ensemble, évidemment. C'est lui le compositeur, mais on travaille main dans la main. Il fallait pour moi que la musique soit très percussive, parce que justement, c'était un film qui se voulait comme ça dynamique et percutant. Et puis, évidemment, comme j'ai l'impression qu'il y a toujours un aspect très romanesque et une forme d'épopée intime, il faut que ça prenne en charge cette épopée, donc il y a quelque chose de noble aussi, mais c'est vrai qu'on a mélangé des instruments. Il y a à la fois cette petite boucle électro très sérielle comme ça, et en même temps on a pris tous les instruments d'un orchestre symphonique. C'était un mélange, voilà, la noblesse des sentiments et en même temps l'urbain, le cœur qui bat, qui avance, l'alcool, ce mélange là.
0: Vous aviez déjà travaillé avec lui sur Pupille. Il a fait tous les films.
1: Il a fait tous mes films et toutes mes pièces de théâtre.
0: Voilà,
1: tout ça.
0: Donc lui aussi fait partie de la famille de cinéma. Merci beaucoup Jeannerie d'avoir été avec nous. Garance sur les écrans ce mercredi. Donc on recommande aussi, vous l'avez compris, tous vos anciens films sur le Pont des Arts avec Damien Roucou à la coordination, Pierre Plantier à la réalisation. Merci à eux et à vous de votre fidélité. Rendez-vous demain 15h10 dans Universel. Et demain, le très beau roman graphique Sikkim Stories. Le Sikkim, c'est un territoire du nord-est de l'Inde, coincé entre le Népal et le Bhoutan. On est à la veille d'une crue historique. Trois personnages y sont réunis par le hasard. Un jeune soldat, un éleveur et une citadine débarquée de Delhi pour régler une succession. Simon Lamouret, l'un des deux auteurs, sera avec nous en studio. Annie Gasnier, bonjour.
2: Bonjour Nathalie.
0: Au programme de Radio Foot avec vous dans 10 minutes.
2: Eh bien, après la tempête Kylian Mbappé sur notre antenne, on parlera des matchs qui débuteront dès demain, tant en Ligue des Nations que pour les éliminatoires de la CAN 2027. On s'attachera à ces nouveaux sélectionneurs, Xavi et Jürgen Klopp, à la tête des Pays-Bas et de l'Allemagne. Et puis on parlera de la RDC et des Diables Rouges. Claude Leroy est très en colère, on vous expliquera pourquoi.
0: À tout de suite, Annie. Dans une minute sur RFI, le journal en français facile.
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0: Il est 17h à Paris, 15h en temps universel. Et c'est l'heure du journal présenté par Charlotte de Rouen. Bonjour Charlotte.
7: Bonjour Anne-Cécile, bonjour à tous. La Cour de cassation confirme le renvoi en procès pour viol du footballeur marocain Achraf Hakimi. La plus haute juridiction française a tranché sur la procédure ce mercredi. On vous explique tout dans un instant. La France salue la grâce accordée par le président azerbaïdjanais à un ressortissant français ce mercredi. Libération qui intervient quelques heures seulement après la levée des sanctions européennes contre un oligarque russe. Quelles conséquences ont eu les expulsions de masse de l'administration Trump aux États-Unis? RFI vous dévoile la suite des conclusions de son enquête. Focus sur le Mexique dans cette édition. C'est le pays qui a accueilli le plus de migrants expulsés par Washington. Et puis en France, les agriculteurs se sentent bien seuls dans leurs fermes, durement touchées par la sécheresse et la canicule. Il est de plus en plus difficile pour eux de maintenir une activité viable. En France, France, la Cour de cassation confirme donc le renvoi en procès pour viol du footballeur international marocain Achraf Hakimi. Le défenseur du Paris Saint-Germain est accusé depuis 2023 d'avoir violé une jeune femme, ce qu'il réfute catégoriquement. Il devra donc se défendre devant un tribunal, Eric Mamrut.
8: Le pourvoi en cassation était le dernier recours offert à Achraf Hakimi pour éviter la casse-procès. Mais aujourd'hui, la Cour de cassation, qui juge la partie technique de la procédure et non les faits, l'a rejeté, jugeant, je cite, qu'aucun moyen sérieux n'était de nature à permettre son admission. Achraf Hakimi avait été mis en examen pour viol en mars 2023, avant d'être entendu quelques mois plus tard par la justice française. Suivant les réquisitions du parquet, la juge d'instruction avait alors renvoyé le joueur devant une cour criminelle, un renvoi confirmé en juin dernier suite à l'appel interjeté par le joueur du Paris Saint-Germain. Toutes les voies juridiques étant désormais épuisées, l'international marocain devra donc s'expliquer devant un tribunal sur ses accusations prononcée par cette jeune femme de 24 ans au moment des faits, sur cette soirée de février 2023, lorsqu'elle s'était rendue au domicile d'Achraf Hakimi, le joueur l'ayant, selon elle, embrassée et touchée intimement sans son consentement, une version qu'il a toujours rejetée. Dans un communiqué, l'avocate de la plaignante s'est satisfaite aujourd'hui de la décision de la Cour de cassation, précisant qu'après avoir été calomniée et traînée dans la boue par la défense d'Achraf Hakimi, ma cliente est déterminée à obtenir justice. La date du procès n'est pas encore connue, mais il pourrait débuter l'année prochaine.
7: Une précision signée Eric Mamrut. À la tribune de l'ONU, le président syrien a affirmé que le Golan restait un territoire syrien. Ce plateau est en grande partie occupé par Israël depuis 1967. Le nouveau gouvernement colombien d'extrême droite a reconnu l'annexion du territoire par Israël. Jusqu'ici, seuls les États-Unis avaient franchi cette étape en 1981. En juillet, le secrétaire général de l'ONU, Antonio Guterres, avait réaffirmé que le Golan faisait bien partie de la Syrie, qualifiant l'occupation israélienne de totalement inacceptable. Actuellement, c'est le président iranien qui s'exprime à la tribune de l'Assemblée générale des Nations unies. L'Iran n'a jamais été un agresseur, n'a jamais démarré de guerre. Voilà notamment ce qu'a dit Massoud Pezeshkian. Suivez les interventions en direct sur notre live RFI.fr. L'Azerbaïdjan a gracié un Français emprisonné depuis presque 3 ans pour espionnage ce mercredi. Une décision qui est intervenue peu après la levée des sanctions européennes visant l'oligarque russo-ouzbek Alisher Ousmanov. Que demandait la France ? Officiellement, Paris refuse de faire le lien entre les deux dossiers. Martin Ryan, 38 ans, figure sur la liste de 20 personnes graciées. Il est le seul ressortissant français à en bénéficier. Le président Ilham Aliyev a notamment pris en compte leur personnalité, état de santé et situation familiale. De son côté, la diplomatie française salue un geste humanitaire. Écoutez le porte-parole du Quai d'Orsay, Pascal Confavreux, au micro de Karine Houghton.
9: Un vrai soulagement que nous ayons cette décision de grâce qui soit accordée par le président azerbaïdjanais à notre concitoyen et compatriote Martin Ryan. Il était détenu en Azerbaïdjan depuis décembre 2023. Et il s'agit pour nous d'un geste humanitaire que nous accueillons favorablement.
10: C'était combien de temps que la France est en pourparlers avec l'Azerbaïdjan pour sa libération ?
9: Après, c'est le fruit d'un dialogue qui est sur le long terme, qui est exigeant, qui est patient, qui est bilatéral. Et après, on n'est pas plus précis, vous savez, sur tous ces éléments qui doivent rester entre les États, mais un dialogue qui est pour nous aussi de nature à devoir être continué et qui marque une étape vers la normalisation de nos relations.
10: Est-ce qu'on sait quand est-ce qu'il revient sur le sol français ?
9: Là, c'est désormais dans effectivement un très court terme.
10: C'est-à-dire on parle d'heures, de jours ?
9: C'est dans très court terme.
7: Des propos recueillis donc par Carrie Noten. En Ukraine, 7 morts dans des frappes russes sur des infrastructures de transport et des stations-service. Le président ukrainien Volodymyr Zelensky accuse la Russie de chercher à paralyser l'économie et à détruire la vie des gens. Un hélicoptère militaire russe a aussi fait une incursion ce matin en Pologne. Ça s'est passé près de la frontière avec l'enclave russe de Kaliningrad. Les autorités polonaises accusent Moscou d'avoir une nouvelle fois mis la défense polonaise à l'épreuve. Depuis le début de la guerre contre l'Ukraine, plusieurs drones, missiles, mais aussi des avions et des hélicoptères russes ont déjà violé l'espace aérien du pays. Depuis lundi, RFI vous dévoile les conclusions de son enquête sur les expulsions de masse de l'administration Trump aux États-Unis. Une enquête intitulée « The Deportation Project » menée par Forbidden Stories et à laquelle 24 médias dont RFI ont participé. Parmi les 25 000 migrants expulsés des États-Unis depuis janvier 2025, depuis le retour de Donald Trump au pouvoir, 20 000 ont été renvoyés vers le Mexique, principalement des Cubains à Rimnipold.
11: Mon nom est José Alejandro Aponte Delgado. Je suis cubain. Je viens d'être expulsé des États-Unis après y avoir vécu 31 ans.
12: À 66 ans, José doit recommencer sa vie à zéro, dans un pays qu'il ne connaît pas et où il ne connaît personne, le Mexique. José a été arrêté l'an dernier par l'ICE, la police américaine de l'immigration, puis expulsé à cause d'une affaire de drogue vieille de 30 ans. Après un trajet de 30 heures en bus, il a été lâché littéralement à Villahermosa dans l'état de Tabasco.
11: Je ne touche plus ma retraite des États-Unis. Ils m'ont aussi pris mon permis de conduire et ma carte de sécurité sociale qui me servait de papier d'identité. Ils m'ont tout pris.
12: José fait partie des plus de 4000 Cubains expulsés des États-Unis depuis janvier 2025, devenus apatrides car leur pays d'origine refuse de les reprendre. Les expulsions interviennent sur la base d'une coopération tacite avec les autorités locales, sans accord officiel, et aucune politique d'accueil n'est prévue pour ces ressortissants étrangers. Contacté par Forbidden Stories, le gouvernement mexicain n'a pas souhaité s'exprimer.
7: À Rimlipold, le Cambodge accueille aujourd'hui et demain jeudi la conférence internationale contre les escroqueries en ligne. L'Asie du Sud-Est est devenue un centre névralgique pour les réseaux mafieux qui ont recours à des petites mains pour soustraire de l'argent à des internautes sous couvert de relations amoureuses ou d'investissements en crypto-monnaie. Le Cambodge, longtemps accusé d'avoir laissé prospérer ces centres d'arnaque, a lancé l'an dernier une vaste campagne contre le secteur sous pression notamment de la Chine et des États-Unis. RFI 17h08 à Paris, sécheresse inédite, manque d'eau, le calvaire estival n'en finit pas pour les agriculteurs en France. Les premières aides d'urgence promises aux fermes par le gouvernement doivent être versées dans les prochains jours. Mais l'association Solidarité Paysan, qui accompagne depuis 35 ans les exploitants en détresse, publie ce mercredi un rapport sur les difficultés profondes du monde agricole. Jérôme Bosman.
13: Solidarité Paysan est présente partout en France et le constat de son coordinateur national, Jérôme Martinez, est sans réserve.
14: La prise de conscience aujourd'hui, notamment dans le monde agricole, elle est brutale et elle est extrêmement dure. Il y a beaucoup d'inquiétudes, il y a beaucoup de désespoir.
13: Le climat arrive pourtant en fin de classement des difficultés citées par les agriculteurs.
14: On ne va pas nous appeler en disant « le climat nous pose un problème dans notre activité ». On va nous appeler en disant « je n'arrive plus à vivre dans mon activité parce que mes récoltes sont mauvaises ». Où j'ai subi une tempête, une grêle, une période de canicule, un incendie. Et donc, de fait, ça me met en situation économique très complexe.
13: Fracture numérique dans l'utilisation des outils de gestion, problèmes de santé, conjugaux, mise aux normes, course à l'agrandissement et à la robotisation, surendettement et transmission des fermes, autant de problèmes structurels au monde rural, auxquels s'ajoutent les mal nommés aléas climatiques, de plus en plus récurrents. Le rapport alerte ainsi sur la difficulté pour les nouveaux installés et surtout les femmes à lancer puis maintenir une activité viable, notamment dans le maraîchage. Un tiers des 4000 exploitations aidées par l'association ont moins de 10 ans. Ils et elles sont chaque année plus nombreux à l'appeler pour de l'accompagnement juridique, pour de l'appui technique à la transformation agroécologique ou pour du soutien moral. Près de la moitié des paysans et paysannes sont seuls dans leur ferme.
7: Jérôme Bosman du service environnement de RFI. Restez avec nous à l'écoute de la Radio du Monde. Je vous laisse en compagnie de Nathalie Amar. Bonjour Nathalie.
15: Bonjour Charlotte de Rouen, merci. Il est 17h10 à Paris.
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0: Bonjour à toutes et à tous. En 12 ans et 4 longs métrages, elle a imposé son style. Un cinéma qui explore des sujets intimes et des sujets de société, servi par des scénarios rythmés, une écriture au cordeau et des incarnations fortes. Le cinéma, Jeanne Herry l'a d'abord connue en tant qu'actrice, avant que l'écriture ne la rattrape, un roman d'abord, et puis les scénarios de ses propres films. En 2018, elle nous avait émus aux larmes avec Pupille, l'histoire de l'adoption d'un bébé né sous X, racontée par tous les protagonistes de l'histoire. Cette fois, elle filme 8 années de la vie de Garance, une comédienne en galère, pleine de talent, mais qui, comme beaucoup d'autres, court après les cachets. Garance trouve dans l'alcool une béquille à ses angoisses, jusqu'à s'y perdre et tenter d'en sortir. Le film était présenté au dernier festival de Cannes et Jeanne Herry est avec nous aujourd'hui sur le Pont des Arts. Bonjour et bienvenue sur RFI, Jeanne Herry.
1: Merci beaucoup.
0: Garance, c'est le portrait d'une femme alcoolique. Elle le dit, elle l'assume, elle ne se cache pas pour boire. Mais c'est aussi celui d'une comédienne qui n'est ni débutante ni star, qui est dans cette espèce de d'entre-deux du métier où il faut se battre pour vivre.
1: Oui, bon, la plupart, je pense que 95% des acteurs vivent ça comme ça quand ils travaillent. Parce que le personnage de Garance, c'est vraiment quelqu'un qui travaille pour le coup. Moi, je le sais, j'ai été actrice un peu et j'ai été au chômage rapidement, donc je n'ai pas eu la carrière de Garance. Et oui, c'était, j'avais à cœur de montrer un petit peu quelques facettes de ce métier tel qu'il est vraiment, c'est-à-dire ni une vedette, ni quelqu'un qui ne travaille pas. Mais qu'est-ce que c'est quelqu'un qui travaille, justement, et le côté nomade, instable de ce métier.
0: Ouais, l'alcool la tue à petit feu, c'est une certitude. Enfin, en tout cas, vous montrez au départ qu'il pourrait la tuer à petit feu. Ce que vous montrez aussi, c'est que le métier entretient quelque part cette addiction, justement, avec cette incertitude, avec ce trac. Elle combat tout ça avec le vin blanc, Garance.
1: Ouais, c'est sûr qu'elle a choisi l'alcool comme béquille pour surmonter des trucs, pour adoucir sa vie psychique, ses angoisses, elle pense que c'est quelque chose qui l'aide, voilà, à fonctionner dans la vie. Donc elle fonctionne, pour le coup, c'est vraiment une alcoolique, comme beaucoup de femmes d'ailleurs qui boivent, c'est une alcoolique qui est très fonctionnelle, jusqu'à ce que l'alcool, quand même, au bout d'un moment, pose des problèmes.
0: Prennent le dessus. Garance, à l'écran, c'est Adèle Exarchopoulos. Magnifique, parfois tragique, parfois très drôle. Oui. Il fallait, pour que le personnage soit crédible, justement, qu'elle joue en permanence sur ce double registre, Jeanne Herry.
1: Bah, je voulais montrer quelqu'un dans tous les recoins de sa vie et dans toutes les dimensions de sa vie, dans tous ses liens affectifs et aussi dans tous ses états. Et c'est vrai que du coup c'est le personnage de Garance, en plus aidé par l'alcool, passe par des états très très variés, mais c'est vrai qu'elle contient, ce personnage contient autant de vitalité, de pulsion de vie que d'autodestruction. Donc ça a été intéressant de la voir contenir toutes ces émotions-là.
0: Ouais, et en tout cas, vous réussissez à nous faire sourire, même rire parfois de ce sujet qui n'est pas franchement hilarant au départ.
1: Bon, parce que c'est pas un film sur un sujet, je pense, c'est un film sur quelqu'un.
0: Sur des gens,
1: et
0: absolument.
1: Sur des gens, et que la vie est par essence, de toute façon, on le sait bien, tragicomique. Hein, on passe pas notre temps à se lamenter, même quand on est éprouvé, on rit, et inversement, donc c'est comme ça.
0: Nous, on est très heureux, en tout cas, de passer ce moment avec vous.
1: Merci beaucoup.
0: Jeanne Herry, dans cette émission, on va également vous faire découvrir un artiste nigérian. Les programmateurs des RFI ont le don, justement, de dénicher les talents émergents de la musique. Celui-ci s'appelle Orch.

0: Voilà, Smiling, le hit de la semaine sur le Pont des Arts, une nouveauté d'Orch en playlist RFI. Et c'est Case Loom de la programmation musicale qui viendra nous en parler.
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2: Alors, t'es comédienne?
3: Un peu galérienne, mais...
2: Vous savez être comédienne, non?
3: Ouais, c'est vrai.
4: Plus un geste, mes jolies.
5: Tu ne mérites pas d'être Zorro. Renonce ou vous allez le regretter, toi, Elitien.
6: On sait qu'on peut pas t'aider à résoudre ton problème avec l'alcool.
5: Oh, désolé, énorme galère dans le RER avec la femme que je prends un taxi.
7: Tu sais ce qui se passe si tu rates une représentation?
5: Y a pas de cas où je rate une représentation.
6: T'es Gwyn?
5: Pas beaucoup.
8: Tu m'envoies un message pour me dire que t'es bien arrivé?
2: Elle dit quoi?
9: Gueule de bois des enfers.
10: Elle dit gueule de bois des enfers.
5: Tu es seule?
2: Ouais.
5: Et t'as pas besoin de voir du monde?
2: J'ai pas besoin de beaucoup de monde, non. Mais ça me manque un petit peu de...
5: De quoi?
2: D'aimer. Ça fait longtemps que j'ai pas aimé.
5: J'ai pensé à toi.
2: Moi aussi.
5: Beaucoup.
2: Presque à peu près tout le temps, quoi. T'es pas bien ici avec moi?
5: Si. J'ai tellement de chance d'être avec toi. C'est juste que ça fait beaucoup d'angoisse. D'être loin de tout, sans alcool, je sais pas comment faire.
0: Ouais, la bande-annonce de Garance, où on comprend que c'est aussi une histoire d'amour, évidemment, ce film, une histoire d'alcool, un verre de vin blanc, deux, trois, quatre, et puis on arrête de les compter au fur et à mesure que le film avance, Jeannery, tant ils sont présents à l'image. D'ailleurs, souvent, vous la filmez un peu de trois quarts, Garance, et c'est le verre qui prend toute la place sur l'écran, ce verre de blanc frais. Qu'est-ce qui vous a donné envie d'aborder cette question au cinéma?
11: Excusez-moi, je vais mettre mon portable sur silencieux.
0: Ah oui, c'est une bonne précaution avant de démarrer l'émission.
11: Parce que ça ne va pas du tout, c'est très mal poli, je vous prie de m'excuser. Ce qui m'a donné envie de rajouter ce fil narratif et cette dimension au personnage, c'est que moi j'ai vu beaucoup d'addicts, depuis que je suis enfant j'en ai vu beaucoup, ça m'a toujours intéressé ce mécanisme parce que il est puissant, il est hyper puissant. Et ça m'a beaucoup fait peur, ça m'a parfois provoqué du rejet, de la colère, et c'est à la fois quelque chose que je surveille d'un coin de l'œil pour moi-même, à l'intérieur de moi, et quelque chose voilà qui me raconte beaucoup de choses en fait sur notre difficulté à vivre, pourquoi on a besoin de béquilles comme ça, et c'est ce produit vers lequel on se tourne le plus facilement, et c'est un produit qui est très ambivalent, qui est à la fois provoque beaucoup, peut générer beaucoup de joie, beaucoup de partage et en même temps beaucoup de destruction. Et c'est aujourd'hui, c'est marrant de voir que c'est vraiment un produit qui est plus stigmatisant quand on ne le consomme pas du tout. Ceux qui ne boivent pas du tout, et ils sont minoritaires dans la société, je veux dire, je parle des adultes, prennent beaucoup de réflexion, en fait, beaucoup plus que ceux qui consomment avec les autres.
0: C'est la seule drogue tolérée en société.
11: C'est même pas hyper bien vu. Artus, l'acteur, disait, on a fait une émission en commun, et il disait qu'il s'était arrêté lui pendant un an et demi de boire complètement, et que c'est un an et demi où on l'a beaucoup moins invité. Parce que les gens ne voient pas forcément ça d'un bon œil, on est un peu ennuyeux, ou alors on a un problème, ou alors on est enceinte, ou alors, voilà. Donc je trouve ça intéressant, notre rapport. Moi, je le juge pas du tout. Je comprends très bien tout ce qui fait qu'on a envie de boire de l'alcool.
0: Ouais.
11: Mais c'est pas mal de s'interroger sur notre consommation.
0: Ah, mais absolument. Alors, ce sont donc des histoires en particulier qui vous ont donné envie de faire ce film. Et puis ça donne assez pratiquement une incarnation de ce gros problème de santé publique.
11: C'est un énorme problème de santé publique, vous l'avez dit. Et voilà. Après, qu'est-ce que c'est que cette société qui, déjà, vivre, exister en soi, c'est pas si facile. Qu'est-ce que c'est aussi que cette société qui produit beaucoup d'angoisse, beaucoup de peur? Je veux dire, on a passé quand même un été extrêmement stressant, je pense. Qu'est-ce qu'on en fait de tout ce stress, de toute cette pression, de toute cette difficulté à vivre? Parfois, ça se retrouve dans l'alcool. Et c'est vrai que là, c'est incarné par une jeune femme, en plus, qui est tellement pleine de vie que...
0: Et qui dit qu'elle ne peut pas faire sans. On la découvre découvre au début du film déjà accro.
11: Ouais.
0: Mais c'est une fêtarde, elle sort souvent en boîte, donc on n'est pas immédiatement choqué de la voir boire à ce point. Sauf que au fur et à mesure que le film avance, l'addiction est de plus en plus pesante, gênante pour elle et pour les autres. Combien de fois dit-elle des inepties sous l'effet de l'alcool? Combien de fois elle n'a plus aucun souvenir de ce qu'elle a dit ou fait la veille en soirée? Combien de fois sa compagne la récupère ivre morte et la déshabille le soir avant de dormir? Combien de fois aussi, on l'a entendu dans la bande-annonce, frise-t-elle la limite au travail de ce qui est de ce qui est acceptable? Tout cela pèse vraiment de plus en plus lourd.
11: Oui, c'est le produit qui est censé l'aider à porter des choses qui va finir par qui finit par être très très handicapant. Mais voilà, c'était fallait la filer. C'est un alcool qui est très très effectivement très normalisé. Elle boit tout le temps. Elle boit dans toutes les circonstances. Mmh. Vous l'avez dit, c'est pas quelqu'un qui se cache. C'est quelqu'un qui gère, qui n'arrête pas de gérer des choses, de porter des choses.
0: Ouais.
11: Et elle le fait
0: des
11: avec l'alcool.
0: Des déménagements.
11: Elle porte les autres. Elle porte elle-même. Ouais. Elle porte son boulot. Mais c'est vrai que c'est un produit qui génère beaucoup de problématiques, y compris psychiques.
0: Ouais.
11: Et c'est aussi ça que le film voulait explorer.
0: Vous voulez montrer quand l'addiction devient trop envahissante dans sa vie, la seule qui ne lui fait aucune remontrance, c'est sa compagne justement, Pauline, incarnée par Sarah Giraudeau, qui ne juge pas, qui ne lui dit pas quoi faire, qui juste l'accueille telle qu'elle est.
11: Ouais, elle essaye de faire avec. Elle l'aime avec un respect infini et aussi le respect infini de sa liberté. Donc, c'est vrai que le personnage de Pauline, moi, je l'ai écrit en y mettant probablement un idéal d'amour, quelque chose j'aimerais savoir aimer comme elle fait, c'est-à-dire sans vouloir posséder l'autre, ni le transformer, ni le contrôler.
0: Elle se demande quand même à un moment si bien de ne pas vouloir la transformer.
11: Elle est déstabilisée. Forcément, elle est très déstabilisée. C'est très déstabilisant les addicts parce que on sent bien qu'ils sont malades, on sait bien qu'ils subissent, mais on a l'illusion comme ça que ça dépend aussi de leur volonté. Et c'est très difficile. C'est révoltant de voir quelqu'un qui se détruit. Hein. Quand on l'aime, c'est vraiment très difficile. Mais on ne peut rien faire. Et je pense qu'instinctivement, elle sait que les proches, quand ils disent « il faut que tu arrêtes », eh bien ça ne marche pas et ça ne marchera jamais.
0: Et donc elle tente l'autre façon de faire.
11: Elle fait ce qu'elle peut, je
0: pense.
11: Elle
0: fait ce qu'elle peut. Garance travaille, on l'a dit, elle joue dans un spectacle jeune public, comme on dit.
11: Oui.
0: Un jour, ce spectacle est suivi d'un échange avec les enfants sur le métier de comédien, Jeanne Herry, et ça donne le monologue que l'on va entendre dans un instant. Faut donc imaginer Garance devant une classe. Ses collègues comédiens sont là aussi et ils sont un peu désespérés de ce qu'ils entendent.
12: Pour résumer...
13: Oui, s'il te plaît.
12: Oui, pardon. Pour résumer, jouer, c'est génial. Mais être actrice, c'est dur. Et je sais pas s'il y a des enfants trop mignons comme vous, qu'on plante d'autres possibilités, je conseillerais ce métier. Et ça me fait triste de vous dire ça. Mais si j'essaye d'avoir un discours un peu responsable, je vous dirais... Laissez tomber... Mais à tous les petits fragiles ici, les petits sensibles qui sont dans cette classe, essayez d'en faire quelque chose. Parce que ça vaut de l'or, la fragilité et la sensibilité.
0: Voilà.
11: Une scène vraiment tragicomique pour
0: une
11: le coup.
0: Une scène tragicomique, elle finit en larmes devant la classe, les élèves s'interrogent.
11: Ne comprennent pas très bien ce qu'elle
0: est cette ovni qui nous parle. Et en même temps, c'est très fort ce qu'elle dit. La fragilité, la sensibilité, c'est de l'or. Et notamment quand on est comédienne, la force de l'interprétation d'Adèle Exarchopoulos, c'est qu'elle joue à merveille à la fois le côté costaud, le côté qui se bat, qui assume, qui gère, comme vous le disiez, et puis cette fragilité énorme qu'elle laisse éclater ici.
11: Bah oui, on voit bien que Adèle, elle a une puissance comme ça, c'est une personnalité et une actrice hyper puissante, donc on y croit à

0: Et évidemment, il est question d'addiction dans ce titre Rehab d'Amy Winehouse, où elle raconte son refus justement d'aller faire traiter ses addictions dans un centre de désintoxication. Jeanne Herry avec nous à l'occasion de la sortie de son dernier long métrage Garance. Ce prénom de Garance, Jeanne Herry, dans l'histoire du cinéma français, évidemment, il n'est pas neutre. Non. J'espère que vous ne nous en voudrez pas de diffuser ceci.
1: D'abord, je vous dirai mon nom. Je m'appelle Frédéric. Vous me direz le vôtre ?
2: On m'appelle Garance.
1: Garance, oh, c'est joli.
2: C'est le nom d'une fleur.
1: D'une fleur rouge, comme vous l'êtes. Alors ?
2: Alors, au revoir, Frédéric.
1: Oh non, vous n'allez pas m'abandonner comme ça. Me laissez tout seul sur le boulevard du crime. Dites-moi au moins quand je vous reverrai.
2: Bientôt, peut-être. Sait-on jamais avec le hasard.
1: Oh, pariez grand, vous savez.
2: Pariez tout petit pour ceux qui s'aiment comme nous d'un aussi grand amour.
0: Pierre Brasseur et Arletty dans Les Enfants du Paradis. Garance, évidemment, ça a d'abord été elle, Adèle Exarchopoulos dans le film. Comme Arletty dit, ben voilà, que c'est le nom d'une fleur. Elle explique l'origine de ce prénom. En quoi cette référence était-elle importante pour vous, Jeanne Herry?
3: J'aime beaucoup Arletty. J'adore Les Enfants du Paradis. Je trouve que c'est jusqu'à aujourd'hui, ça demeure mon film préféré du monde, hein, de tous les temps.
0: Ah oui, carrément.
3: Oui, je trouve que c'est un film magnifique. C'est vraiment un bijou d'écriture, de jeu. C'est Jacques Prévert qui a écrit le scénario, les dialogues. C'est Marcel Carné. C'est que des grands acteurs. Et puis, c'est un film où Garance, voilà, ce personnage qui est très libre aussi, qui est incarné par Arletty, une grande actrice populaire, avec cette gouaille là. Je trouve qu'Adèle est une grande actrice populaire qui marque son époque, j'en suis certaine.
0: Qui a la gouaille de 2026.
3: Tout à fait. Et puis, c'est un film sur les acteurs. C'est un film sur le spectacle. C'est un film sur les spectateurs. C'est un film aussi sur l'importance de ça, d'aller se réunir dans des salles pour voir des spectacles ensemble.
0: Ouais, vous nous l'avez dit, vous êtes venue à ce métier, vous, par le métier d'actrice. Hein, oui. Vous êtes venue au cinéma par le métier d'actrice. Vous avez intégré le Conservatoire National Supérieur d'Art Dramatique. Oui. On vous a vu petite dans le film de Louis Malle, Milou en mai, puis dans plusieurs autres films. Qu'est-ce que vous gardez de cette expérience d'actrice?
3: C'était bien.
0: Vous avez parlé du chômage tout à l'heure. Mais avant.
3: Milou en mai, j'avais 10 ans, donc c'était étrange. Enfin, c'était super. C'était 2 mois d'été où tout d'un coup j'ai tourné. Il y avait beaucoup d'acteurs autour de moi. C'est un grand metteur en scène, Louis.

0: mal, et j'avais trouvé ça très ludique, j'avais pas trouvé ça dur, mais bon, j'étais petite, j'avais 10 ans, et puis après j'ai joué aussi un petit peu, à 16 ans j'ai fait un téléfilm de Serge Moati, et puis après j'ai appris, voilà, je suis rentrée au conservatoire et là j'ai appris vraiment ce que c'est que ce métier, le jeu, j'ai eu des grands professeurs et je pense que j'ai beaucoup appris, mais ça m'a pas empêché en sortant, c'est vrai, d'être très rapidement au chômage, donc et d'éprouver justement la difficulté de ce métier. Et c'est vrai que je n'ai pas tenu bien longtemps, mais c'est ça qui, c'est ma première porte d'entrée, c'est d'avoir eu le plaisir, pas que d'apprendre, mais de regarder mes camarades jouer. Mm-hmm. Et ça, c'était, je voyais bien que c'était un plaisir parfois supérieur au fait d'être moi-même sur scène. Donc c'était quand même un bon indicateur de ce que j'allais devenir après.
1: Et vous vous êtes dit, effectivement, pourquoi ne pas prendre le métier par l'autre, par l'autre côté, celui de l'écriture. Il y a eu en 2009 un premier court-métrage avec Miu Miu, qui est votre mère, on l'appelle, qui jouait le rôle d'une future grand-mère. Vous étiez à la fois à l'écriture et à la mise en scène. Et puis 2014, Elle l'adore, avec Sandrine Kiberlin, Laurent Lafitte. Vous êtes passé facilement du court au long, où il a fallu temps.
0: Non, c'était très long. C'était très long de réussir à monter ce premier long métrage. Elle l'adore, ça m'a pris 8 ans. Et c'était un parcours difficile, mais en même temps, il y avait toujours des bonnes nouvelles. C'est ça qui entretenait le feu aussi. Puis parfois, il y avait des mauvaises nouvelles qui faisaient retomber. Mais bon, et finalement, j'ai réussi. Ouais, j'ai eu beaucoup de chance de rencontrer mes producteurs et c'est ça qui a changé la donne. Et après, une fois que j'ai pu réussir à faire ce premier long métrage, j'ai eu un parcours plus facile, on va dire, pour la faisabilité de mes films.
1: Ouais, Lafitte jouait un chanteur à succès, Sandrine Kiberlin, une de ses fans absolues, mythomane.
0: Oui, ce qu'il ignore à ce moment-là.
1: Absolue, aussi prête à tout pour lui. C'était aussi une comédie sur la puissance de ce star system, sur les excès auxquels il mène.
0: Ouais,
1: sur la domination.
0: Sur la puissance de ce lien entre les fans et les chanteurs. Je pense qu'aussi, c'est pas un... Moi, j'avais beaucoup de respect pour mon personnage de fan. D'ailleurs, c'est l'héroïne du film.
1: Oui.
0: Et c'est vrai que je trouvais qu'on montrait pas très bien souvent ni le vedettariat, le côté très voilà connu que moi j'ai assez bien connu vu que mon papa est chanteur.
1: Julien Clerc, voilà
0: donc j'ai grandi avec un chanteur très très connu et donc j'ai croisé beaucoup ses fans.
1: Beaucoup de ses fans, ouais.
0: Et j'ai croisé donc du coup aussi des femmes très intéressantes, attentionnées, obsessionnelles évidemment, ça va de soi, mais pas que ça, c'est des gens qui ont une passion pour l'œuvre de quelqu'un et je trouve pas ça moi pathétique en fait. Mm-hmm. Et je me
1: suis
0: dit,
1: ça vous a touché.
0: Ouais, ça me touche aussi, après ça me touche sur la solitude, ça me touche sur plein de choses, mais l'idée c'était de faire se rencontrer ces deux-là, ce binôme pas très bien assorti et d'écrire un film policier un peu ludique avec
1: absolument,
0: tout ça.
1: Absolument, une comédie. 2018, c'est l'année de la sortie de Pupille, j'en parlais en introduction parce que je crois que c'est lui qui vous a quand même révélé un public plus large encore. Ouais. Vous y abordiez le sujet de l'adoption sous X, donc ces bébés laissés par leur mère à la naissance, à l'assistance publique, et qui sont confiés à des familles adoptantes.
2: Moi, ça m'a pris un peu de temps avant de pouvoir l'envisager.
3: D'accord.
2: Enfin, d'accepter que j'aurai jamais d'enfant à moi. C'est peut-être pas la peine de le mettre dans votre rapport.
3: Un bon candidat à l'adoption, c'est pas quelqu'un qui a rien vécu de douloureux. Dans la vie, on a tous des champs de mine et des champs de fleurs. Nous, ce qu'on veut savoir, c'est si vous avez réussi à déminer votre champ.
4: C'est un petit garçon. Vous voulez le voir ?
5: Bonjour, je suis assistante sociale.
3: Je veux pas le garder.
4: Je vous appelle parce qu'on va sûrement avoir un petit pupille à accueillir. Probablement demain, vous seriez dispo ?
6: On m'a proposé de faire un accueil aujourd'hui. Et je dis non, parce que je crois que j'ai envie d'arrêter.
4: Il y a quel âge ?
6: Il y a un jour.
1: Voilà, Gilles Lelouch que l'on entend là, Élodie Bouchet, c'était extraordinaire par la justesse du jeu des acteurs.
0: Ouais, c'est beau, c'est beau, c'est beau. Hein, c'est que des voix que j'aime infiniment. Ouais.
1: Mais oui, c'est un peu votre famille de cinéma, oui. Tout cela. Et surtout, en 1h30, on avait Jeannery, tous les points de vue, finalement les points de vue sensibles de tous les protagonistes de l'histoire d'une adoption sous X, qui est quand même, émotionnellement, humainement, une sacrée aventure.
0: Tout à fait. C'était le but d'aller
1: Les parents qui adoptent, les éducateurs qui assurent la transition, la maman qui abandonne
0: qui
1: aussi.
0: Qui remet, oui, il y avait des enjeux très très relevés partout, pour tout le monde. C'était un moment important, que ce soit le bébé, vous l'avez dit, l'assistant familial, les assistantes sociales, la mère qui remet l'enfant. Tout le monde vivait quelque chose d'intense. Et moi, j'aime filmer l'intensité infiniment, j'aime écrire des séquences intense où les acteurs, vous savez, les acteurs disent souvent ça, ils disent oh mais y a rien à jouer, oui j'ai fait ça mais enfin c'est pas très intéressant, il y avait rien à jouer. Moi j'essaye de leur donner des choses où il y a des choses à jouer et que c'est un peu challengeant peut-être, mais ils vont pouvoir du coup être dans une grande expression d'eux-mêmes.
1: Mais qu'est-ce que ça suppose alors en termes d'écriture et d'exigence d'écriture, Jeannerie, des années de travail?
0: Des années, faut peut-être pas rigoler, mais beaucoup de documentation. Quand je vais m'atteler à planter mon film dans des endroits que je connais pas très bien, j'ai à cœur d'aller étudier le réel parce que d'abord ça me donne beaucoup d'imagination et puisque je ne veux pas dire n'importe quoi. Souvent j'ai pas besoin de trahir le réel pour que ça sonne plus romanesque. Le romanesque et la fiction est largement contenu dans ces endroits-là, que ça soit pour l'adoption ou la justice restaurative après. Donc ce que ça nécessite, c'est de bien comprendre, de bâtir ces personnages et de bien comprendre les enjeux de chacun. Et après, il faut jouer.
1: C'est ça, c'est-à-dire embrasser tous les points de vue à la même distance, ne pas choisir forcément, par exemple, de montrer les parents qui adoptent. Là, c'était vraiment, c'était
0: choix,
1: l'ensemble,
0: ouais.
1: Quoi.
0: Oui, c'était l'ensemble. Je trouvais ça intéressant de voir ce qu'on n'avait jamais vu. Qui porte ce bébé entre le moment où il est remis à l'adoption et le moment où il est remis à l'adoption par sa mère biologique et le moment où il va repartir dans les bras de ses parents. Et il s'écoule normalement, suivant les protocoles français, 3 mois. Mmh. Qu'est-ce qui se passe pendant 3 mois? Qui s'occupe de cet enfant et qu'est-ce qu'on a à cœur de faire et qui va chercher les parents adoptifs? Tout ça, ça déclenche beaucoup de choses et beaucoup d'actions. Et moi, j'ai l'impression de faire un cinéma d'action, en fait.
1: C'est quasiment un cinéma d'enquête aussi.
0: Ouais, c'est un cinéma qui est étayé par beaucoup d'enquêtes. Et à la fin, pour moi, c'est un cinéma qui doit être ce sont des films qui sont des épopées pour moi. Des épopées de souvent, les gens vont essayer de surmonter des choses, ils sont éprouvés, ils doivent se battre pour obtenir ou pour se réparer ou pour, et j'aime suivre ce combat.
1: Mmh. Et c'est toujours le réel qui vous inspire, donc?
0: Oui, parce que moi, la matière biographique de mes films, elle existe, mais elle est toujours planquée derrière. Elle est toujours cachée par un sujet qui est plus grand, plus fort. Mais ça me permet, moi, de mettre de moi-même partout et de ce qui me meut et de ce qui me traverse.
1: Ouais.
0: Voilà, en me cachant un peu.
1: Ouais, cette démarche qui s'inspire du réel, vous en avez parlé rapidement, elle a été la même dans Je verrai toujours vos visages, où le sujet, là, c'était la justice restaurative, ce processus par lequel on met en présence des victimes et des auteurs de violences, vols ou viols en France depuis une dizaine d'années, avec l'idée de soulager les uns et les autres,
0: de réparer,
1: peut-être,
0: ouais.
1: Le poids de la culpabilité et le poids de la violence
0: subie.
1: Et ce qui est incroyable, c'est que ce film-là, il a fait plus d'1 million d'entrées. En fait, vous avez fait d'un dispositif qui était un peu confidentiel quand même à l'époque, un sujet grand public.
0: Oui, puis c'est vrai que c'était beau que nos partenaires nous suivent, financiers et tout ça. Ils n'ont pas du tout hésité, alors que sur le papier, c'était un peu austère aussi. C'était des gens qui se parlaient, c'était beaucoup de souffrance. C'était des mots. Et moi, je faisais le pari que c'était des scènes d'action psychologique, où c'est le verbe qui est action. Et c'est vrai qu'on a eu beaucoup de chance, ça a été très, très, très bien accueilli. Le public s'est emparé de tout ça, c'était très touchant.
1: Ouais, et on retrouve dans ce film-là votre famille de cinéma. Miu Miu, Élodie Bouchet, Gilles Lelouch et Adèle Exarchopoulos.
0: Entre autres, Leïla Bekhti, Daroussin, enfin bon, il y avait beaucoup de monde.

0: Le quintet de jazz britannique Ezra Collective avec ce titre Well Organized sur le Pont des Arts avec Jeanne Herry. On parlait de vos films Corot avant la pause. Jeanne Herry, avec Garance, vous êtes plutôt en mode portrait, hein, même si plein de personnages gravitent autour de l'héroïne. C'est elle qu'on suit dans son évolution, la prise de conscience de son addiction, la nécessité de se soigner. Voilà ce qu'Adèle Exarchopoulos disait de sa préparation au rôle à Cannes en mai dernier.
1: Il faut savoir que quand même les films de Jeanne, ils sont précisément écrit. C'est vraiment des partitions très précises, méticuleuses. Elle a un rapport aux mots qui est presque de l'ordre du sacré. C'est une négociation si tu veux rajouter un bref. Donc il y avait quand même déjà une base très solide. Et tout de suite à la lecture du scénario, tu sens qu'elle veut montrer donc cette banalisation de l'alcool, mais aussi que chaque alcoolisme est singulier en fait. J'ai travaillé avec un coach. J'ai travaillé aussi toute sa vie d'actrice, c'est-à-dire on a fait beaucoup de doublages, de répétitions pour les scènes de théâtre. J'ai aussi eu la chance de rencontrer une addictologue à l'hôpital de Villejuif qui m'a introduit à tout un groupe d'addicts, mais uniquement de femmes, et qui avaient chacune des addictions qui pouvaient être différentes. Et c'était quand même ultra inspirant pour moi d'essayer d'observer de ce qu'elles ont en commun, ou d'ailleurs pas du tout. C'est-à-dire qu'il y a toutes sortes de femmes et de parcours différents. Mais ça a été inspirant de voir que quand même il y a des choses communes, le courage, le manque d'amour de soi ou de notre famille, etc. Et du coup, je pense que c'était un mélange de sillonnage, d'inspiration, d'expérience et de travail. Et puis après, il y a Jeanne, c'était une montagne à gravir tous ensemble.
0: Voilà, Adèle Exarchopoulos, c'est une comédienne qu'on imagine beaucoup travailler à l'instinct quand on ne la connaît pas. Or là, on entend que, comme vous, c'est une grosse travailleuse, qu'elle s'est préparée, qu'elle a eu cette démarche de vouloir savoir de quoi elle parlait, qui elle allait incarner exactement.
2: Oui, c'est vrai que on voit tout de suite qu'elle est très animale, très instinctive, c'est même assez renversant. Mais c'est aussi quelqu'un qui est dans la technique. Là, elle a pas le choix. En plus, c'est vrai que elle s'est beaucoup préparée effectivement parce qu'elle avait aussi 150 pages de texte et qu'il faut les apprendre et qu'il faut que ça soit naturel après. Et c'est vrai qu'elle m'a dit, je me suis jamais autant préparée pour un rôle, parce qu'elle le dit, il y avait du doublage à faire, il fallait qu'elle s'entraîne, il fallait qu'elle
0: répète. C'est vrai qu'il y a plein de séances où elle double.
2: Elle travaille, donc comme on la voit au travail, on la voit jouer, ça tombe pas du ciel des pièces, il faut apprendre, il faut répéter, il faut machin pour que ça sonne vrai, je veux dire. Donc c'est vrai qu'elle s'est beaucoup préparée. Et enfin, fin de parcours, voilà, elle avait un gros cahier des charges, et en fin de parcours elle a été voir ce groupe de paroles de femmes, et je pense que ça a été le dernier petit truc qu'elle a ajouté à sa préparation. Ça, ce qui s'est passé en elle, je n'en sais rien, mais moi aussi j'y suis allée, et c'était
0: vous y avez pris de la matière avec,
2: non pour j'avais pour pas pris ensemble, de matière ouais. parce que moi j'avais déjà tout écrit,
0: et elle y a pris de la matière,
2: oui,
0: sensible en tout cas.
2: Ouais, exactement. Ouais. Ouais, ouais.
0: Ce qu'elle dit de votre rapport au texte au tout début de cet extrait, vous confirmez, Jeanne Herry, vous n'aimez pas qu'on change une virgule de ce que vous avez écrit?
2: Non, j'aime pas ça. Enfin, c'est pas que j'aime pas ça, c'est que c'est un peu la base quand même. Bien sûr qu'il y a plein de réalisateurs, réalisatrices, ça arrive, finalement, qu'ils disent même, bon là, c'est une base, mais dis-le comme tu veux, dis-le avec tes mots, parce qu'aussi, ils traquent le naturel, et ce que je comprends très bien. Moi, je n'ai pas ce goût-là, ou cette... Je viens du théâtre, et le théâtre, c'est quand même un texte, et on est obligé de le... Moi, j'ai toujours adoré ça.
0: D'être fidèle au texte.
2: Alors, on ne peut pas le changer. On peut retrancher, on peut couper. Mm-hmm. On peut pas rajouter, normalement. Mm-hmm. Et on ne peut pas changer. Et souvent, évidemment, en plus, c'est des grands textes, c'est Tchekhov, c'est Molière, c'est machin, c'est Sarah Kane, on n'a pas envie de changer un mot, mais... En plus, pense que non, ça c'est pas la convention. Et moi, j'écris mes textes avec beaucoup de, je me compare pas à ces grands auteurs, mais dans la démarche, j'essaie d'écrire des textes et j'ai envie de les entendre. C'est les notes que j'ai écrites.
0: Ouais, et c'est vrai que c'est un scénario extrêmement rythmé. Les séquences sont assez courtes. On va d'une situation à l'autre sans arrêt.
2: Oui, on est dans le
0: paquet de débord.
2: De la percussion, mais on a beaucoup coupé aussi, mais c'était l'idée, c'était ça, ouais, que ça soit des petits points, c'est un portrait comme ça, impressionniste, où il y a des petits traits, des petits points, puis après ça forme quelqu'un, ça forme une vie, ça forme des tableaux, un tableau complet, mais chaque petit point, c'est une petite séquence. Il y en a des très courtes, il y en a des plus longues, et il fallait que ça soit très percussif, très trépidant, parce que la vie de Garance est assez trépidante,
0: épuisante même, j'allais dire. Lorsque nous avez présenté le film au Festival de Cannes, on était en pleine polémique après la tribune signée par des professionnels du cinéma, des centaines de professionnels du cinéma qui dénonçaient l'emprise idéologique sur Canal+ de Vincent Bolloré, hein, qui est propriétaire donc de Canal, détenteur aussi d'un tiers du capital du GC, qui est un des grands réseaux de salles de cinéma en France. Il y avait eu ensuite la réaction du patron de Canal, hein, on le rappelle, disant qu'il ne voudrait plus travailler avec les signataires de cette tribune. De votre point de vue, à vous, y a-t-il un vrai risque de voir Canal se détourner de certains projets qui ne seraient pas dans la ligne idéologique de Bolloré? Comment est-ce que vous, qui travaillez, qui avez été financé souvent par ce groupe-là, voyez les choses?
2: Moi, j'en sais rien du tout. Je ne sais pas ce qui va se passer. La réalité, c'est ce qu'on a dit au moment de la polémique à Cannes et tout ça. C'est que pour le moment, moi, c'est vrai, en plus, je peux en parler de l'intérieur vu que tous mes films ont été financés par Canal+. Et je suis en plus distribuée par Studio Canal. Donc, c'est vraiment le groupe Canal. C'est ce qu'on se disait, nous on travaille avec des équipes, on n'a jamais eu la moindre indication éditoriale ou ce sont des gens qui nous soutiennent, avec qui on est en accord totalement et en plus
0: donc on était plus dans l'écume d'un débat médiatique que dans un vrai risque.
2: Moi je peux pas savoir ce qui va se passer, mais en plus Canal+ a renouvelé ses engagements auprès du cinéma français. C'est le plus grand financier du cinéma, il s'est réengagé
0: d'un milliard d'euros, je crois, pour les 5 prochaines années.
2: Exactement,
0: prochaines
2: ça
0: années.
2: Fait 200 millions par an, ça veut dire énormément de films, et ils sont tenus par des obligations. Ils sont obligés de continuer à produire comme ils ont toujours fait, et qui est la grande force de notre cinéma. Moi, je rappelle, j'ai l'impression que tout le monde l'oublie, c'est une des rares industries, le cinéma, où la France est dans les 3 premières places d'un point de vue international. On a un cinéma qui est ultra puissant, qui génère beaucoup
0: de bénéfices et qui s'exporte.
2: Exactement. Mmh. On voit bien là, le film qui va représenter la France, c'est Minotaur aux Oscars. Pourquoi? Parce que c'est produit par des Français et il y a tout un tas de films qui sont produits internationalement, d'un point de vue international, par la France. Mmh. Donc en fait, et Canal+ est une des pierres angulaires de ce système. On va être vigilant, je dirais, à voir comment ça évolue. Moi, je n'avais
0: d'autant plus vigilant peut-être que le public risque de ne pas être aussi présent dans les années qui viennent. On se souvient qu'au dernier Festival d'Avignon, par exemple, il y a eu cette mobilisation de ce monde, du théâtre, pour dire attention, il faut respecter le 1% culture partout, 1% obligatoire, 1% du budget. On n'y est pas, on en est loin et ça ne risque pas de s'arranger dans le contexte aujourd'hui.
2: Écoutez, peut-être, oui, c'est vrai que le contexte est un peu dur pour la culture et encore une fois, je trouve que c'est très regrettable et je ne me permettrai pas de parler pour les autres, mais les autres rayons, les autres domaines, moi je travaille dans le cinéma, encore une fois, cette industrie est très importante, elle génère à la fois beaucoup d'emplois, beaucoup de richesses, c'est du soft power. J'ai la sensation que quand on se réclame d'être patriote, on devrait soutenir cette industrie finalement.
0: La création française.
2: Hein. Oui, on est un grand, grand pays de culture et moi j'aime infiniment la France, pour ça je suis hyper fière. Et donc on verra ce que nous dira la suite et on sera de toute façon attentif.
0: On va vous entraîner dans un autre grand pays de culture, Janéry, c'est le Nigeria, pour une découverte musicale tout en douceur. Hein. C'est notre hit de la semaine avec Case.

0: Smiling, le hit de la semaine, signé d'un artiste nigérian encore assez peu connu par ici. Bonjour Kaizloum.
1: Bonjour Nathalie.
0: Donc avec ce titre Smiling, on a découvert la voix de cet artiste, très belle voix. On est curieux d'en savoir un peu plus sur lui.
1: Oui, et bien Nathalie, je suis très heureux de pouvoir être là pour vous en parler un peu plus. Orch, il appartient à cette génération d'artistes qui a grandi avec l'afrobeat, mais qui aime aussi regarder dans le rétroviseur. Orch, il puise dans l'héritage musical africain, l'afrobeat de Fela, le reggae de Bob Marley, ou encore les mots de Chinwe Achebe, un romancier et poète nigérian qu'il aime énormément. Alors, il porte en lui une forte dimension acoustique, des mélodies inspirées par les joutes verbales traditionnelles qu'il ramène aux sonorités de son époque.
0: Et ce qui est frappant chez lui, c'est le contraste entre cette voix grave, puissante, mais à la fois très douce et très sensible.
1: Exactement, Nathalie. Orch, il utilise sa voix de baryton qui nous offre de la puissance sans jamais avoir besoin de forcer. Une voix avec laquelle il joue énormément. Il monte, il descend. Il sait alléger ou aggraver son interprétation, presque comme un comédien qui utilise sa voix pour faire passer des émotions, avec beaucoup de douceur, sans être trop dans la performance. On s'en rend tout à fait compte d'ailleurs de ses allées et venues vocales dans ce petit extrait d'Oyibo Instruction, l'un de ses tout récents titres sortis en 2026.

0: Oibo Instructions, Orch, dans notre hit de la semaine. Case Smiling nous décrit une histoire familiale particulièrement marquante.
1: Oui, exactement. Orch, il a perdu son père alors qu'il n'avait que 11 ans. Et sa mère est alors devenue essentielle dans sa vie. Celle qu'il décrit comme sa Mamie Wata. Les Mamie Wata, ce sont ces figures féminines, spirituelles, très présentes dans les imaginaires aquatiques d'Afrique de l'Ouest et centrale. Son histoire familiale, elle est pleine de difficultés. Orch, lui, choisit de sourire et de raconter cette nécessité d'avancer malgré les épreuves.
0: Smiling, sourire, ne signifie donc pas que tout va bien.
1: Non, c'est que Orch partage plutôt cette idée de préserver une petite lumière malgré ce que la vie peut nous infliger. S'accepter, garder l'espoir et surtout rester en mouvement. Dans une époque où beaucoup de morceaux cherchent immédiatement à nous faire danser ou à suivre une tendance, Orch, lui, fait un pas de côté. Il cherche d'abord à provoquer chez nous une émotion.
0: Et bien justement, on va prendre le temps de l'écouter tranquillement.
1: Et bien oui, Nathalie, moi ça me fait extrêmement plaisir. On va en profiter pour donc garder le sourire et écouter cette version acoustique de Smiling, Orch.

0: Smiling de l'artiste nigérian Orch dans notre hit de la semaine. Merci Kaizloum.
1: Merci beaucoup Nathalie.
0: Et à très bientôt pour d'autres découvertes musicales avec vous. 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

Jeanne Herry, il y aurait eu encore plein de choses à dire sur ce film. Garance, on n'a pas parlé de la musique. Il y a la techno des sorties en boîte et puis il y a la douceur aussi au moment où Garance et Pauline se retrouvent dans une gare, l'une sort du train, l'autre du métro, elles se tombent dans les bras, on écoute quelques notes.

0: Voilà, bande originale signée Pascal Sangla. Vous lui aviez donné une consigne en particulier ou il a juste lu le scénario et ça a fonctionné
1: non,
0: comme ça?
1: C'est un travail qu'on fait ensemble, évidemment. C'est lui le compositeur, mais on travaille main dans la main. Il fallait pour moi que la musique soit très percussive, parce que justement, c'était un film qui se voulait comme ça dynamique et percutant. Et puis, évidemment, comme j'ai l'impression qu'il y a toujours un aspect très romanesque et une forme d'épopée intime, il faut que ça prenne en charge cette épopée, donc il y a quelque chose de noble aussi, mais c'est vrai qu'on a mélangé des instruments. Il y a à la fois cette petite boucle électro très sérielle comme ça, et en même temps on a pris tous les instruments d'un orchestre symphonique. C'était un mélange, voilà, la noblesse des sentiments et en même temps l'urbain, le cœur qui bat, qui avance, l'alcool, ce mélange là.
0: Vous aviez déjà travaillé avec lui sur Pupille.
1: Il a fait tous mes films et toutes mes pièces de théâtre.
0: Voilà.
1: Et tout ça.
0: Donc lui aussi fait partie de la famille de cinéma.
1: Ah oui.
0: Merci beaucoup Jeannery d'avoir été avec nous. Garance sur les écrans ce mercredi. Donc on recommande aussi, vous l'avez compris, tous vos anciens films sur le Pont des Arts avec Damien Roucou à la coordination, Pierre Plantier à la réalisation. Merci à eux et à vous de votre fidélité. Rendez-vous demain 15h10 dans Universel. Et demain, le très beau roman graphique Sikkim Stories. Le Sikkim, c'est un territoire du nord-est de l'Inde, coincé entre le Népal et le Bhoutan. On est à la veille d'une crue historique. Trois personnages y sont réunis par le hasard. Un jeune soldat, un éleveur et une citadine débarquée de Delhi pour régler une succession. Simon Lamouret, l'un des deux auteurs, sera avec nous en studio. Annie Gasnier, bonjour.
2: Bonjour Nathalie.
0: Au programme de Radio Foot avec vous dans 10 minutes.
2: Eh bien, après la tempête Kylian Mbappé sur notre antenne, on parlera des matchs qui débuteront dès demain, tant en Ligue des Nations que pour les éliminatoires de la CAN 2027. On s'attachera à ces nouveaux sélectionneurs, Xavi et Jürgen Klopp, à la tête des Pays-Bas et de l'Allemagne. Et puis on parlera de la RDC et des Diables Rouges. Claude Leroy est très en colère, on vous expliquera pourquoi.
0: À tout de suite, Annie, dans une minute sur RFI, le journal en français facile.
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0: Il est 17h à Paris, 15h en temps universel. Et c'est l'heure du journal présenté par Charlotte de Rouen. Bonjour Charlotte.
7: Bonjour Anne-Cécile, bonjour à tous. La Cour de cassation confirme le renvoi en procès pour viol du footballeur marocain Achraf Hakimi. La plus haute juridiction française a tranché sur la procédure ce mercredi. On vous explique tout dans un instant. La France salue la grâce accordée par le président azerbaïdjanais à un ressortissant français ce mercredi. Libération qui intervient quelques heures seulement après la levée des sanctions européennes contre un oligarque russe. Quelles conséquences ont eu les expulsions de masse de l'administration Trump aux États-Unis? RFI vous dévoile la suite des conclusions de son enquête. Focus sur le Mexique dans cette édition. C'est le pays qui a accueilli le plus de migrants expulsés par Washington. Et puis en France, les agriculteurs se sentent bien seuls dans leurs fermes, durement touchées par la sécheresse et la canicule. Il est de plus en plus difficile pour eux de maintenir une activité viable. En France, la Cour de cassation confirme donc le renvoi en procès pour viol du footballeur international marocain Achraf Hakimi. Le défenseur du Paris Saint-Germain est accusé depuis 2023 d'avoir violé une jeune femme, ce qu'il réfute catégoriquement. Il devra donc se défendre devant un tribunal, Eric Mamrut.
8: Le pourvoi en cassation était le dernier recours offert à Achraf Hakimi pour éviter la casse-procès. Mais aujourd'hui, la Cour de cassation, qui juge la partie technique de la procédure et non les faits, l'a rejeté, jugeant, je cite, qu'aucun moyen sérieux n'était de nature à permettre son admission. Achraf Hakimi avait été mis en examen pour viol en mars 2023, avant d'être entendu quelques mois plus tard par la justice française. Suivant les réquisitions du parquet, la juge d'instruction avait alors renvoyé le joueur devant une cour criminelle, un renvoi confirmé en juin dernier suite à l'appel interjeté par le joueur du Paris Saint-Germain. Toutes les voies juridiques étant désormais épuisées, l'international marocain devra donc s'expliquer devant un tribunal sur ses accusations prononcée par cette jeune femme de 24 ans au moment des faits, sur cette soirée de février 2023, lorsqu'elle s'était rendue au domicile d'Achraf Hakimi, le joueur l'ayant, selon elle, embrassée et touchée intimement sans son consentement, une version qu'il a toujours rejetée. Dans un communiqué, l'avocate de la plaignante s'est satisfaite aujourd'hui de la décision de la Cour de cassation, précisant qu'après avoir été calomnié et traîné dans la boue par la défense d'Achraf Hakimi, ma cliente est déterminée à obtenir justice. La date du procès n'est pas encore connue, mais il pourrait débuter l'année prochaine.
7: Précision signée Eric Mamrut. À la tribune de l'ONU, le président syrien a affirmé que le Golan restait un territoire syrien. Ce plateau est en grande partie occupé par Israël depuis 1967. Le nouveau gouvernement colombien d'extrême droite a reconnu l'annexion du territoire par Israël. Jusqu'ici, seuls les États-Unis avaient franchi cette étape en 1981. En juillet, le secrétaire général de l'ONU, Antonio Guterres, avait réaffirmé que le Golan faisait bien partie de la Syrie, qualifiant l'occupation israélienne de totalement inacceptable. Actuellement, c'est le président iranien qui s'exprime à la tribune de l'Assemblée générale des Nations Unies. L'Iran n'a jamais été un agresseur, n'a jamais démarré de guerre. Voilà notamment ce qu'a dit Massoud Pezeshkian. Suivez les interventions en direct sur notre live RFI.fr. L'Azerbaïdjan a gracié un Français emprisonné depuis presque 3 ans pour espionnage ce mercredi. Une décision qui est intervenue peu après la levée des sanctions européennes visant l'oligarque russo-ouzbek Alisher Usmanov. Que demandait la France ? Officiellement, Paris refuse de faire le lien entre les deux dossiers. Martin Ryan, 38 ans, figure sur la liste de 20 personnes graciées. Il est le seul ressortissant français à en bénéficier. Le président Ilham Aliyev a notamment pris en compte leur personnalité, état de santé et situation familiale. De son côté, la diplomatie française salue un geste humanitaire. Écoutez le porte-parole du Quai d'Orsay, Pascal Confavreux, au micro de Karine Houghton.
9: Un vrai soulagement que nous ayons cette décision de grâce qui soit accordée par le président azerbaïdjanais à notre concitoyen et compatriote Martin Ryan. Il était détenu en Azerbaïdjan depuis décembre 2023. Et il s'agit pour nous d'un geste humanitaire que nous accueillons favorablement.
10: Ça fait combien de temps que la France est en pourparlers avec l'Azerbaïdjan pour sa libération ?
9: Après, c'est le fruit d'un dialogue qui est sur le long terme, qui est exigeant, qui est patient, qui est bilatéral. Et après, on n'est pas plus précis, vous savez, sur tous ces éléments qui doivent rester entre les États, mais un dialogue qui est pour nous aussi de nature à devoir être continué et qui marque une étape vers la normalisation de nos relations.
10: Est-ce qu'on sait quand est-ce qu'il revient sur le sol français ?
9: Là, c'est désormais dans effectivement un très court terme.
10: C'est-à-dire, on parle d'heures, de jours ?
9: C'est dans très court terme.
7: Des propos recueillis donc par Carrie Noten. En Ukraine, 7 morts dans des frappes russes sur des infrastructures de transport et des stations-service. Le président ukrainien Volodymyr Zelensky accuse la Russie de chercher à paralyser l'économie et à détruire la vie des gens. Un hélicoptère militaire russe a aussi fait une incursion ce matin en Pologne. Ça s'est passé près de la frontière avec l'enclave russe de Kaliningrad. Les autorités polonaises accusent Moscou d'avoir une nouvelle fois mis la défense polonaise à l'épreuve. Depuis le début de la guerre contre l'Ukraine, plusieurs drones, missiles, mais aussi des avions et des hélicoptères russes ont déjà violé l'espace aérien du pays. Depuis lundi, RFI vous dévoile les conclusions de son enquête sur les expulsions de masse de l'administration Trump aux États-Unis. Une enquête intitulée « The Deportation Project » menée par Forbidden Stories et à laquelle 24 médias dont RFI ont participé. Parmi les 25 000 migrants expulsés des États-Unis depuis janvier 2025, depuis le retour de Donald Trump au pouvoir, 20 000 ont été renvoyés vers le Mexique, principalement des Cubains, Arim Lipold.
11: Mon nom est José Alejandro Aponte Delgado. Je suis cubain. Je viens d'être expulsé des États-Unis après y avoir vécu 31 ans.
12: À 66 ans, José doit recommencer sa vie à zéro, dans un pays qu'il ne connaît pas et où il ne connaît personne, le Mexique. José a été arrêté l'an dernier par l'ICE, la police américaine de l'immigration, puis expulsé à cause d'une affaire de drogue vieille de 30 ans. Après un trajet de 30 heures en bus, il a été lâché littéralement à Villahermosa dans l'état de Tabasco.
11: Je ne touche plus ma retraite des États-Unis. Ils m'ont aussi pris mon permis de conduire et ma carte de sécurité sociale qui me servait de papier d'identité. Ils m'ont tout pris.
12: José fait partie des plus de 4000 Cubains expulsés des États-Unis depuis janvier 2025, devenus apatrides car leur pays d'origine refuse de les reprendre. Les expulsions interviennent sur la base d'une coopération tacite avec les autorités locales, sans accord officiel, et aucune politique d'accueil n'est prévue pour ces ressortissants étrangers. Contacté par Forbidden Stories, le gouvernement mexicain n'a pas souhaité s'exprimer.
7: Arim Lipold, le Cambodge accueille aujourd'hui et demain jeudi la conférence internationale contre les escroqueries en ligne. L'Asie du Sud-Est est devenue un centre névralgique pour les réseaux mafieux qui ont recours à des petites mains pour soustraire de l'argent à des internautes sous couvert de relations amoureuses ou d'investissements en crypto-monnaie. Le Cambodge, longtemps accusé d'avoir laissé prospérer ces centres d'arnaque, a lancé l'an dernier une vaste campagne contre le secteur sous pression notamment de la Chine et des États-Unis. RFI 17 8 à Paris, sécheresse inédite, manque d'eau, le calvaire estival n'en finit pas pour les agriculteurs en France. Les premières aides d'urgence promises aux fermes par le gouvernement doivent être versées dans les prochains jours. Mais l'association Solidarité Paysan, qui accompagne depuis 35 ans les exploitants en détresse, publie ce mercredi un rapport sur les difficultés profondes du monde agricole. Jérôme Bosman.
13: Solidarité Paysan est présente partout en France et le constat de son coordinateur national, Jérôme Martinez, est sans réserve.
14: La prise de conscience aujourd'hui, notamment dans le monde agricole, elle est brutale et elle est extrêmement dure. Il y a beaucoup d'inquiétudes, il y a beaucoup de désespoir.
13: Le climat arrive pourtant en fin de classement des difficultés citées par les agriculteurs.
14: On ne va pas nous appeler en disant « le climat nous pose un problème dans notre activité ». On va nous appeler en disant « je n'arrive plus à vivre dans mon activité parce que mes récoltes sont mauvaises ». Où j'ai subi une tempête, une grêle, une période de canicule, un incendie, et donc de fait, ça me met en situation économique très complexe.
13: Fracture numérique dans l'utilisation des outils de gestion, problèmes de santé, conjugaux, mise aux normes, course à l'agrandissement et à la robotisation, surendettement et transmission des fermes, autant de problèmes structurels au monde rural, auxquels s'ajoutent les mal nommés aléas climatiques, de plus en plus récurrents. Le rapport alerte ainsi sur la difficulté pour les nouveaux installés, et surtout les femmes, à lancer puis maintenir une activité viable, notamment dans le maraîchage. Un tiers des 4000 exploitations aidées par l'association ont moins de 10 ans. Ils et elles sont chaque année plus nombreux à l'appeler pour de l'accompagnement juridique, pour de l'appui technique à la transformation agroécologique ou pour du soutien moral. Près de la moitié des paysans et paysannes sont seuls dans leurs fermes.
7: Jérôme Bosman du service environnement de RFI. Restez avec nous à l'écoute de la Radio du Monde. Je vous laisse en compagnie de Nathalie Amar. Bonjour Nathalie.
15: Bonjour Charlotte de Rouen, merci. Il est 17h10 à Paris.
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0: Bonjour à toutes et à tous. En 12 ans et 4 longs métrages, elle a imposé son style. Un cinéma qui explore des sujets intimes et des sujets de société, servis par des scénarios rythmés, une écriture au cordeau et des incarnations fortes. Le cinéma, Jeanne Herry l'a d'abord connu en tant qu'actrice, avant que l'écriture ne la rattrape, un roman d'abord, et puis les scénarios de ses propres films. En 2018, elle nous avait ému aux larmes avec Pupille, l'histoire de l'adoption d'un bébé né sous X, racontée par tous les protagonistes de l'histoire. Cette fois, elle filme 8 années de la vie de Garance, une comédienne en galère, pleine de talent, mais qui, comme beaucoup d'autres, court après les cachets. Garance trouve dans l'alcool une béquille à ses angoisses, jusqu'à s'y perdre et tenter d'en sortir. Le film était présenté au dernier festival de Cannes et Jeanne Herry est avec nous aujourd'hui sur le Pont des Arts. Bonjour et bienvenue sur RFI, Jeanne Herry.
1: Merci beaucoup.
0: Garance, c'est le portrait d'une femme alcoolique. Elle le dit, elle l'assume, elle ne se cache pas pour boire. Mais c'est aussi celui d'une comédienne qui n'est ni débutante ni star, qui est dans cette espèce de d'entre-deux du métier où il faut se battre pour vivre.
1: Oui, bon, la plupart, je pense que 95% des acteurs vivent ça comme ça quand ils travaillent. Parce que le personnage de Garance, c'est vraiment quelqu'un qui travaille pour le coup. Moi, je le sais, j'ai été actrice un peu et j'ai été au chômage rapidement, donc je n'ai pas eu la carrière de Garance. Et oui, c'était, j'avais à cœur de montrer un petit peu quelques facettes de ce métier tel qu'il est vraiment, c'est-à-dire ni une vedette, ni quelqu'un qui ne travaille pas. Mais qu'est-ce que c'est quelqu'un qui travaille, justement, et le côté nomade, instable de ce métier.
0: Ouais, l'alcool la tue à petit feu, c'est une certitude. Enfin, en tout cas, vous montrez au départ qu'il pourrait la tuer à petit feu. Ce que vous montrez aussi, c'est que le métier entretient quelque part cette addiction, justement, avec cette incertitude, avec ce trac. Elle combat tout ça avec le vin blanc, Garance.
1: Ouais, c'est sûr qu'elle a choisi l'alcool comme béquille pour probablement surmonter des trucs, pour adoucir sa vie psychique, ses angoisses, elle pense que c'est quelque chose qui l'aide, voilà, à fonctionner dans la vie. Donc elle fonctionne, pour le coup, c'est vraiment une alcoolique, comme beaucoup de femmes d'ailleurs qui boivent, c'est une alcoolique qui est très fonctionnelle, jusqu'à ce que l'alcool, quand même, au bout d'un moment, lui pose des problèmes.
0: Prennent le dessus. Garance, à l'écran, c'est Adèle Exarchopoulos. Magnifique, parfois tragique, parfois très drôle. Oui. Il fallait, pour que le personnage soit crédible, justement, qu'elle joue en permanence sur ce double registre, Jeanne Herry.
1: Je voulais montrer quelqu'un dans tous les recoins de sa vie, et dans toutes les dimensions de sa vie, dans tous ses liens affectifs et aussi dans tous ses états. Et c'est vrai que du coup c'est le personnage de Garance, en plus aidé par l'alcool, passe par des états très très variés, mais c'est vrai qu'elle contient, ce personnage contient autant de vitalité, de pulsion de vie que d'autodestruction. Donc ça a été intéressant de la voir contenir toutes ces émotions-là.
0: Ouais, et en tout cas, vous réussissez à nous faire sourire, même rire parfois de ce sujet qui n'est pas franchement hilarant au départ.
1: Bon, parce que c'est pas un film sur un sujet, je pense, c'est un film sur quelqu'un.
0: Sur des gens,
1: et
0: absolument.
1: Sur des gens, et que la vie est par essence, de toute façon, on le sait bien, tragicomique. Hein, on passe pas notre temps à se lamenter, même quand on est éprouvé, on rit, et inversement, donc c'est comme ça.
0: Nous, on est très heureux, en tout cas, de passer ce moment avec vous.
1: Merci beaucoup.
0: Jeanne Herry, dans cette émission, on va également vous faire découvrir un artiste nigérian. Les programmateurs des RFI ont le don, justement, de dénicher les talents émergents de la musique. Celui-ci s'appelle Orch.

0: Prodigy, High Tension.
1: Voilà, Smiling, le hit de la semaine sur le Pont des Arts, une nouveauté d'Orch en playlist RFI. Et c'est Kaizloom de la programmation musicale qui viendra nous en parler.
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3: Alors, t'es comédienne?
4: Un peu galérienne, mais...
3: Tu sais être comédienne, non?
4: Ouais, c'est vrai.
5: Plus un geste, mes jolies.
6: Tu ne mérites pas d'être Zorro. Renonce ou vous allez le regretter, toi, Elitien.
7: On sait qu'on peut pas t'aider à résoudre ton problème avec l'alcool.
6: Oh, désolé, énorme galère dans le RER et de la fac où je prends un taxi.
8: Tu sais ce qui se passe si tu rates une représentation?
6: Il y a pas de cas où je rate une représentation.
7: T'es Gwyn?
6: Pas beaucoup.
9: Tu m'envoies un message pour me dire que t'es bien arrivé?
10: Elle dit quoi?
11: Gueule de bois des enfers.
12: Elle dit gueule de bois des enfers.
6: Tu es seule?
10: Ouais.
6: Et t'as pas besoin de voir du monde?
10: J'ai pas besoin de beaucoup de monde, non. Mais ça me manque un petit peu de...
6: De quoi?
10: D'aimer. Ça fait longtemps que j'ai pas aimé.
6: J'ai pensé à toi.
10: Moi aussi.
6: Beaucoup.
10: Presque à peu près tout le temps, quoi. T'es pas bien ici avec moi?
6: Si. J'ai tellement de chance d'être avec toi. C'est juste que ça fait beaucoup d'angoisse. D'être loin de tout. Sans alcool, je sais pas comment faire.
1: Ouais, la bande-annonce de Garance, où on comprend que c'est aussi une histoire d'amour, évidemment, ce film. Une histoire d'alcool, un verre de vin blanc, deux, trois, quatre, et puis on arrête de les compter au fur et à mesure que le film avance, Jeanne et Ry, tant ils sont présents à l'image. D'ailleurs, souvent, vous la filmez un peu de trois quarts, Garance, et c'est le verre qui prend toute la place sur l'écran, ce verre de blanc frais. Qu'est-ce qui vous a donné envie d'aborder cette question au cinéma?
13: Excusez-moi, je vais mettre mon portable sur silence.
1: Ah oui, c'est une bonne précaution
13: parce que
1: avant
13: ça
1: de
13: ne
1: démarrer
13: va pas
1: l'émission.
13: Du tout. C'est très mal poli, je vous prie de m'excuser. Ce qui m'a donné envie de rajouter ce fil narratif et cette dimension au personnage, c'est que moi j'ai vu beaucoup d'addicts depuis que je suis enfant, j'en ai vu beaucoup, ça m'a toujours intéressé ce mécanisme parce que il est puissant, il est hyper puissant et ça m'a beaucoup fait peur, ça m'a parfois provoqué du rejet, de la colère et c'est à la fois quelque chose que je surveille d'un coin de l'œil pour moi-même à l'intérieur de moi. Quelque chose qui me raconte beaucoup de choses en fait sur notre difficulté à vivre, pourquoi on a besoin de béquilles comme ça, et c'est ce produit vers lequel on se tourne le plus facilement, et c'est un produit qui est très ambivalent, qui à la fois provoque beaucoup, peut générer beaucoup de joie, beaucoup de partage, et en même temps beaucoup de destruction. Et c'est aujourd'hui, c'est marrant de voir que c'est vraiment un produit qui est plus stigmatisant quand on ne le consomme pas du tout. Ceux qui ne boivent pas du tout, et ils sont minoritaires dans la société, je veux dire, je parle des adultes, prennent beaucoup de réflexion, en fait, beaucoup plus que ceux qui consomment avec les autres.
1: C'est la seule drogue tolérée en société.
13: C'est même pas hyper bien vu. Artus, l'acteur, disait, on a fait une émission en commun, et il disait qu'il s'était arrêté lui pendant un an et demi de boire complètement, et que c'est un an et demi où on l'a beaucoup moins invité parce que les gens ne voient pas forcément ça d'un bon œil, on est un peu ennuyeux, ou alors on a un problème, ou alors on est enceinte, ou alors donc je trouve ça intéressant notre rapport. Moi je le juge pas du tout, je comprends très bien tout ce qui fait qu'on a envie de boire de l'alcool.
1: Ouais.
13: Mais c'est pas mal de s'interroger sur notre consommation.
1: Ah mais absolument. Alors ce sont donc des histoires en particulier qui vous ont donné envie de faire ce film et puis ça donne assez pratiquement une incarnation de ce gros problème de santé publique.
13: C'est un énorme problème de santé publique, vous l'avez dit. Après, qu'est-ce que c'est que cette société qui déjà vivre, exister en soi, c'est pas si facile. Qu'est-ce que c'est aussi que cette société qui produit beaucoup d'angoisse, beaucoup de peur. Je veux dire, on a passé quand même un été extrêmement stressant, je pense. Qu'est-ce qu'on en fait de tout ce stress, de toute cette pression, de toute cette difficulté à vivre? Bah, parfois, ça se retrouve dans l'alcool. Et c'est vrai que là, c'est incarné par une jeune femme, en plus, qui est tellement pleine de vie que...
1: Et qui dit qu'elle ne peut pas faire sans. On la découvre au début du film, déjà accro.
13: Ouais.
1: Mais c'est une fêtarde. Elle sort souvent en boîte, donc on n'est pas immédiatement choqué de la voir boire à ce point. Sauf que au fur et à mesure que le film avance, l'addiction est de plus en plus pesante, gênante pour elle et pour les autres. Combien de fois dit-elle des inepties sous l'effet de l'alcool? Combien de fois elle n'a plus aucun souvenir de ce qu'elle a dit ou fait la veille en soirée? Combien de fois sa compagne la récupère ivre morte et la déshabille le soir avant de dormir? Combien de fois aussi, on l'a entendu dans la bande-annonce, frise-t-elle la limite au travail de ce qui est de ce qui est acceptable? Tout cela pèse vraiment de plus en plus lourd.
13: Oui, c'est le produit qui est censé l'aider à porter des choses, qui va finir par qui finit par être très très handicapant. Mais voilà, c'était fallait la filer. C'est un alcool qui est très très effectivement très normalisé. Elle boit tout le temps, elle boit dans toutes les circonstances. Mmh. Vous l'avez dit, c'est pas quelqu'un qui se cache, c'est quelqu'un qui gère, qui n'arrête pas de gérer des choses, de porter des choses.
1: Ouais.
13: Et elle le fait
1: des
13: avec l'alcool.
1: Des déménagements.
13: Elle porte les autres, elle porte elle-même, elle porte son boulot. Mais c'est vrai que c'est un produit qui génère beaucoup de problématiques, y compris psychique.
1: Ouais.
13: Et c'est aussi ça que le film voulait explorer.
1: Vous voulez montrer quand l'addiction devient trop envahissante dans sa vie, la seule qui ne lui fait aucune remontrance, c'est sa compagne justement, Pauline, incarnée par Sarah Giraudeau, qui ne juge pas, qui ne lui dit pas quoi faire, qui juste l'accueille telle qu'elle est.
13: Ouais, elle essaye de faire avec. Elle l'aime avec un respect infini et aussi le respect infini de sa liberté. Donc, c'est vrai que le personnage de Pauline, moi, je l'ai écrit en y mettant probablement un idéal d'amour, quelque chose j'aimerais savoir aimer comme elle fait, c'est-à-dire sans vouloir posséder l'autre, ni le transformer, ni le contrôler.
1: Elle se demande quand même à un moment si bien de ne pas vouloir la transformer.
13: Elle est déstabilisée. Forcément, elle est très déstabilisée. C'est très déstabilisant les addicts parce que on sent bien qu'ils sont malades, on sait bien qu'ils subissent, mais on a l'illusion comme ça que ça dépend aussi de leur volonté. Et c'est très difficile. C'est révoltant de voir quelqu'un qui se détruit. Hein. Quand on l'aime, c'est vraiment très difficile. Mais on ne peut rien faire. Et je pense qu'instinctivement, elle sait que les proches, quand ils disent « il faut que tu arrêtes », eh bien ça ne marche pas et ça ne marchera jamais.
1: Et donc elle tente l'autre façon de faire.
13: Elle fait ce qu'elle peut, je
1: pense.
13: Elle
1: fait ce qu'elle peut. Garance travaille, on l'a dit, elle joue dans un spectacle jeune public, comme on dit.
13: Oui.
1: Un jour, ce spectacle est suivi d'un échange avec les enfants sur le métier de comédien, Jeanne Herry, et ça donne le monologue que l'on va entendre dans un instant. Faut donc imaginer Garance devant une classe. Ses collègues comédiens sont là aussi et ils sont un peu désespérés de ce qu'ils entendent.
14: Pour résumer...
15: Oui, s'il te plaît.
14: Oui, pardon. Pour résumer, jouer, c'est génial. Mais être actrice, c'est dur. Et je sais pas s'il y a des enfants trop mignons comme vous qui ont plein d'autres possibilités, bah, je conseillerais ce métier. Et ça me fait triste de vous dire ça. Mais si j'essaye d'avoir un discours un peu responsable, je vous dirais... Laissez tomber... Mais à tous les petits fragiles ici, les petits sensibles qui sont dans cette classe, essayez d'en faire quelque chose. Parce que ça vaut de l'or, la fragilité et la sensibilité.
1: Voilà.
13: Une scène vraiment tragicomique pour
1: une
13: le coup.
1: Une scène tragicomique, elle finit en larmes devant la classe, les élèves s'interrogent.
13: Ne comprennent pas très bien
1: quel est cet ovni qui nous parle. Et en même temps, c'est très fort ce qu'elle dit. La fragilité, la sensibilité, c'est de l'or. Et notamment quand on est comédienne, la force de l'interprétation d'Adèle Exarchopoulos, c'est qu'elle joue à merveille à la fois le côté costaud, le côté qui se bat, qui assume, qui gère, comme vous le disiez, et puis cette fragilité énorme qu'elle laisse éclater ici.
13: Bah oui, on voit bien que Adèle, elle a une puissance comme ça, c'est une personnalité et une actrice hyper puissante, donc on y croit à ce côté combatif et c'est une héroïne. Et en même temps, on sent bien aussi qu'elle est capable, c'est un animal extrêmement émotif, donc elle est capable d'aller chercher toutes ces émotions-là. C'était beau de faire jouer ce personnage qui a beaucoup de fragilité par une actrice aussi puissante.
1: Mmh. Vous l'avez écrit pour elle, ce rôle-là?
13: Je l'ai écrit
1: en pensant à elle, au moins.
13: Beaucoup.

0: mais parce que
1: avant
0: Milou en mai, j'avais 10 ans, donc c'était étrange. Enfin, c'était super. C'était 2 mois d'été où tout d'un coup j'ai tourné. Il y avait beaucoup d'acteurs autour de moi. C'est un grand metteur en scène, Louis Malle. Et j'avais trouvé ça très ludique. J'avais pas trouvé ça dur. Mais bon, j'étais petite. J'avais 10 ans. Et puis après, j'ai joué aussi un petit peu. À 16 ans, j'ai fait un téléfilm de Serge Moati. Et puis après, j'ai appris. Voilà, je suis rentrée au conservatoire. Et là, j'ai appris vraiment ce que c'est que ce métier, le jeu. J'ai eu des grands professeurs. Et je pense que j'ai beaucoup appris, mais ça m'a pas empêchée en sortant, c'est vrai, d'être très rapidement au chômage, donc et d'éprouver justement la difficulté de ce métier. Et c'est vrai que je n'ai pas tenu bien longtemps, mais c'est ça qui c'est ma première porte d'entrée, c'est d'avoir eu le plaisir, pas que d'apprendre, mais de regarder mes camarades jouer. Mm-hmm. Et ça, c'était, je voyais bien que c'était un plaisir parfois supérieur au fait d'être moi-même sur scène. Donc c'était quand même un bon indicateur de ce que j'allais devenir après.
1: Et vous vous êtes dit effectivement pourquoi ne pas prendre le métier par l'autre côté, celui de l'écriture. Il y a eu en 2009 un premier court-métrage avec Miu Miu, qui est votre mère, on ouais. l'appelle, qui jouait le rôle d'une future grand-mère. Vous étiez à la fois à l'écriture et à la mise en scène. Et puis 2014, Elle l'adore, avec Sandrine Kiberlin, Laurent Lafitte. Vous êtes passé facilement du court au long, où il a fallu temps.
0: Non, c'était très long. C'était très long de réussir à monter ce premier long métrage. Elle l'adore, ça m'a pris 8 ans. Et c'était un parcours difficile, mais en même temps, il y avait toujours des bonnes nouvelles. C'est ça qui entretenait le feu aussi. Puis parfois, il y avait des mauvaises nouvelles qui faisaient retomber. Mais bon, et finalement, j'ai réussi. Ouais, j'ai eu beaucoup de chance de rencontrer mes producteurs et c'est ça qui a changé la donne. Et après, une fois que j'ai pu réussir à faire ce premier long métrage, j'ai eu un parcours plus facile, on va dire, pour la faisabilité de mes films.
1: Ouais, Lafitte jouait un chanteur à succès, Sandrine Kiberlin, une de ses fans absolues, mythomane.
0: Oui, ce qu'il ignore à ce moment-là.
1: Absolue, aussi prête à tout pour lui. C'était aussi une comédie sur la puissance de ce star system, sur les excès auxquels il mène.
0: Ouais,
1: sur la domination.
0: Sur la puissance de ce lien entre les fans et les chanteurs. Je pense qu'aussi, c'est pas un... Moi, j'avais beaucoup de respect pour mon personnage de fan. D'ailleurs, c'est l'héroïne du film. Hein.
1: Oui.
0: Et c'est vrai que je trouvais qu'on montrait pas très bien souvent ni le vedettariat, le côté très voilà connu que moi j'ai assez bien connu vu que mon papa est chanteur.
1: Julien Clerc, voilà.
0: Voilà, donc j'ai grandi avec un chanteur très très connu et donc j'ai croisé beaucoup ses fans.
1: Beaucoup de ses fans, ouais.
0: Et j'ai croisé donc du coup aussi des femmes très intéressantes, attentionnées, obsessionnelles évidemment, ça va de soi, mais pas que ça, c'est des gens qui ont une passion pour l'œuvre de quelqu'un et je trouve pas ça moi pathétique en fait. Et je me suis
1: dit, ça vous
0: a
1: touché?
0: Ouais, ça me touche aussi. Après ça me touche sur la solitude, ça me touche sur plein de choses, mais l'idée c'était de faire se rencontrer ces deux-là, ce binôme pas très bien assorti et d'écrire un film policier un peu ludique avec
1: absolument,
0: tout ça.
1: Absolument, une comédie. 2018, c'est l'année de la sortie de Pupille, j'en parlais en introduction parce que je crois que c'est lui qui vous a quand même révélé un public plus large encore. Ouais. Vous y abordiez le sujet de l'adoption sous X, donc ces bébés laissés par leur mère à la naissance, à l'assistance publique, et qui sont confiés à des familles adoptantes.
2: Moi, ça m'a pris un peu de temps avant de pouvoir l'envisager.
3: D'accord.
2: Enfin, d'accepter que j'aurai jamais d'enfant à moi. C'est peut-être pas la peine de le mettre dans votre rapport.
3: Un bon candidat à l'adoption, c'est pas quelqu'un qui a rien vécu de douloureux. Dans la vie, on a tous des champs de mine et des champs de fleurs. Nous, ce qu'on veut savoir, c'est si vous avez réussi à déminer votre champ.
4: C'est un petit garçon. Vous voulez le voir ?
5: Bonjour, je suis assistante sociale.
3: Je veux pas le garder.
4: Je vous appelle parce qu'on va sûrement avoir un petit pupille à accueillir. Probablement demain, vous seriez dispo ?
6: On m'a proposé de faire un accueil aujourd'hui. Je dis non, parce que je crois que j'ai envie d'arrêter.
4: Il y a quel âge ?
6: Il y a un jour.
1: Voilà, Gilles Lelouch que l'on entend là, Élodie Bouchet, c'était extraordinaire par la justesse du jeu des acteurs.
0: Ouais, c'est beau, c'est beau, c'est beau. Hein, c'est que des voix que j'aime infiniment.
1: Mais oui, c'est un peu votre famille de cinéma, oui. Tout cela. Et surtout, en 1h30, on avait Jeannery tous les points de vue, finalement les points de vue sensibles de tous les protagonistes de l'histoire d'une adoption sous X, qui est quand même voilà, émotionnellement, humainement, une sacrée aventure.
0: Tout à fait. C'était le but d'aller.
1: Les parents qui adoptent, les éducateurs qui assurent la transition, la maman qui a

0: qui remet, aussi.
1: Oui, il y avait des enjeux très très relevés partout pour tout le monde. C'était un moment important, que ça soit le bébé, vous l'avez dit, l'assistant familial, les assistantes sociales, la mère qui remet l'enfant. Tout le monde vivait quelque chose d'intense. Et moi, j'aime filmer l'intensité infiniment. J'aime écrire des séquences intense où les acteurs, vous savez, les acteurs disent souvent ça, ils disent oh mais y a rien à jouer, oui j'ai fait ça mais enfin c'est pas très intéressant, il y avait rien à jouer. Moi j'essaye de leur donner des choses où il y a des choses à jouer et que c'est un peu challengeant peut-être, mais ils vont pouvoir du coup être dans une grande expression d'eux-mêmes.
0: Mais qu'est-ce que ça suppose alors en termes d'écriture et d'exigence d'écriture, des années de travail?
1: Des années, faut peut-être pas rigoler, mais beaucoup de documentation. Quand je vais m'atteler à planter mon film dans des endroits que je connais pas très bien, j'ai à cœur d'aller étudier le réel, parce que d'abord ça me donne beaucoup d'imagination, et puisque je ne veux pas dire n'importe quoi, souvent j'ai pas besoin de trahir le réel pour que ça sonne plus romanesque. Le romanesque et la fiction est largement contenu dans ces endroits-là, que ça soit pour l'adoption ou la justice restaurative après. Donc ce que ça nécessite, c'est de bien comprendre, de bâtir ces personnages et de bien comprendre les enjeux de chacun. Et après, il faut jouer.
0: C'est ça, c'est-à-dire embrasser tous les points de vue à la même distance, ne pas choisir forcément, par exemple, de montrer les parents qui adoptent. Là, c'était vraiment...
1: C'était l'ensemble. Oui, c'était l'ensemble. Je trouvais ça intéressant de voir ce qu'on n'avait jamais vu. Qui porte ce bébé entre le moment où il est remis à l'adoption et le moment où il est remis à l'adoption par sa mère biologique et le moment où il va repartir dans les bras de ses parents. Et il s'écoule normalement, suivant les protocoles français, 3 mois. Qu'est-ce qui se passe pendant 3 mois? Qui s'occupe de cet enfant et qu'est-ce qu'on a à cœur de faire et qui va chercher les parents adoptifs? Tout ça, ça déclenche beaucoup de choses et beaucoup d'actions. Et moi, j'ai l'impression de faire un cinéma d'action, en fait. Et
0: c'est quasiment un cinéma d'enquête aussi.
1: Ouais, c'est un cinéma qui est étayé par beaucoup d'enquêtes. Et à la fin, pour moi, c'est un cinéma qui doit être une des... Ce sont des films qui sont des épopées pour moi, des épopées de souvent les gens vont essayer de surmonter des choses, ils sont éprouvés, ils doivent se battre pour obtenir ou pour se réparer ou pour, et j'aime suivre ce combat.
0: Et c'est toujours le réel qui vous inspire donc.
1: Oui, parce que moi la matière biographique de mes films, elle existe, mais elle est toujours planquée derrière, elle est toujours cachée par un sujet qui est plus grand, plus fort, et mais ça me permet moi de mettre de moi-même partout et de ce qui me meut et de ce qui me traverse. Oui. Voilà, en me cachant un peu.
0: Ouais, cette démarche qui s'inspire du réel, vous en avez parlé rapidement, elle a été la même dans Je verrai toujours vos visages, où le sujet là c'était la justice restaurative, ce processus par lequel on met en présence des victimes et des auteurs de violences, vol ou viol en France depuis une dizaine d'années, avec l'idée de soulager les uns et les autres,
1: de réparer,
0: peut-être,
1: ouais,
0: le poids de la culpabilité et le poids de la violence
1: subie.
0: Et ce qui est incroyable, c'est que ce film-là, il a fait plus d'1 million d'entrées. En fait, vous avez fait d'un dispositif qui était un peu confidentiel quand même à l'époque,
1: ouais,
0: un sujet grand public.
1: Oui, puis c'est vrai que c'était beau que nos partenaires nous suivent, financiers et tout ça. Ils ont pas du tout hésité, alors que sur le papier, c'était un peu austère aussi. C'était des gens qui se parlaient, c'était beaucoup de souffrance. C'était des mots. Et moi, je faisais le pari que c'était des scènes d'action psychologique, où c'est le verbe qui est action. Et c'est vrai qu'on a eu beaucoup de chance. Ça a été très, très, très bien accueilli. Le public s'est emparé de tout ça. C'était très touchant.
0: Ouais, et on retrouve dans ce film-là votre famille de cinéma. Miu Miu, Élodie Bouchèze, Gilles Lelouch et Adèle Exarchopoulos.
1: Entre autres, Leïla Bekhti, Daroussin, enfin bon, il y avait beaucoup de monde.

0: Le quintet de jazz britannique Ezra Collective avec ce titre Well Organized sur le Pont des Arts avec Jeanne Herry. On parlait de vos films Corot avant la pause. Jeanne Herry, avec Garance, vous êtes plutôt en mode portrait, hein, même si plein de personnages gravitent autour de l'héroïne. C'est elle qu'on suit dans son évolution, la prise de conscience de son addiction, la nécessité de se soigner. Voilà ce qu'Adèle Exarchopoulos disait de sa préparation au rôle à Cannes en mai dernier.
1: Il faut savoir que quand même les films de Jeanne, ils sont précisément écrit. C'est vraiment des partitions très précises, méticuleuses. Elle a un rapport aux mots qui est presque de l'ordre du sacré. C'est une négociation si tu veux rajouter un bref. Donc il y avait quand même déjà une base très solide. Et tout de suite à la lecture du scénario, tu sens qu'elle veut montrer donc cette banalisation de l'alcool, mais aussi que chaque alcoolisme est singulier en fait. J'ai travaillé avec un coach. J'ai travaillé aussi toute sa vie d'actrice, c'est-à-dire on a fait beaucoup de doublages, de répétitions pour les scènes de théâtre. J'ai aussi eu la chance de rencontrer une addictologue à l'hôpital de Villejuif qui m'a introduit à tout un groupe d'addicts, mais uniquement de femmes, et qui avaient chacune des addictions qui pouvaient être différentes. Et c'était quand même ultra inspirant pour moi d'essayer d'observer de ce qu'elles ont en commun, ou d'ailleurs pas du tout. C'est-à-dire qu'il y a toutes sortes de femmes et de parcours différents. Mais ça a été inspirant de voir que quand même il y a des choses communes, le courage, le manque d'amour de soi ou de notre famille, etc. Et du coup, je pense que c'était un mélange de sillonnage, d'inspiration, d'expérience et de travail. Et puis après, il y a Jeanne, c'était une montagne à gravir tous ensemble.
0: Voilà, Adèle Exarchopoulos, c'est une comédienne qu'on imagine beaucoup travailler à l'instinct quand on ne la connaît pas. Or là, on entend que, comme vous, c'est une grosse travailleuse, qu'elle s'est préparée, qu'elle a eu cette démarche de vouloir savoir de quoi elle parlait, qui elle allait incarner exactement.
2: Oui, c'est vrai que on voit tout de suite qu'elle est très animale, très instinctive, c'est même assez renversant. Mais c'est aussi quelqu'un qui est dans la technique. Là, elle a pas le choix. En plus, c'est vrai que elle s'est beaucoup préparée effectivement parce qu'elle avait aussi 150 pages de texte et qu'il faut les apprendre et qu'il faut que ça soit naturel après. Et c'est vrai qu'elle m'a dit, je me suis jamais autant préparée pour un rôle, parce qu'elle le dit, il y avait du doublage à faire, il fallait qu'elle s'entraîne, il fallait qu'elle
0: répète. C'est vrai qu'il y a plein de séances où elle double.
2: Elle travaille, donc comme on la voit au travail, on la voit jouer, ça tombe pas du ciel des pièces, il faut apprendre, il faut répéter, il faut machin pour que ça sonne vrai, je veux dire. Donc c'est vrai qu'elle s'est beaucoup préparée. Et enfin, fin de parcours, voilà, elle avait un gros cahier des charges, et en fin de parcours elle a été voir ce groupe de paroles de femmes, et je pense que ça a été le dernier petit truc qu'elle a ajouté à sa préparation. Ça, ce qui s'est passé en elle, je n'en sais rien, mais moi aussi j'y suis allée, et c'était
0: vous y avez pris de la matière avec,
2: non pour j'avais pour pas pris ensemble. De matière parce que moi j'avais déjà tout écrit,
0: elle y a pris de la matière,
2: oui,
0: sensible en tout cas.
2: Ouais, exactement.
0: Ce qu'elle dit de votre rapport au texte au tout début de cet extrait, vous confirmez, Jeanne Herry, vous n'aimez pas qu'on change une virgule de ce que vous avez écrit?
2: Non, j'aime pas ça. Enfin, c'est pas que j'aime pas ça, c'est que c'est un peu la base quand même. Bien sûr qu'il y a plein de réalisateurs, réalisatrices, ça arrive, finalement, qu'ils disent même, bon là, c'est une base, mais dis-le comme tu veux, dis-le avec tes mots, parce qu'aussi, ils traquent le naturel, et ce que je comprends très bien. Moi, je n'ai pas ce goût-là, ou cette... Je viens du théâtre, et le théâtre, c'est quand même un texte, et on est obligé de le... Moi, j'ai toujours adoré ça, cette
0: d'être
2: contrainte.
0: Fidèle au texte.
2: Alors, on ne peut pas le changer, on peut retrancher, on peut couper. Mmh. On peut pas rajouter normalement, mmh, et on ne peut pas changer. Et souvent, évidemment, en plus c'est des grands textes, c'est Tchekhov, c'est Molière, c'est machin, c'est Sarah Kane. On n'a pas envie de changer un mot, mais en plus, pense que non, ça c'est pas la convention. Et moi, j'écris mes textes avec beaucoup de, je me compare pas à ces grands auteurs, mais dans la démarche, j'essaie d'écrire des textes et j'ai envie de les entendre. C'est les notes que j'ai écrites.
0: Ouais, et c'est vrai que c'est un scénario extrêmement rythmé. Les séquences sont assez courtes. On va d'une situation à l'autre sans arrêt.
2: Oui, on est dans le
0: paquet de débord.
2: De la percussion, mais on a beaucoup coupé aussi, mais c'était l'idée, c'était ça, ouais, que ça soit des petits points, c'est un portrait comme ça, impressionniste, où il y a des petits traits, des petits points, puis après ça forme quelqu'un, ça forme une vie, ça forme des tableaux, un tableau complet, mais chaque petit point, c'est une petite séquence. Il y en a des très courtes, il y en a des plus longues, et il fallait que ça soit très percussif, très trépidant, parce que la vie de Garance est assez trépidante,
0: épuisante même, j'allais dire. Lorsque nous avez présenté le film au Festival de Cannes, on était en pleine polémique après la tribune signée par des professionnels du cinéma, des centaines de professionnels du cinéma qui dénonçaient l'emprise idéologique sur Canal+ de Vincent Bolloré, hein, qui est propriétaire donc de Canal, détenteur aussi d'un tiers du capital du GC, qui est un des grands réseaux de salles de cinéma en France. Il y avait eu ensuite la réaction du patron de Canal, hein, on le rappelle, disant qu'il ne voudrait plus travailler avec les signataires de cette tribune. De votre point de vue, à vous, y a-t-il un vrai risque de voir Canal se détourner de certains projets qui ne seraient pas dans la ligne idéologique de Bolloré? Comment est-ce que vous, qui travaillez, qui avez été financé souvent par ce groupe-là, voyez les choses?
2: Moi, j'en sais rien du tout. Je ne sais pas ce qui va se passer. La réalité, c'est ce qu'on a dit au moment de la polémique à Cannes et tout ça. C'est que pour le moment, moi, c'est vrai, en plus, je peux en parler de l'intérieur vu que tous mes films ont été financés par Canal+. Et je suis en plus distribuée par Studio Canal. Donc, c'est vraiment le groupe Canal. C'est ce qu'on se disait, nous on travaille avec des équipes, on n'a jamais eu la moindre indication éditoriale ou ce sont des gens qui nous soutiennent, avec qui on est en accord totalement et en plus
0: donc on était plus dans l'écume d'un débat médiatique que dans un vrai risque.
2: Moi je peux pas savoir ce qui va se passer, mais en plus Canal+ a renouvelé ses engagements auprès du cinéma français, c'est le plus grand financier du cinéma, il s'est réengagé
0: d'un milliard d'euros, je crois, pour les 5 prochaines années.
2: Exactement,
0: prochaines
2: ça
0: années.
2: Fait 200 millions par an, ça veut dire énormément de films, et ils sont tenus par des obligations. Ils sont obligés de continuer à produire comme ils ont toujours fait, et qui est la grande force de notre cinéma. Moi, je rappelle, j'ai l'impression que tout le monde l'oublie, c'est une des rares industries, le cinéma, où la France est dans les 3 premières places d'un point de vue international. On a un cinéma qui est ultra puissant, qui génère beaucoup
0: de bénéfices et qui s'exporte.
2: Exactement. Mmh. On voit bien là, le film qui va représenter la France, c'est Minotaur aux Oscars. Pourquoi? Parce que c'est produit par des Français et il y a tout un tas de films qui sont produits internationalement, d'un point de vue international, par la France. Mmh. Donc en fait, et Canal+ est une des pierres angulaires de ce système. On va être vigilant, je dirais, à voir comment ça évolue. Moi, je n'avais
0: d'autant plus vigilant peut-être que le public risque de ne pas être aussi présent dans les années qui viennent. On se souvient qu'au dernier Festival d'Avignon, par exemple, il y a eu cette mobilisation de ce monde, du théâtre, pour dire, attention, il faut respecter le 1% culture partout, 1% obligatoire, 1% du budget, on n'y est pas, on en est loin et ça ne risque pas de s'arranger dans le contexte aujourd'hui.
2: Écoutez, peut-être, oui, c'est vrai que le contexte est un peu dur pour la culture et encore une fois, je trouve que c'est très regrettable et je ne me permettrai pas de parler pour les autres, mais les autres rayons, les autres domaines, moi je travaille dans le cinéma, encore une fois, cette industrie est très importante, elle génère à la fois beaucoup d'emplois, beaucoup de richesses, c'est du soft power, j'ai la sensation que quand on se réclame d'être patriote, on devrait soutenir cette industrie finalement.
0: La création française.
2: Hein. Oui, on est un grand, grand pays de culture et moi j'aime infiniment la France, pour ça je suis hyper fière et donc on verra ce que nous dira la suite et on sera de toute façon attentif.
0: On va vous entraîner dans un autre grand pays de culture, Janéry, c'est le Nigeria, pour une découverte musicale tout en douceur. Hein, c'est notre hit de la semaine avec Case.

0: Smiling, le hit de la semaine, signé d'un artiste nigérian encore assez peu connu par ici. Bonjour Kaizloum.
1: Bonjour Nathalie.
0: Donc avec ce titre Smiling, on a découvert la voix de cet artiste, très belle voix. On est curieux d'en savoir un peu plus sur lui.
1: Oui, et bien Nathalie, je suis très heureux de pouvoir être là pour vous en parler un peu plus. Orch, il appartient à cette génération d'artistes qui a grandi avec l'afrobeat, mais qui aime aussi regarder dans le rétroviseur. Orch, il puise dans l'héritage musical africain, l'afrobeat de Fela, le reggae de Bob Marley, ou encore les mots de Chinwe Achebe, un romancier et poète nigérian qu'il aime énormément. Alors, il porte en lui une forte dimension acoustique, des mélodies inspirées par les joutes verbales traditionnelles qu'il ramène aux sonorités de son époque.
0: Et ce qui est frappant chez lui, c'est le contraste entre cette voix grave, puissante, mais à la fois très douce et très sensible.
1: Exactement, Nathalie. Orch, il utilise sa voix de baryton qui nous offre de la puissance sans jamais avoir besoin de forcer. Une voix avec laquelle il joue énormément. Il monte, il descend. Il sait alléger ou aggraver son interprétation, presque comme un comédien qui utilise sa voix pour faire passer des émotions, avec beaucoup de douceur, sans être trop dans la performance. On s'en rend tout à fait compte d'ailleurs de ses allées et venues vocales dans ce petit extrait d'Oyibo Instruction, l'un de ses tout récents titres sortis en 2026.

0: Oibo Instructions, Orch, dans notre hit de la semaine. Case, Smiling nous décrit une histoire familiale particulièrement marquante.
1: Oui, exactement. Orch, il a perdu son père alors qu'il n'avait que 11 ans. Et sa mère est alors devenue essentielle dans sa vie. Celle qu'il décrit comme sa Mami Wata. Les Mami Wata, ce sont ces figures féminines, spirituelles, très présentes dans les imaginaires aquatiques d'Afrique de l'Ouest et centrale. Son histoire familiale, elle est pleine de difficultés. Orch, lui, choisit de sourire et de raconter cette nécessité d'avancer malgré les épreuves.
0: Smiling, sourire, ne signifie donc pas que tout va bien.
1: Non, c'est que Orch partage plutôt cette idée de préserver une petite lumière malgré ce que la vie peut nous infliger. S'accepter, garder l'espoir et surtout rester en mouvement. Dans une époque où beaucoup de morceaux cherchent immédiatement à nous faire danser ou à suivre une tendance, Orch, lui, fait un pas de côté. Il cherche d'abord à provoquer chez nous une émotion.
0: Et bien justement, on va prendre le temps de l'écouter tranquillement.
1: Et bien oui, Nathalie, moi ça me fait extrêmement plaisir. On va en profiter pour donc garder le sourire et écouter cette version acoustique de Smiling, Orch.

0: Smiling de l'artiste nigérian Orch dans notre hit de la semaine. Merci Kaizloum.
1: Merci beaucoup Nathalie.
0: Et à très bientôt pour d'autres découvertes musicales avec vous. 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

Jeannery aurait eu encore plein de choses à dire sur ce film. Garance, on n'a pas parlé de la musique. Il y a la techno des sorties en boîte et puis il y a la douceur aussi au moment où Garance et Pauline se retrouvent dans une gare, l'une sort du train, l'autre du métro, elles se tombent dans les bras, on écoute quelques notes.

0: Voilà, bande originale signée Pascal Sangla. Vous lui aviez donné une consigne en particulier ou il a juste lu le scénario et ça a fonctionné
1: non,
0: comme ça?
1: C'est un travail qu'on fait ensemble, évidemment. C'est lui le compositeur, mais on travaille main dans la main. Il fallait pour moi que la musique soit très percussive, parce que justement, c'était un film qui se voulait comme ça dynamique et percutant. Et puis, évidemment, comme j'ai l'impression qu'il y a toujours un aspect très romanesque et une forme d'épopée intime, il faut que ça prenne en charge cette épopée, donc il y a quelque chose de noble aussi, mais c'est vrai qu'on a mélangé des instruments. Il y a à la fois cette petite boucle électro très sérielle comme ça, et en même temps on a pris tous les instruments d'un orchestre symphonique. C'était un mélange, voilà, la noblesse des sentiments et en même temps l'urbain, le cœur qui bat, qui avance, l'alcool, ce mélange là.
0: Vous aviez déjà travaillé avec lui sur Pupille. Il a fait tous les films.
1: Il a fait tous mes films et toutes mes pièces de théâtre.
0: Voilà.
1: Et tout ça.
0: Donc lui aussi fait partie de la famille de cinéma.
1: Ah oui.
0: Merci beaucoup Jeannery d'avoir été avec nous. Garance sur les écrans ce mercredi. Donc on recommande aussi, vous l'avez compris, tous vos anciens films sur le Pont des Arts avec Damien Roucou à la coordination, Pierre Plantier à la réalisation. Merci à eux et à vous de votre fidélité. Rendez-vous demain 15h10 dans Universel. Et demain, le très beau roman graphique Sikkim Stories. Le Sikkim, c'est un territoire du nord-est de l'Inde, coincé entre le Népal et le Bhoutan. On est à la veille d'une crue historique. Trois personnages y sont réunis par le hasard. Un jeune soldat, un éleveur et une citadine débarquée de Delhi pour régler une succession. Simon Lamouret, l'un des deux auteurs, sera avec nous en studio. Annie Gasnier, bonjour.
2: Bonjour Nathalie.
0: Au programme de Radio Foot avec vous dans 10 minutes.
2: Eh bien, après la tempête Kylian Mbappé sur notre antenne, on parlera des matchs qui débuteront dès demain, tant en Ligue des Nations que pour les éliminatoires de la CAN 2027. On s'attachera à ces nouveaux sélectionneurs, Xavi et Jürgen Klopp, à la tête des Pays-Bas et de l'Allemagne. Et puis on parlera de la RDC et des Diables Rouges. Claude Leroy est très en colère, on vous expliquera pourquoi.
0: À tout de suite, Annie, dans une minute sur RFI, le journal en français facile.
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0: Il est 17h à Paris, 15h en temps universel. Et c'est l'heure du journal présenté par Charlotte de Rouen. Bonjour Charlotte.
7: Bonjour Anne-Cécile, bonjour à tous. La Cour de cassation confirme le renvoi en procès pour viol du footballeur marocain Achraf Hakimi. La plus haute juridiction française a tranché sur la procédure ce mercredi. On vous explique tout dans un instant. La France salue la grâce.